0: érythréen. La France insoumise, accusée par une large partie de la classe politique de souffler sur les braises du mouvement lycéen. Près de 2000 interpellations ont eu lieu en marge des blocages rien que ce jeudi et le mouvement s'étend. Le forum économique Choose Outre-mer visant à promouvoir les initiatives économiques dans les territoires ultramarins français avec une mise de fonds de départ de 35 millions du gouvernement attire près de 6 milliards de projets d'investissement au final. Une dizaine de diplomates érythréens ont donc été sommés de faire leurs valises. L'Éthiopie les expulse et au passage ferme leur ambassade à Asmara. Et réponse dans la foulée de l'Érythrée qui annonce rompre ses relations diplomatiques avec son voisin. Le ton est donc brutalement monté moins d'un jour après ces explosions entendues la nuit dernière du côté du quartier général des forces armées fédérales éthiopiennes dans la capitale Addis Abeba. Mais on sait peu de choses sur ces explosions et leurs commanditaires. Sofiane Amazian.
1: Pour l'heure, aucun bilan n'est disponible. Quant à l'origine de cette explosion, ni les autorités éthiopiennes, ni les groupes anti-gouvernementaux ayant formé récemment une alliance pour renverser le gouvernement d'Abiy Ahmed n'ont communiqué. Malgré le flou autour de cette attaque, voir la capitale de l'Éthiopie ciblée n'est pas anodin, alors que les affrontements ont repris depuis plus d'une semaine dans le nord du pays, dans la région du Tigré, de l'Afar et de l'Amara. Avant ces explosions, le service national éthiopien du renseignement avait interdit hier mercredi tout vol de drones au-dessus et autour de la capitale jusqu'à nouvel ordre. Autre événement, quelques heures plus tard, sans lien établi avec les explosions, ces mesures prises par le ministère éthiopien des Affaires étrangères, l'expulsion de 10 diplomates érythréens accusés, je cite, d'activités constituant une menace directe à la sécurité nationale et la fermeture de l'ambassade éthiopienne d'Asmara, capitale de l'Érythrée. Alors que les autorités éthiopiennes ont accusé récemment 3 pays, le Soudan, l'Égypte et l'Érythrée, de soutenir cette nouvelle alliance anti-gouvernementale composée notamment du Front de libération du peuple du Tigré, le TPLF, mais encore le mouvement national Amara des Fano. Les relations entre Addis Abeba et Asmara sont désormais coupées.
0: Sofiane Amazian. En France, près de 2000 interpellations en marge du mouvement des lycéens. Le gouvernement évoque des violences urbaines et même débridées selon le ministère de l'Intérieur. À propos de cette mobilisation qui réclame plus de moyens dans les établissements, moins d'élèves par classe et un rythme scolaire allégé, les services de renseignement estiment, eux, que la mobilisation est une manœuvre organisée notamment par la France insoumise. Le mouvement de gauche de Jean-Luc Mélenchon est ciblé de toutes parts, Raphaël Delvolvé.
2: Les critiques sont concentrées à droite, au centre et à l'extrême droite avec le même angle d'attaque, Marine Le Pen du RN ce matin chez nos confrères d'LCI.
3: Ce sont des émeutes organisées par des professionnels et encadrées par, semble-t-il, des députés de la France Insoumise.
2: Gabriel Attal de Renaissance au micro d'RFI.
4: Je demande à Jean-Luc Mélenchon d'arrêter d'utiliser les jeunes comme de la chair à canon politique pour les envoyer se mettre en danger eux-mêmes et mettre en danger d'autres personnes, des forces de l'ordre, des personnels de l'éducation nationale.
2: Ou encore le LR Bruno Retailleau ce matin sur RMC.
5: Ce qui se passe aujourd'hui devant les lycées, c'est la répétition générale de ce qui pourrait se passer si Madame Le Pen gagnait. Ils organiseraient une insurrection. Il y a une question qui se pose, l'interdiction de LFI.
2: De son côté, Édouard Philippe sur X dénonce une exploitation cynique par LFI des lycéens. Des critiques lourdes fondées notamment sur le soutien au blocus apporté très tôt par LFI, dont certains élus ont été vus devant des lycées, notamment Bali Bagayoko, maire de Saint-Denis, au cœur d'une polémique cette semaine après avoir déclaré que la violence pouvait être légitime. Jean-Luc Mélenchon balayait toutes les accusations cet après-midi.
6: J'aurais aussi vu ça dans ma vie, le premier mouvement de masse convoqué par télépathie, puisqu'il n'y a ni un tract, ni un discours, ni un appel ou que ce soit à se mettre en mouvement dans un lycée.
2: Le leader insoumis, dont le bras droit Manuel Bompard a lui répondu au gouvernement, il l'accuse de verser dans le complotisme. LFI impute la responsabilité des violences au gouvernement et aux policiers.
0: Raphaël Delvolvé pour le service politique de RFI. Toujours en France, le projet de budget 2027 a été dévoilé ce jeudi avec un objectif de 43 milliards d'euros de mesures de redressement, autrement dit d'économie. Parmi ceux qui seront mis à contribution, les retraités à plus de 1260 euros par mois, dont la pension ne sera plus indexée sur l'inflation, les fonctionnaires dont le point d'indice ne sera pas dégelé, donc ne pourront pas être augmentés, les bénéficiaires des aides au logement, alors que les entreprises entreprises se verront prélever quelques 20 milliards de taxes diverses. Le gouvernement prévoit en revanche 320 millions d'euros en plus pour le budget du ministère des Outre-mer. Le ministère des Outre-mer qui organisait à Paris ce premier sommet économique basé Choose Outre-mer, attirer les investisseurs vers les entreprises ultramarines. Premier bilan de ce sommet, 35 millions d'euros d'investissement dans un fonds spécifique, Pierre-Olivier.
7: Pas une nouvelle subvention, non, mais un investissement, a martelé la ministre des Outre-mer. 35 millions d'euros sur la table pour financer des start-up et des projets d'entreprise. Et peu importe si la somme n'est pas énorme, estime Aude Danen, cofondatrice du laboratoire cosmétique Maravilla en Guadeloupe.
8: Il ne faut pas oublier que c'est plusieurs territoires ultramarins, on va les citer rapidement. La Guyane, la Martinique, la Guadeloupe, Saint-Martin, la Réunion, Saint-Pierre-et-Miquelon, la Polynésie. 35 millions divisé par ce nombre de territoires avec le nombre de porteurs de projets. Mais ce n'est pas grave en fait. Aujourd'hui, il y a une initiative, c'est remarquable. Il faut la noter et c'est comme ça qu'on démarre. Et ensuite, on va tous, les porteurs de projets, utiliser ces fonds à bon escient, montrer qu'on est capable de gérer et d'avancer et on pourra après aller demander autre chose.
7: Jean-Paul Danen, cofondateur de Maravilla, a d'ailleurs un message à faire passer aux futurs investisseurs.
9: Si vous allez investir aux États-Unis, sachez qu'il serait mieux que vous réserviez un peu de cet argent pour investir sur, par exemple, les Outre-mer. Et le vivier ultramarin est très très vif et vivant et fécond et il faut continuer à l'irriguer.
7: Ce fonds de 35 millions financera en priorité des projets qui mettent en valeur les territoires ultramarins et leurs atouts comme la biodiversité.
0: Pierre-Olivier. Au Népal, le nouveau bilan de l'avalanche qui s'est abattue sur un camp de base d'un des sommets de l'Himalaya est monté à 15 morts. Les secouristes ont poursuivi jeudi leur recherche dans la montagne. Nicolas Feldman.
10: C'est en creusant pour atteindre les tentes du camp de base enseveli sous près de 4 mètres de neige que les secouristes ont retrouvé les 8 corps. Ils s'ajoutent aux 7 autres déjà dégagés plus tôt dans la semaine. Une personne reste portée disparue. Les victimes sont toutes de nationalité népalaise. Elles ont été surprises dimanche dans une avalanche alors qu'elles préparaient le camp de base d'un des sommets les plus réputés de la région. Le Himlung, qui culmine à 7126 mètres d'altitude, se trouve à la frontière avec le Tibet. Il est très prisé des alpinistes qui souhaitent gravir les sommets de plus de 7000 mètres, mais voilà, les pentes de l'Himalaya restent dangereuses, exposées aux effets du changement climatique. En 2015, déjà, une avalanche avait fait 18 morts, tout en haut de l'Everest. La coulée de neige de dimanche survient dans un pays qui reste encore très marqué par une autre catastrophe. La crue dévastatrice du 26 août dernier, l'effondrement d'un glacier, avait entraîné d'immenses inondations et balayé des villages entiers faisant plus de 1400 morts et 6000 disparus.
0: Nicolas Feldman. Et puis au Japon, ce plan d'urgence pour sauver l'arbre emblématique du pays, le cerisier menacé par une espèce de coléoptère invasive. L'an dernier, 47 000 cerisiers ont été attaqués et bon nombre d'entre eux ont dû être abattus car très affaiblis. Bruno Duval.
11: Dans ce jardin public, les troncs des cerisiers sont recouverts d'épaisses couches de fines plastiques pour les protéger des longicornes, ou alors parce qu'il est hélas trop tard pour eux, comme l'explique ce responsable.
12: Ces cerisiers-là sont malheureusement condamnés, les larves de ce fichu coléoptère les ayant complètement rongés. Donc, dans ce cas, le plastique sert en fait à emprisonner ces larves, à les empêcher d'aller dévaster d'autres arbres, comme les pruniers magnifiques que vous voyez là. Pour autant, échapperont-ils à ce carnage ? Je suis très inquiet.
11: Deux fois par semaine, après la classe, ce lycéen et plusieurs de ses camarades vont chasser ces coléoptères, essayent d'en capturer le plus possible.
13: Sur le chemin de l'école, voir tant de cerisiers dépérir, ça nous fondait le cœur. Donc on s'est dit qu'on ne pouvait pas rester les bras croisés. Tout le monde doit se mobiliser contre ce fléau.
11: Mais l'éradiquer sera compliqué, selon cette experte de l'Institut de recherche sur les forêts.
14: Ces insectes se propagent, mais aussi se reproduisent à la vitesse de l'éclair, pouvant pondre jusqu'à 1000 œufs dans les arbres qu'ils attaquent. Dès lors, souvent des doses massives de pesticides sont hélas la seule solution, ce qui n'est évidemment pas l'idéal pour l'environnement.
11: Le longicorne fait désormais des ravages dans 22 des 47 départements de l'archipel. C'est 4 fois plus qu'au début des années 2020. Bruno Duval, Tokyo, RFI.
0: Et c'est sur cette note optimiste que se referme ce journal. Tout de suite, vous retrouvez l'émission Fais ton boucan. L'information revient dans 50 minutes sur RFI. Il est 2h10 ici à Paris.
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0: d'amour. Arrêtez de parler toutes les deux.
1: Concentrez-vous un peu, on travaille ici, c'est sérieux.
0: Des
1: quand
0: bisous,
1: même, hein.
0: Des bisous.
1: On vous aime, j'adore cette équipe quand même. On a de la chance de faire ce métier. Et on commence avec de la bonne musique. On est obligé. On écoute qui? Joey de Filet.
0: Bien évidemment, mon chouchou.
1: C'est quoi?
0: C'est 4 campés.
1: 4 campés, allez, let's go. Un bon compas, c'est ça.
0: Sur RFI.

0: merci pour ça, Arturo. On est à plus de 185 millions de vues sur YouTube et ce titre a connu une seconde vie avec le chanteur nigérian Burna Boy. Joël Doit Filé qui sera en concert le 5 décembre à la Plénitude Arena en banlieue parisienne.
1: Mais tu seras?
0: Bah, bien évidemment, j'ai déjà ma place en
1: ah,
0: fait.
1: Pardon, excuse-nous. Ah,
0: j'ai fait tous les concerts de Joël.
1: Ah, pardon, excuse-nous, la privilégiée.
0: Toujours invité. Voilà, je le dis. Merci en tout cas d'être avec nous aujourd'hui sur RFI. On est ensemble jusqu'à 23h, heure de Paris. James, qu'est-ce qui se passe aujourd'hui?
1: Et bien aujourd'hui ça va être doux. On reçoit une voix magnifique dans les studios, la chanteuse gabonaise Emma. Vous l'avez peut-être déjà entendu hein, sur les titres Ancré, Ça m'a laissé ou C'est mon bébé. On l'appelle la reine du goumin hein. Donc si vous avez un bobo au cœur, restez avec nous, je vous assure que ça ira mieux. Le battle de Faites-on Boucan arrive dans quelques minutes hein. Le thème d'aujourd'hui c'est la festivité. Et si vous voulez être juge de nos prochains battles, envoyez-nous battle sur WhatsApp au 00 33 6 37 42 62 24 et on vous entendra peut-être à l'antenne. On a remis les scores à zéro aujourd'hui. Bon, Télia, t'as gagné 2-7. Il faut que ça change quand même. Bon, là, j'ai dit ça il y a un mois.
0: Là, la roue va tourner.
1: Là, j'y crois vraiment.
0: Et peut-être que ça va commencer aujourd'hui.
1: Ouais, je sais pas, on verra. Bon, allez, on continue avec un artiste bah, qui nous a régalé la semaine dernière avec la sortie de son album W.MC Tiakola. On y retrouve un featuring avec le groupe emblématique congolais Zaiko Langa Langa. Le titre, c'est La vie d'un homme.

0: son et moi, la vie d'un homme de Tchakola avec Zaiko Langa Longa, un beau mélange entre rumba et rap. Tchako a dit d'ailleurs que quand son équipe a contacté le groupe congolais, ouais, bah ils ont pas forcément accepté tout de suite parce qu'ils savaient pas vraiment qui était Tchakola. Bah ouais, il y avait une petite barrière entre les deux générations, donc le groupe a demandé aux enfants, aux petits enfants, okay, qui était Tchakola, et quand ils ont compris, bah évidemment ils ont accepté. Voilà, ça a donné ce titre.
1: Et bah, en tout cas, ils ont bien fait, parce que c'est une très belle collaboration, et ouais, ouais, et le son, c'est un futur banger. Ouais, ça sent très très bon.
0: Déjà banger, qu'est-ce que tu racontes?
1: Ah, ok, on va regarder les chiffres. On va passer à un artiste guadeloupéen maintenant. Il est issu d'une famille de musiciens traditionnels, le Croca. C'est monsieur

0: Casanova, ouais, bah, un instant sur RFI. T'es un Casanova, toi, James?
1: Un Casanova?
0: Oui.
1: Je vais réussir.
2: J'ai trop de... Je t'ai embarrassé là. Laisse tomber.
0: En tout cas, ce titre Casanova, ça a été vraiment un titre tournant dans la carrière de Wervana. Titre qui a une portée internationale et qui est disque de diamant en France.
1: C'est ça. Félicitations à Wervana. Peut-être que tout à l'heure, ce sera moi qui voudrais féliciter parce que le battle.
2: Ah là là. Allez,
1: j'espère que c'est moi qu'on félicitera en tout
2: Inch'Allah,
1: cas.
2: Hein. Inch'Allah.
1: Le battle, le thème d'aujourd'hui, c'est la festivité, un son pour faire la fête. Et après, ce sera le moment d'accueillir notre boucantière, notre invitée Emma qui arrive. J'ai hâte. Mais tout de suite, on va écouter Sidiki Diabaté avec la chanson Inyanafi Debana.

0: Panin, le
1: Tu l'as bien dit, hein.
0: Eh, mais t'as. Mais je me suis entraîné.
1: Oui, je sais.
0: Je crois que je suis animateur radio pour toi.
1: Ah, pardon. L'élocution.
0: Prodige de la Corinne, Sidiki Diabaté, fils de Toumani Diabaté. C'était Igna Nifi. Tu vois, il fallait que tu le dises pour que j'écorche le truc. Igna Nafi Debana. Allez, il est 22h23 à Paris. C'est l'heure de la bagarre. Et...

0: bagarre.
1: Je crois qu'il est l'heure.
0: La bagarre. Et oui, c'est parti pour se battre en musique, dans la joie et dans la bonne humeur. Battle est de retour aujourd'hui. Le thème aujourd'hui, la festivité. C'est festif, tout simplement. C'était un thème assez large, compliqué
2: mais
0: de
2: c'est
0: trouver.
2: Bien.
0: On avait le choix, pour le coup.
2: Peu importe le thème, c'est jamais bon pour moi.
0: Tu sais pas aujourd'hui.
2: Ouais, on verra.
0: En tout cas, la battle, comment ça se passe? James et moi, on va vous proposer un titre et un juge est censé voter pour le meilleur titre. Si vous souhaitez être juge, vous envoyez le mot battle par WhatsApp au numéro suivant 00 33 6 37 42 62 24. On a un juge avec nous par téléphone, c'est Dimitri. Salut Dimitri!
3: Salut tous les deux!
0: Salut, comment ça va?
3: Ouais, ça va, un peu stressé, c'est mon premier direct radio.
0: Mais
3: ça va bien se passer.
0: Ça va aller, Dimitri.
2: Que ça va bien se passer. Déjà, t'as une belle voix. Toi, ça se voit, t'as des bons goûts musicaux.
3: J'essaie de me cultiver avec vous. On va voir ce que ça fait.
0: D'accord.
2: Tu nous flattes, hein. Le thème, c'est la festivité. Toi, t'aurais mis quoi comme titre?
3: Ouh. Alors là, c'est vaste comme domaine.
0: C'est vrai. Ouais. C'est très large.
3: Qu'est-ce que j'aurais mis comme titre? Là, en ce moment, j'ai un petit truc sur Maya l'abeille, là.
0: Ah, ok.
2: Maya l'abeille.
0: D'accord. Pas mal.
2: Le dessin animé.
0: Ou PLL.
3: Non, le.
2: Ah, oui, PLL, voilà, Maya.
0: Ok.
2: Le groupe réunionnais,
3: tout
2: d'accord.
3: À fait.
2: Tu veux savoir ce que j'ai choisi, moi?
3: Ouais.
2: Et let's go. Dans les...

0: un petit coup du marteau. Et pour le coup, tu sais comment il devait s'appeler ce titre de base là? Jour de fête.
1: Ah, c'est
0: pour ça qu'il dit jour de fête en fait au début.
1: On est dans le thème,
0: vois,
1: on est dans le thème.
0: Dans le thème parce qu'on a fait la fête.
1: Pas de problème, il n'y a pas de souci. Moi aussi, j'ai joué, j'ai proposé mon titre Dimitri. Alors moi, c'est comme ça que je fais la fête aux Antilles. C'est avec ça.
0: Vas-y.

0: Dimitri.
1: Attends, c'est quoi Tiki
2: Excellent
1: Tiki
2: choc.
1: Ça veut dire quoi ça?
0: Bah écoute, c'est une chanson festive, je suis dans le thème.
1: Tu m'as toujours pas répondu. Hein.
0: Bah, c'est Jean-Marc Ferdinand qui chante ça. Et c'est connu partout pour le coup maintenant. Depuis
1: ouais, pas
0: que ça
1: mal,
0: existe.
1: Pas mal, pas mal.
0: C'est un beau match, c'est un beau match. Mmh. Non, faut, attends, faut jouer fair play.
1: Ouais, ça m'en la main.
0: Voilà.
1: Bien joué, collègue.
0: Arrête, arrête de me serrer la main comme ça. Alors, Dimitri, est-ce que tu préfères le titre de James ou le mien? À toi de voter.
2: Alors franchement, c'était deux titres vraiment dans le thème. Super. Ouais.
0: Merci.
2: Moi, j'ai un petit faible pour le titre de Delia.
0: Ah, ouais.
2: Parce que j'adore. Vraiment. En plus, j'aime bien danser. Genre, je fais un peu de bachata et tout.
0: Ah, mais comment je suis bénie par la vie. Oh mon Dieu. Merci beaucoup, Dimitri.
1: Moi, j'aurais été
2: vraiment.
0: On va écouter le titre. On revient juste après, ok?

0: Eh oui.
1: Qu'est-ce qui arrive, ils sont gentils là.
2: T'as vu ce qui t'arrive?
0: Mais musique, pas mon fini, musique,
3: mon compagnon. Je comprends pas le créole.
0: Et attention, nous, quand vous démarrez ça, vous voulez dans notre chanté.
2: Allez.
0: Tchiquita.
2: Eh, l'orquetta.
3: Bon, j'avoue, j'ai perdu. Eh, l'orquetta. Bravo,
2: Dimitri. Oui, ça rayé, c'est un incontournable.
3: Ça va, j'ai perdu, Dimitri, mais t'as fait un bon choix quand même. Je vais pas t'en vouloir, c'est
4: pas.
2: Merci Dimitri, encore une fois.
4: Très bonne sélection aussi.
3: Yes, t'as un big up à passer à quelqu'un, je sais pas.
4: Si, je vais passer un petit coucou à mes élèves, que je vois demain, voilà, et qui écoutent RFI, certains.
3: Ok. Prof de quoi, du coup?
4: Prof de français.
2: Ah, joli.
3: T'as même pas demandé, on est vraiment mal poli. Merci en tout cas, Dimitri. Est-ce que t'aurais une idée de thème pour le prochain battle?
4: Alors franchement j'ai une petite idée, avec les blocus et tout, je me disais peut-être quelque chose autour de la revendication, parce que moi je trouve que les élèves ils se font un petit peu malmenés pour quelque chose qui me semble légitime quoi, et ça serait une petite manière de leur rendre hommage.
2: Et ben on est en plein dans l'actualité, donc bravo.
3: Revendication, on passe de la fête à la revendication quand même. Il y a de tout.
2: On retient en tout cas. Merci beaucoup Dimitri.
4: Merci à vous et bonne soirée.
3: Merci.
2: À bientôt.
3: Allez, à la prochaine. Allez, je crois qu'il est l'heure.
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3: Ça y est, notre invité là, c'est le moment de l'accueillir. Élu meilleure artiste féminine d'Afrique centrale de l'année au Afrima. Emma est dans la maison.
2: Ouais.
3: Comment tu vas?
7: Ça va et vous?
3: Yes.
7: Ça va.
3: C'est un plaisir de t'avoir dans cette émission et dans les studios de RFI. Donc artiste à la croisée du R&B, de l'afro, de la pop avec une voix magnifique. Bon, par contre, j'ai vu un truc sur les réseaux sociaux là. C'est quoi coupibataire?
7: Coupibataire, c'est le fait d'être des fois en couple et des fois célibataire, ou les deux en même temps.
3: Les deux en même temps?
2: Ouais. Avec la même personne?
7: Ouais.
2: Ok.
3: Ah, t'as dit lundi en couple, mardi célibataire.
7: Ça dépend de ton humeur.
2: D'accord, ok.
3: Ou peut-être qu'on en parlera, je sais pas.
2: En tout cas, Emma, quand on évoque ton nom, on sait que tu fais des sons sucrés. Doux, que t'es une amoureuse de l'amour, et c'est pour cette raison qu'on voulait écouter ce tout premier titre. C'est Frida Kahlo, pardon, sur RFI. C'est Emma, notre invitée dans

0: Bongo sur RFI et Emma qui vient justement à l'occasion de son concert qui aura lieu le 24 octobre à la Machine du Moulin Rouge.
1: Qui est sold out.
0: Qui est sold out depuis quelques instants.
2: Ouais, c'est ça.
0: Félicitations.
2: C'est récent,
1: Bravo Emma. Moi, comme je te le disais en off, j'avais très très envie de te rencontrer. Et la première personne qui m'a parlé de toi, c'est l'artiste Sly.
2: Ah.
1: Que j'avais reçu dans l'émission et qui m'a dit, écoute, j'ai refait un remix de mon titre phare Flamme avec une certaine Emma et tu verras, elle ira loin. Et je crois qu'il avait le nez pour ça en fait.
2: Ouais, je pense.
0: Visionnaire.
1: Ouais, visionnaire. Qu'est-ce que ça t'a fait de reprendre son titre Flamme?
2: Bah, c'était un honneur déjà de modifier un classique comme ça. C'est pas chose aisée. Mais ça s'est très très bien passé en studio et c'est une très belle âme.
1: Oui,
2: et,
1: c'est vrai.
2: C'est franchement le cours est passant.
0: C'est vrai que ça peut être touchy. Ça peut être touchy de revisiter un classique.
2: Ouais, non,
0: comme ça.
2: C'est très stressant.
1: Ouais.
2: Parce qu'on a peur de gâcher. Mais finalement, ça s'est bien passé.
1: Il a très bien choisi sa personne parce que je connais Sly et je sais qu'il fait très attention à ce qu'il fait. Donc s'il t'a pris pour ce remix là, c'est que il savait le talent que t'avais en tout cas et que t'allais pas gâcher ou gâter sa chanson, quoi.
2: Trop bien.
1: Ouais. En tout cas, le remix, bravo pour ça. Quand tu étais petite, Emma, tu aimais dessiner, mais le chant a pris toute sa place.
2: Ouais.
1: À quel âge tu t'es dit, je veux faire un projet de vie avec le chant?
2: Je dirais pas à quel âge. J'ai pas choisi.
1: Ok.
2: C'est plutôt la musique qui a choisi de faire un projet de vie avec moi.
1: Ouais.
2: Et là, je suis là. On est main dans la main et puis on avance.
1: Allez, c'est facile, c'est easy.
0: Tu dis ça, on dirait que c'était un hasard.
2: Non, mais enfin pas un hasard. Je dirais que j'étais destinée à faire de la musique et que ma destinée m'a rejoint à un moment de ma vie.
1: Okay. C'était en toi en fait.
2: Ouais, voilà.
1: Tu le ressentais déjà. T'avais cette âme là.
2: Mais je savais pas quand ça devait.
1: Mais tu sais, de toute façon on sent ces choses là.
2: Et puis j'étais pas pressée non plus. Je sais pas. J'étais un peu voilà.
1: Fallait attendre le bon timing.
2: Voilà.
1: Là on est dedans. C'est doux.
2: Ouais.
1: Tu as écouté beaucoup d'artistes comme Aya Nakamura, Tems, Gazo, mais aussi lui. Oh.

0: Ça change, fait ton bouquin.
1: Moi, j'aime beaucoup Charles Aznavour, toi aussi. Tu l'aimes. Est-ce que tu aimais son verbe ou son interprétation?
2: Je pense que j'aime tout. J'aime la voix, l'interprétation, le verbe, les prods. J'aime tout l'univers. Mm-hmm. Le personnage aussi. Ouais.
1: Comment tu t'es inspiré de son écriture, en tout cas de ce qu'il est dans tes chansons à toi?
2: Je pense que c'est peut-être la manière d'écrire un peu féerique, un peu comme si c'était un poème. Okay. Je pense que c'est ça.
1: Ok. Tu vas commencer petit à petit à goûter à la magie des studios d'enregistrement. Ça se passe au Gabon et tu vas enregistrer des reprises avant d'enregistrer tes propres sons. Est-ce que tu te souviens de la toute première chanson que t'as enregistrée?
2: Alors oui. C'était une reprise ou
1: une reprise?
2: Une reprise, c'était d'un artiste de mon pays qui s'appelle Donzer.
1: Okay.
2: Et le titre, c'est YG. Okay.
1: Ah, tu vois, c'est comme si c'était hier, en fait.
2: Non, je me rappelle très, très clairement. Et je sais que les gens, ils m'ont connu les premiers, tout premiers, avec ce titre-là. Okay. Avec ce remix-là.
1: Okay.
0: Okay. Et c'était c'était remix vraiment enregistré en studio ou c'était juste un cover sur les réseaux sociaux?
2: C'était enregistré en studio et cover, les deux.
1: Ouais.
2: Et voilà.
1: Alright.
2: Je l'ai posté sur YouTube.
0: Ok.
1: Et ça a fonctionné comment sur les réseaux sociaux quand tu l'as posté?
2: Alors là, je pourrais pas dire, mais je sais que les gens, ils ont apprécié. Après, les chiffres, je sais pas, parce qu'avant, j'étais pas très regardante.
1: Ok, oui. Okay.
2: Et je me rendais pas forcément compte des choses et de ce qui se passait autour de moi, mais je sais que les gens, ils appréciaient. Parce que même les gens de mon quartier, ils me disaient, ouais, j'ai écouté ta chanson d'Hôtel Quartier. Et...
1: bien.
2: D'Hôtel Restaurant. Okay. J'étais, ok. Et moi, j'étais là paumée, je disais, ok.
1: Ok.
2: Sans me rendre compte qu'en fait, c'est ma voix qui se baladait comme ça.
0: Quand on parle de toi, c'est bon signe en général.
2: Oui, voilà. Et pas en mal, donc c'est
1: ouais, bon. C'est ça. Que ça continue comme ça. À 18 ans, tu vas contacter un artiste gabonais, un ami à toi, qui s'appelle Eboloko.
2: Ouais.
1: Et en fait, tu vas lui proposer de poser avec toi sur le titre Grand Bandit. Il a tout de suite accepté.
2: C'est un ami, voilà.
1: Ouais, mais il était pas obligé, hein.
2: Il était pas obligé, mais je pense qu'il sentait un petit peu que, vas-y, parce que tu sens, des fois, il y a des gens et tout, ils peuvent te proposer des trucs et si tu sens pas, tu sens pas. Mais je pense qu'il a senti et il a très bien fait d'avoir senti. Parce que ça s'est très bien passé après.
0: Carrément, tu le menaces alors que c'était depuis.
2: Il a habitué.
1: Ouais.
2: Et, tout de suite, il a apporté son énergie, cette plus-value aussi au titre.
1: Ouais.
2: Et, je pense que c'était avec lui qu'il fallait que je fasse ce son.
1: Que tu commences.
2: Ouais.
1: Ok.
2: Et voilà, ça a donné ce que ça a donné.
0: Encore une histoire de destinée.
1: Exactement. Mais j'aime bien ces histoires-là, en fait. Ça se construit petit à petit.
2: Ouais.
1: Et ce titre, justement, il va tourner beaucoup au Gabon.
2: Mm-hmm.
1: Énormément. C'est là qu'on va commencer à te connaître.
2: Ouais, c'est avec ce titre-là et Ancré qui sort tout juste pas très longtemps après.
1: Ok. Mm.
2: Donc, les deux ont un petit peu évolué quand même au même moment. Après, Ancré.
1: Oui, ça t'a donné une autre dimension.
0: L'exposition.
1: Ouais, l'exposition. Ancré, t'en parles, c'est très bien, c'était la suite de mon histoire, donc c'est parfait. On est bien, on est raccord. Et en fait, il y a une énorme portée sur les réseaux sociaux avec Ancré, notamment sur TikTok. Il y a eu un remix avec le chanteur Que Black et avec une autre personne. C'est quelqu'un. Alors, comment ça s'est passé la connexion avec lui?
2: Alors, je pense que c'est par le biais d'une autre personne. Et après, moi, j'ai annoncé et j'étais trop contente et tout.
0: Okay. Il a fait quoi? Il a fait son remix de son côté.
2: Ouais, voilà. Puis, moi, j'étais au Gabon, j'étais concentrée sur autre chose. Voilà. On m'envoyait que les bonnes nouvelles seulement.
1: Mais alors, Bob contacte ton équipe du coup?
2: Alors là, je sais pas dans quel sens ça s'est fait. J'ai pas posé la question non plus. C'est déjà là. Pourquoi on va chercher à...
1: Est-ce qu'on va se fatiguer?
2: Bah non, on se fatigue plus. C'est là.
0: Okay. En tout cas, Bob Sinclair, DJ international, on dit pas non. Hein.
2: Bah non, c'est clair.
1: En tout cas, ça cartonne pour toi musicalement, mais de l'autre côté aussi, il y a un autre leurre, c'est que tu prépares ton bac, en fait.
2: Oui.
1: Il y a les études. Comment tu fais?
2: Alors, je vais juste à l'école.
0: En général, quand on passe son bac, c'est ça qu'il faut faire.
2: Voilà. Je vais à l'école comme tout le monde. Et voilà.
0: Mais c'était pas compliqué, justement. Je sais pas, peut-être que vu que la musique marchait, tu disais je voulais faire de la musique, mais il y a les études à côté.
2: Bon. C'est vrai que à ce moment-là, je vivais une certaine exposition. Ça veut dire les gens ils commençaient à me connaître. Et c'est vrai que il y avait des regards un peu à l'école, mais c'était pas méchant. Hein, c'était vraiment des regards de c'est celle qui chante Ancré et tout. Elle avec nous à l'école et moi ça me faisait bizarre parce que je suis quelqu'un d'introverti et extraverti en même temps. Mais voilà, c'est vraiment il y a cette espèce d'équilibre là vraiment qui est pas facile à porter tous les jours. Et voilà, c'était juste ça. Je savais pas comment les gens ils devaient réagir en me voyant et tout.
1: Mais ton quotidien, ça se résumait à aller en cours, comme tu le disais, mais aussi en concert, enfin faire des prestations.
2: Je pense qu'à cette époque-là, si je me souviens bien, j'en faisais pas encore.
0: Okay.
2: J'en faisais pas encore. Non, je pense que non. Okay. J'en faisais pas. J'allais juste au studio, j'écrivais juste à la maison, c'est tout.
1: Bon bah la question, c'est, t'as eu ton bac?
2: Oui, j'ai eu mon bac.
1: Bravo, madame. Mention, pas mention.
2: Non.
1: J'aime bien parce que si elle est réfléchie, mais elle sait.
0: Quand on a pas de mention, on sait.
2: Bah, je pense que non. Le plus important, c'est de l'avoir.
1: Exactement. T'es 20 ans, toute jeune encore, notre Emma, tu vas sortir ton projet éponyme qui s'appelle tout simplement Emma. Et dans ce projet-là, il y a quand même de belles collabs avec un certain Jungeli où la connexion s'est faite tout de suite apparemment. Mmh. Dès que vous êtes rencontrés, ça a matché.
2: Ouais, de fou. On a fait Bissom Ballet, le premier titre. Et je pense qu'on a tellement aimé travailler ensemble que... Ah non, je crois qu'on a fait Katana en premier.
1: Oui.
2: Et après, quand j'étais au studio et que j'ai commencé à composer Bissom Ballet et tout, bah j'ai pensé à lui.
1: Ouais.
2: Donc je l'ai rappelé.
1: Okay.
2: Et c'était tout naturel. Il a posé tac tac tac en deux, hein, comme si c'était prévu, c'était déjà écrit. Mm-hmm. Et les deux sont les chouchous du public. Je veux l'affirmer aujourd'hui. Les deux sont les chouchous du public.
1: Mais c'est vrai que vous n'avez pas un grand écart d'âge avec Jungeli.
2: Non, il a quel âge déjà?
1: Mais je crois qu'il a eu son bac l'année dernière.
2: Ouais.
1: Non, cette année, je crois.
2: Ah bon?
1: Ouais.
2: Bah, non, j'avoue que je ne sais pas.
1: Ah, bah, fait, ouais, ça va.
2: Peut-être l'année dernière.
1: Ou l'année dernière ou cette année?
0: Je
1: crois que c'est cette année.
2: Bon, en tout cas, entre l'année dernière et cette année.
1: Bah, voilà, il n'y a pas un grand écart non plus, quoi.
0: De toute façon, il a son bac, non?
2: C'est le plus important.
1: C'est le principal. En tout cas, ça va suivre ensuite ton concert à la Boule Noire. Et là, ça va le faire parce que j'ai vu les images aussi, tu vois. Mmh. Est-ce que t'as l'impression par moment de vivre un rêve éveillé?
2: Oui, tout le temps.
1: Mmh.
2: Tout le temps, tous les jours.
1: Je te réveille, hop là.
2: Non, jamais. Je ne vais jamais me réveiller.
0: Elle a refusé de réveiller.
2: Non, je refuse. Et non, je vis littéralement mon rêve. C'est juste incroyable et je remercie le ciel tous les jours. Tous les jours de faire ma passion. Et ma passion, c'est mon travail. C'est vraiment un truc de ouf. Tout le monde n'a pas cette chance-là. Donc, je suis reconnaissante.
0: Félicitations.
2: Merci beaucoup.
1: Vraiment, continue comme ça. Et tu as sorti ton tout dernier projet. C'était en mars de cette année. Il y a une chanson qui m'a beaucoup touchée. C'est celle-ci.

0: beaucoup aimé, même en l'écoutant là au casque, ça met des frissons. Et c'est vrai que tu as écrit cette chanson parce que tu recevais une vague de haine, notamment sur les réseaux sociaux. Ouais. Et j'ai l'impression que même dans ces moments-là, on redevient un enfant et qu'on a besoin de sa mère pour se protéger.
1: Tout le temps, dès qu'il y a quelque chose qui nous fait mal, on redevient un enfant. On a juste envie d'aller dans les bras de cette personne-là qui est censée nous protéger. Mmh. Et
2: voilà. C'est touchant quand même de terminer son album comme ça, parce que c'est le dernier titre de l'album.
1: Parce que ça englobe tout. En fait, je parle à ma mère de tous mes bobos, amoureux de tous mes bobos, finalement.
0: Ouais.
1: Et je lui dis, maman, écoute, le monde dehors là-bas, c'est méchant.
0: C'est méchant.
1: Comment tu as fait pour vivre depuis la dot dans ça là? Tu m'as caché ça.
0: C'est vrai que les années passent et que tu as de plus en plus de visibilité aussi sur toi et que c'est pas évident et que tous les gens ne t'aiment pas de toute façon. Quand tu reçois vraiment cette vague de haine sur les réseaux sociaux, tu réponds comment? Ou tu réponds pas peut-être?
1: Franchement, je me dis ça va passer. Hein. Mmh. Je me dis c'est des gens qui me connaissent pas vraiment.
0: C'est des
1: pour
0: cycles.
1: La plupart, voilà. Et puis bon, même Jésus, tout le monde n'a pas fait l'unanimité. Qui suis-je? Ça va passer. Ça va passer. Comme à peu près tous les mauvais moments de la vie.
0: Exactement.
2: Ouais, je pense que si tu devais calculer toutes les personnes qui parlaient mal de toi, t'aurais un crâne.
1: Déjà, j'étais pas forte en maths là, donc.
0: Mais t'as eu ton bac.
1: Oui.
2: On a écouté le remix de Ancré avec Bob Sinclair. Bon, il est sympa, Bob Sinclair, mais j'avoue, je préfère l'original.
1: Moi,
2: on va l'écouter tout de suite, le titre de notre invité, Ancré de Emma.

0: Emma et ce titre est disque d'or en France hein, depuis lundi seulement. Bravo. Il n'y a que des bonnes nouvelles pour toi, en fait.
1: De fou. Ouais. Je suis tellement submergée, là. Je ne sais plus comment rire, comment marcher.
2: Ah ouais?
1: Oui, non, tellement...
2: Voilà, ça va les chevilles
1: bonnes... Ouais, non. Ça gonfle un peu.
2: Ça gonfle.
0: Ça va.
2: La reine du Gouma, c'est comme ça qu'on t'appelle.
1: Oui.
2: Quand même, ça...
1: Maman Agouma.
2: C'est un titre à porter, hein. Ouais. Mais en vrai, tu ne parles pas que de ça. Tu parles d'amour un peu plus largement.
1: Oui, l'amour, pas que le Gouma, quoi.
2: Ouais.
1: Mais bon, je pense que la façon dont j'interprète, finalement, ils associent ça tout de suite au
0: Oui.
2: Mais c'est beau, en tout cas, c'est le principal. Et pour toi, on ne parlera jamais assez d'amour.
1: Non, jamais.
2: C'est vrai que, en vrai, depuis la nuit des temps, je crois qu'on fait des chansons sur l'amour. Que tu penses, c'est quoi la raison justement de.
1: Bah parce
2: qu'est-ce
1: que...
2: qui touche les gens dans des chansons d'amour?
1: Bah, l'amour, je pense que ça touche tout le monde, hein. Même la personne qui fait genre, ça touche
0: ouais.
1: pas. Tout le monde a besoin d'amour.
0: C'est vrai.
1: Dans le secret ou partout. Tout le monde a besoin d'amour en amitié. Tout ce que tu veux dans toutes les relations, il y a de l'amour.
2: Ouais.
1: Donc, c'est un sujet qui touchera toujours et toujours tout le monde. Je pense que j'ai touché au bon sujet.
0: Ouais.
1: Voilà. Parce qu'on n'a jamais fini de parler. Voilà.
2: C'est ça. Et le gourmand, ça touche tout le monde aussi.
1: Le hein. gourmand aussi.
2: On peut être solide comme on veut, hein. C'est sûr, ça touche un peu.
1: Moi, je dis toujours. Dans la vie de tous les jours, face à tout le monde, faites semblant de sourire, nanani, nana, au moment de pleurer face à vous-même, je serai là.
0: Ah. C'est bien dit, hein.
1: Je serai là.
0: Si.
1: Non, mais on va se croiser tôt ou tard. Je serai là.
2: Le gourmand, ça existe, mais tu dis dans ton album, être amoureux, c'est la plus belle des choses, même si parfois ça fait beau pour.
1: Ouais.
2: Donc même avec le gourmand, tu regrettes pas l'amour?
1: Non.
2: Ah.
1: Parce que... Imagine une vie sans amour, genre. Essaie d'imaginer.
2: Ouais.
1: C'est bizarre.
0: Mais en fait, ça veut dire que t'as pas peur d'être blessé, encore blessé.
1: Mais on est déjà sur Terre, finalement. Bon, on a qu'à assumer seulement. Hein.
2: Ouais.
1: On est déjà là. On
0: mais t'es forte, hein, vraiment. Hein.
1: Tu es obligée d'être forte.
0: Parce que je me dis qu'il y a des personnes qui se protègent, tu vois. Il y a des gens qui ferment leur cœur, pour le coup. Même si on a une Emma dans notre vie.
1: C'est vrai, mais... Alors, je sais pas quoi dire. L'amour, c'est compliqué.
2: Ouais.
1: Oui, c'est compliqué.
0: Ça, c'est sûr.
1: Je saurais même pas expliquer moi-même comment je fais. Mais le but, c'est de toujours continuer à aller de l'avant et voilà.
2: Et moi, je pense que c'est une chance quand même des fois d'être amoureux parce que c'est un sentiment que tu contrôles pas.
1: C'est un truc
2: qui vient. Donc
1: qui
2: en
1: te
2: vrai,
1: force à lâcher prise.
2: Ouais, exactement. Donc même s'il y a un cœur brisé juste après, bah toi t'as été entière et t'as aimé et c'est le principal. Ça fait du bien d'être amoureux. Arthur, t'es prêt? Let's go.
1: J'ai du bien et du mal.

0: t'as brisé le cœur d'Elia ou quoi?
1: Oh là là, ah tellement là de fois, tellement de fois.
0: Les sourcils se sont levés.
1: Oh, j'ai jamais on est vu fatigué,
0: ça. Ça, c'est ton titre, Emma. On vient d'écouter ça, ça m'a laissé extrait de ton projet Cycle. On en parlera de ce projet. Mais c'est vrai que t'as eu une année qui a été un peu folle. Il s'est passé beaucoup de choses, ouais. On l'a dit. T'as été nominé déjà aux Flammes, en la cérémonie en France, hein, pour le morceau de musique africaine de l'année. Aussi dans la catégorie révélation féminine. T'as sorti donc ton album Cycle. T'as été juge dans la dernière saison de The Voice Afrique. Félicitations aux côtés de Mewé, il y a eu
1: Franglish.
0: Incroyable. Et t'as été élue artiste féminine d'Afrique centrale de l'année au African Music Magazine Awards. Félicitations, on peut applaudir.
1: Ouais. Bravo! Ah,
2: je savais même pas que j'avais tout ça. Enfin, je me rends pas compte. Et là, maintenant que tu as énuméré tout ça,
0: okay. Justement, avec le recul, ça te fait quoi?
2: Oui, non, c'est waouh! On se rend pas compte de ce qu'on accomplit dans la vie de tous les jours. C'est waouh!
1: Parce que t'es dedans, en fait.
2: Oui.
1: T'es concentré.
2: C'est ma réalité, finalement. Ouais. Et je réalise pas assez, je pense.
0: Ouais. Et j'ai même oublié un truc.
2: Ah.
0: Ton concert sold out. Le 24 octobre à Paris. Donc, à la machine du Moulin Rouge. Encore félicitations.
2: Merci.
0: Pour toi. Je voulais revenir un peu sur les victoires au Afrima, où t'as été élue première artiste gabonaise à avoir gagné ce titre de meilleure artiste d'Afrique centrale. Et t'as dédié ta victoire à ton pays, au Gabon. C'était important pour toi?
2: Oui, c'est toujours important pour moi de mettre en avant mes origines, ma culture, d'où je viens, parce que c'est ma base, parce que c'est mon noyau, et bah finalement sans eux je serais pas là aussi.
0: Et cette victoire aussi, c'est pour les jeunes filles gabonaises qui osent rêver grand.
2: Ouais.
0: C'est ce que tu dis. T'aurais aimé avoir une personne qui te dit ça, je sais pas,
2: oui, l'époque,
0: dans ta jeunesse.
2: Je pense. Après, je suis quelqu'un qui suit pas forcément. Je sais pas comment expliquer.
0: Quoi,
2: j'ai pas envie de mal dire, mais je sais pas. Je suis un petit peu dans ma bulle.
1: Ok.
2: J'attends pas forcément d'avoir un exemple.
0: Okay.
2: Après, on en a toujours forcément, même si c'est pas fait exprès. Mais non.
1: T'es une rêveuse?
2: Ouais.
1: Oh ouais. Ah, ok.
0: Je rêve grand. Et c'est marrant parce que j'ai l'impression que le public peut être assez différent quand il est au pays et en France, parce que t'as été élu meilleur artiste d'Afrique centrale, mais d'un autre côté, aux Flammes, t'as été nominé pour la révélation de l'année.
2: Ouais.
0: C'est vrai que c'est un peu particulier.
2: Après, on peut pas contrôler dans quelle catégorie on te met. Finalement, je pense que c'est propre peut-être à chacun ou propre à certains territoires, je sais pas.
0: Ouais.
2: Mais peut-être que eux, ils m'ont découvert que cette année, je sais pas.
1: Ouais.
2: Ou réellement découvert que cette année. Après, on te découvre tous les jours aussi.
1: Ouais. Oui, c'est vrai.
0: Et tu ressens une différence entre faire ta musique au Gabon, en Afrique et en France?
2: Oui.
0: Elle est où la plus grosse différence?
2: Les réactions des gens, déjà, de manière primaire, c'est en mode, en gros, par exemple, si on me voit au Gabon, j'ai l'impression que les gens, ils voient, je sais pas, une Aya Nakamura, par
1: exemple. Ok, ah oui.
2: Alors qu'en France, mais c'est pas du tout. Mais ça aide à garder les pieds sur terre.
1: Okay.
2: Je pense que c'est pas forcément mauvais.
1: Mais au Gabon aussi, même si on te porte, tu gardes les pieds sur terre. Parce que
2: oui,
1: j'ai
2: toujours
1: pas l'impression que ta tête, elle part, en fait, en vrai.
0: Attends, t'as dit les chevilles, elles enflent quand même.
2: Non, je rigolais pas.
1: Oui. En tout cas, je te vois pas comme ça. Je te perçois pas comme ça.
2: Moi non plus.
0: Ça, c'est un autre titre qu'on peut retrouver sur ton album Cycle. Ta belle voix est là, comme d'habitude. Hein. On a de belles collaborations dans ce projet. Je pense à Lissandre Bucci, Chili, Louiso, Tazboy, Tim Paya de la Côte d'Ivoire. Ou encore Gazo, qu'on entend à l'instant. Et je sais que ça t'a fait plaisir de faire ce feat-là.
2: Oui, si. Je n'ai jamais caché. Quand on me demandait avec qui tu veux collaborer, je pense que l'un des premiers noms que je citais, y avait toujours Gazo.
0: Okay.
2: Franchement, c'était un accomplissement.
1: Mmh.
2: Ouais, c'est encore une case cochée.
1: Exactement.
2: Dans ma liste de choses à faire.
1: Okay. C'est qui le prochain? Ou la prochaine?
2: J'aimerais bien Aya, j'aimerais bien Théodora, j'aimerais bien Luigi.
1: Okay.
2: Jackson. Il y a plein de choses dans ma liste.
1: Ça va venir.
2: Ça va venir, non. Moi, je suis pas pressée.
0: Okay.
2: Moi, je suis pas pressée. on est là.
0: Et tu vises surtout les artistes qui sont visibles, en tout cas qui ont une visibilité en France ou alors
2: pas forcément, des artistes que j'écoute et dont je suis fan. D'accord. Et que okay. j'aime vraiment beaucoup le travail et que j'apprécie.
0: Ok, ouais. il faut que tu sois fan de l'artiste pour faire une collab.
1: Voilà. Ouais. Mais moi, pour moi, ça va arriver.
2: Ouais, moi aussi. Mmh. Je le sens.
0: Faut manifester.
2: Non, je manifeste.
0: T'es une grande rêveuse.
2: Je vais manifester Gazon. Donc, je peux manifester voilà, tout maintenant. Ça va venir.
1: Exactement.
0: Quand le titre il va sortir, franchement, je vais me dire, ouais, on l'a dit en fait. Et le concert à la machine du Moulin Rouge à Paris, le 24 octobre, qui est sold out. Bah, tu sais quoi, je te laisse 30 secondes pour faire ta promo. Pas une seconde de plus, pas une seconde de moins. Let's go!
3: Top promo commence!
2: Alors, bon, c'est dommage pour ceux qui n'ont pas pris de place parce que c'est sold out. Je vous ai dit ce matin, il restait 26 places. Prenez, ne venez pas dans mes DM quand ce sera bouclé. Bah, c'est bouclé, c'est terminé. À la prochaine date, on ne sait jamais, l'Olympia, la Cigale, on ne sait pas.
1: La Cigale, je pense.
0: C'est ça, mais bravo à toi.
1: Bravo.
0: On le rappelle, ouais. Ton album aussi est disponible. Allez l'écouter, Cycle, avec de beaux morceaux et une belle voix comme d'habitude. C'est la fin de cette émission.
2: Ah, déjà,
1: ouais, ça va vite.
2: Ça va vite
0: quand on s'amuse.
2: C'était trop bien.
0: Merci en tout cas, Emma, d'être venue avec ton énergie
2: Merci à
0: et ta
2: vous.
0: Bonne humeur. Ça nous a fait super plaisir et j'espère que ça vous a fait plaisir, vous aussi, qui nous écoutez. C'est la fin de cette émission. Demain, vous retrouverez DJ Facemaker pour l'Afro Club à la même heure. Et nous, on se retrouve lundi pour un nouveau numéro.
1: Exactement, cher James. Et on se quitte avec ce proverbe. Reste proche de tes ennemis, mais dis à tes amis de rester loin d'eux. Allez, salut, bon week-end. Salut.
0: À méditer. Et on se quitte sur ton...

0: bientôt fini ce boucan. Hein?
1: Fais ton boucan.
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6: Au sommaire de cette édition, le site d'information en ligne Mediapart avait promis de publier les preuves de ses allégations concernant les propos antisémites du président du Rassemblement National. Si le parti d'extrême droite contestait les faits, c'est désormais chose faite, mais Jordan Bardella dément toujours. La contestation dans les lycées en France s'étend à près de 2000 interpellations rien que ce jeudi en marge du mouvement. Le gouvernement parle de violences urbaines et accuse la France insoumise de souffler sur les braises. Et puis la Guinée fête ce vendredi le 68e anniversaire de son indépendance et a choisi de mettre à l'honneur ceux qui ont accompagné ce mouvement autour de Sékou Touré mais sont ensuite restés dans l'ombre. Mediapart l'avait annoncé et l'a fait ce jeudi. Le média en ligne a publié ce qu'il présente comme des preuves permettant d'attribuer à Jordan Bardella des propos antisémites virulents tenus en 2013, notamment sur son compte de messagerie Facebook Messenger. Des captures d'écran, des mails sont notamment mis en ligne. L'étau semble donc se resserrer, mais Jordan Bardella, Raphaël Delvolvé, continue de nier avoir tenu ces propos.
7: Si les nouvelles révélations de Mediapart sont accablantes, il reste encore un trou de souris dans lequel Jordan Bardella s'engouffre. Dans le second article, rien n'établit définitivement un lien entre les propos rapportés et un compte de messagerie réellement tenu par le président du RN. Ça lui permet encore de parler de pseudo-preuves, de montages grossiers et d'obscures captures d'écran manipulables, sans pour autant répondre sur le fond, la temporalité des révélations ou ses fréquentations à l'époque des faits présumés. Jordan Bardella semble engager une bataille d'usure avec de prochaines plaintes pour faux et usage de faux et une procédure judiciaire pouvant durer. Il a peut-être en tête ce premier sondage ne montrant aucun effet négatif sur sa popularité après la révélation de l'affaire. Mais sa stratégie n'écarte pas pour autant la possibilité de le voir tôt ou tard reconnu comme l'auteur de déclarations antisémites et donc de mensonges. Pas non plus l'idéal pour le bon déroulement de la campagne de Marine Le Pen avec laquelle il est censé former un ticket. Si les cadres du RN faisaient bloc hier soir, la candidate, elle, parlait d'autre chose entre règles d'or budgétaires et violences antichrétiennes.
6: Raphaël Delvolvé et le parquet de Paris a confirmé le dépôt d'une plainte pour diffamation par Jordan Bardella. À une semaine du premier tour de la primaire social-démocrate qui doit permettre de choisir le futur candidat à la présidentielle, les cinq candidats, Olivier Faure, Raphaël Glucksmann, Ségolène Royal, Jérôme Guedj et Emmanuel Morel, débattaient jeudi soir sur France 2 et France Inter. Interrogés sur cette enquête de Mediapart, les candidats ont unanimement condamné ces déclarations. L'ancienne ministre Ségolène Royal appelant même à la démission du président du Rassemblement National de son mandat européen.
8: Comment est-ce que cette imposture a pu durer aussi longtemps? Parce qu'il s'était jamais démarqué des propos antisémites de Jean-Marie Le Pen. Tant le détail de l'histoire pour les camps d'extermination que pour le jeu de mots du rafaud crématoire. Et donc la vraie question aujourd'hui, c'est est-ce qu'il peut rester député européen? À mon avis, c'est complètement incompatible.
6: Ségolène Royal, jeudi soir sur France 2 et France Inter. Toujours en France, après des poubelles ces derniers jours, c'est un lycée qui a été rongé par les flammes ce jeudi. Cela se passait à Nantes, dans l'ouest du pays, signe d'une extension du mouvement des lycéens, puisque 900 blocages ou incidents aux abords des établissements ont été recensés selon le ministère de l'Intérieur. Quelques 2000 interpellations ont également été effectuées. Les jeunes réclament, je vous le rappelle, de meilleures conditions d'études et des classes non surchargées. Et depuis ce jeudi, les étudiants d'université ont rejoint les manifestations à l'image de Mohamed de l'Union étudiante. Pour lui, la colère est légitime pour faire entendre les revendications de la jeunesse.
1: On est à 5 mois des élections présidentielles. Aujourd'hui, ce qui occupe les médias possédés par les multimilliardaires type Bolloré ou Patrick Drahi, c'est ce que porte une femme sur sa tête. C'est est-ce qu'une femme est voilée ou non. Nous, on est là, nous, on est dans la réalité, on est dans le concret. On est en train de dire que ce qui nous intéresse, c'est nos conditions matérielles d'existence. C'est si on va pouvoir payer notre loyer, si on va pouvoir manger. C'est pas de savoir si Madame X ou Y porte un voile sur sa tête. Et il est important que les politiques arrêtent d'être déconnectés de la réalité. Et aujourd'hui, on voit que sur la sphère politique de droite et d'extrême droite, eh bien, ils sont totalement déconnectés. Et il est important qu'on remette au cœur du débat public la question de l'enseignement supérieur. Ce qui est malheureux, c'est que le seul moyen pour nous mettre au cœur des discours, c'est le blocus, c'est les moyens de la rue. Par contre, on prend la rue, mais on prend également les moyens institutionnels. On continuera à participer au débat institutionnel, on ne lâchera pas, on occupera la rue et les institutions. Tant que nos droits seront attaqués, eh bien on se défendra.
6: Propos recueillis par Baptiste Coulon. Et les préfets de France ont annoncé l'interdiction de manifester autour des lycées ce vendredi. Il est 3h05 et presque 30 secondes à Paris, 1h05 et 30 secondes en temps universel. C'est la fête nationale ce vendredi en Guinée. C'est le 2 octobre 1958, 4 jours après le vote non au référendum du 28 septembre, au projet de communauté franco-africaine porté par le général de Gaulle, que la Guinée a obtenu son indépendance et devenait la première colonie française à devenir un État souverain. Pour l'occasion, le gouvernement a consacré une exposition à l'histoire du pays qui fait la part belle aux compagnons de l'indépendance, les leaders politiques de l'époque qui, aux côtés de Sékou Touré, ont mené la Guinée vers la liberté. Reportage Tanguy Bihan.
9: Le dramaturge Fodéba Keïta, l'homme politique Saïfoulaye Diallo, le syndicaliste Koumandian Keïta, la femme politique Lofo Kamara, autant de figures que l'on croise sur les rives du lac Bassikolo, près du palais du peuple au cœur de Conakry. Si le président Sékou Touré a incarné l'indépendance de la Guinée, il n'a pas mené seul le pays vers la liberté, rappelle Daouda Tamsirnian, le directeur de la Bibliothèque nationale.
10: On les connaît moins, on les a même quelque part invisibilisés, hein, mais c'est un devoir de mémoire que de parler d'eux aussi, parce qu'ils ont énormément contribué à la libération de la Guinée.
9: Daouda Tamsirnian s'arrête sur le portrait de Diawadou Barry. Principal opposant au PDG-RDA de Sékou Touré sous la colonisation, il s'est allié à lui face à la France, comme d'ailleurs un autre leader, Ibrahima Barry III. Cette unité politique a abouti au score de 95% au référendum.
10: Quand le PDG a décidé de voter non le 28 septembre, Barry Diawadou ainsi que Barry III sont partis retrouver les cadres du PDG-RDA pour leur dire qu'ils rejoignaient le mouvement du non. Cela a permis une cohésion très forte.
9: Ces deux figures deviendront ministres de Sékou Touré avant d'être accusés de complot et exécutés par le Parti unique comme de nombreux autres compagnons de l'indépendance. Une exposition donc en faveur de la réhabilitation de toutes les figures de l'accession de la Guinée à la souveraineté. Tanguy Bihan, Conakry, RFI.
6: Et puis la Haute Autorité de la Communication de Guinée a annoncé avoir rétabli l'accréditation de Mamadou Diao Barry, correspondant de Jeune Afrique, 2 semaines après l'avoir privé du droit d'exercer pour le magazine hebdomadaire. Décision prise à la suite de démarches de conciliation, promesse ayant été faite que le rôle de correspondant de Monsieur Barry pour Jeune Afrique restera distinct de ses responsabilités au sein d'un média guinéen, le Lynx, un hebdomadaire satirique indépendant. Le président argentin ouvre grand les bras aux investisseurs étrangers. Opération séduction réussie donc ce jeudi au siège de l'OCDE à Paris. Javier Milei a vanté ses réformes ultralibérales et le nouveau climat des affaires dans son pays au sud de l'Amérique. Concrètement, il veut prouver que son pays a toutes les ressources nécessaires pour accueillir les grandes entreprises énergétiques. Claire Fage.
11: Javier Milei l'assure, avec ses immenses réserves minières et pétrolières, l'Argentine est en mesure de se substituer aux fournisseurs du Moyen-Orient, dont l'instabilité affecte aujourd'hui l'approvisionnement européen.
12: Je suis ici pour vous dire que l'Argentine peut et pourra vous fournir de l'énergie en abondance, une région en paix, en phase avec les valeurs occidentales et loin de toute forme de conflit. Nous disposons aussi de réserves de cuivre, de lithium et d'uranium classées parmi les plus importantes de la planète. Et grâce à la modification de la loi sur les glaciers, nous avons apporté une sécurité juridique aux entreprises minières qui connaissent une croissance à deux chiffres par an.
11: Autorisation de rapatriement. Les profits et régime fiscal ultra favorable pour les investisseurs étrangers, les dispositions de Buenos Aires ont séduit Patrick Pouyanné, le patron du groupe pétrolier français Total Energy.
13: Vous avez décidé d'un régime particulier pour encourager les investissements. C'est un signal très important que nous avons d'ailleurs l'intention d'utiliser. Je suis donc très heureux de vous annoncer que Total Energy s'apprête à réaliser près de 10 milliards de dollars de nouveaux investissements en Argentine.
11: Déjà premier producteur étranger de gaz, le groupe français veut accéléré dans les gaz et pétrole de schiste argentin.
6: Claire Fage du service économie de RFI. Et puis au Chili voisin, des heurts ont opposé jeudi à Santiago des étudiants à la police lors d'une manifestation contre de possibles coupes dans l'éducation publique au lendemain de la présentation par le président chilien José Antonio Cast de son projet de budget pour 2027. Il est 3h10 à Paris.
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1: Bonjour à toutes et à tous, ravi de vous retrouver pour cette émission du jeudi. Il est question, vous le savez, pour les 50 minutes à venir, de santé sexuelle et de sexualité, d'écoute, de conseils. Avec vos questions, vos témoignages,

0: curiosité qui pousse à découvrir autre chose, se mettre en quête de sensations inédites. Les cinq sens à l'honneur aujourd'hui dans Priorité Santé. Et bien sûr, vous avez la parole, c'est vous qui faites cette émission.
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0: Et notre numéro, c'est le 33 7 61 18 46 41, ou numéro WhatsApp, à votre écoute, elle est là, la sexologue de l'émission, Noëlle Caillard-Cy, bonjour.
4: Bonjour Caroline.
0: Sexologue, sage-femme, quand on évoque ces cinq sens et la sexualité, Noëlle, est-ce que la plupart du temps, par exemple vous en consultation de sexo, vos patients, vos patientes sont attachés à l'un de ces sens, on va dire, ils seraient monosens, par exemple, il y a les tactiles, il y a les visuels, qu'est-ce qu'ils vous disent?
4: On a deux catégories de personnes, celles qui sont dans le contrôle et qui ont l'impression que c'est un seul sens qui est stimulé. Or, c'est faux, parce qu'il y a le contexte qui fait qu'on va pouvoir, suite à son consentement, entrer en relation sexuelle. Donc forcément, c'est pas que la vue, c'est pas que l'ouïe, c'est vraiment un ensemble de ces choses, mais on s'attache peut-être à ce moment-là qu'à un seul.
0: Certaines personnes croient finalement être uniquement tactile ou visuel. Et est-ce que pour certains, certaines, ça va être quelque chose de compliqué, cette sensualité, carrément le rejet ou la répulsion, Noëlle, par exemple, être hypersensible ou des choses attachées à des mauvais souvenirs, voire carrément des traumas?
4: Oui, c'est pour ça qu'il est important avant de rentrer dans une relation sexuelle, de pouvoir aborder, de connaître l'autre, pour savoir comment on se situe et que ça reste un plaisir pour entrer en relation. Parce que on va s'attacher à des petits détails qui peuvent rebuter, mais qui n'a rien à voir avec le partenaire ou la partenaire avec lequel on va rentrer en intimité. Donc il va y avoir de la répulsion, mais aussi de beaucoup d'attirance, mais c'est quelque chose de très subjectif.
0: Justement, savoir où on en est, c'est Olivier du Togo sur WhatsApp, il nous a écrit « Comment savoir quels sens sont les plus importants pour soi-même ?» pour son ou sa partenaire? Question de goût, question aussi de se connaître soi-même. Qu'est-ce que vous avez envie de lui répondre à Olivier? Quel sens est le plus important?
4: C'est celui qui va créer du désir. Alors pour Olivier, ça peut être la vue, parce que souvent c'est ce qu'on voit en face.
0: C'est plus chronologique.
4: Voilà, c'est plus chronologique. Mais après, d'une personne à l'autre, ça peut changer. Tout va rentrer en jeu. Ces cinq sens vont rentrer en jeu.
0: Alors, on va vous donner la parole. C'est tout de suite, on part pour la RDC.
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0: Et avec nous, c'est Norbert. Norbert, bonjour.
5: Bonjour Caroline, bonjour Priorité de Santé, bonjour aussi à l'entité.
0: Alors, 26 ans, vous aujourd'hui, est-ce que vous avez une partenaire régulière?
5: Non, pas du tout.
0: Est-ce que vous parlez sur votre haut-parleur, Norbert, ou est-ce que vous êtes directement au téléphone? Parce que j'entends un écho, on dirait que vous êtes dans une très grande pièce. Donc, vous n'êtes pas en couple, c'est ce que vous nous avez dit. Et vous êtes posé la question sur ses sens, pour vous, dans vos relations avec les femmes, c'est quoi ce qui matche en premier?
5: D'accord. Avant d'arriver à la question, complètement, je suis dans un endroit un petit peu calme pour me débarrasser du bruit. Alors, je dois commencer avec un constat pour arriver à poser la question. Je ne sais pas si vous allez me le permettre.
0: Mais bien évidemment, allez sur votre constat.
5: D'accord. J'aborde le premier sens, c'est que la vie, je pars d'un constat très primaire. Dans la vie quotidienne, lorsque nous rencontrons une personne, nos yeux remarquent souvent en première son visage, son regard, son sourire, sa façon de s'habiller ou s'accostir. En quelques premières secondes, quelqu'un peut attirer notre attention.
0: Donc ce que vous êtes en train de nous expliquer, Norbert, c'est que vous êtes très très visuel.
5: Oui.
0: Et vous avez une question par rapport à ça?
5: Voilà. Maintenant, ma question est de savoir si réellement les yeux sont souvent les premières à remarquer une personne, sont-ils pour autant à l'origine de l'attirance ou bien l'attirance peut-elle naître

0: Qu'est-ce que dit qu'on vient d'expliquer nous voyons?
1: Alors Norbert, cette question, on revient un peu à cette dimension de chronologie. Ce qui est utilisé en premier, ça va être le regard, mais peut-être que c'est d'ailleurs pas vrai pour tout le monde. Ouais. Est-ce que c'est finalement une entrée sensorielle en matière et après tous les sens vont pouvoir s'éveiller, Noël?
2: Pas forcément, parce qu'une personne qui a des troubles visuels ou qui est aveugle, c'est un autre sens qui va être stimulé. En général, c'est l'odorat chez ces personnes-là, de même après le toucher.
1: Il y avait un film magnifique là-dessus qui s'appelait Parfum de femme avec Vittorio Gassman, qui était justement un homme non-voyant qui était un vrai charmeur et qui tombait amoureux à l'odeur.
2: Tout à fait. Donc ça dépend de chaque individu. Votre question, Norbert, c'est peut-on être attiré uniquement par la vue? Ça dépend qu'est-ce qui est, à quoi vous donnez la priorité dans vos relations. Si pour vous l'apparence physique est importante, donc c'est forcément le sens de la vue qui, du point de vue chronologique, va prendre sa place. Tout simplement parce que le cerveau va réagir au visage, au sourire, à la silhouette, au regard, à la façon de bouger. Et ça peut provoquer les premières attirances. Mais attention, être attiré par quelqu'un au premier regard, on peut faire allusion à une émission.
1: Oui, oui. Voilà. Méfiez-vous des fois du premier regard.
2: Voilà, tout à fait. Ne signifie pas encore avoir du désir sexuel.
1: Oui, parce qu'il y a vraiment une différence entre la séduction et l'intimité.
2: Tout à fait. Et l'intimité, c'est quelque chose qui se construit avec l'ensemble des sens qui vont être sollicités au fur et à mesure que l'on va découvrir la personne.
1: Parce qu'après, une fois qu'il y a cette intimité, par exemple, on va avoir un coup de foudre visuel. Par contre, on peut avoir quelque chose au niveau de l'odorat qui est très gênant et qui fait que ça va couper court à tout désir.
2: Tout à fait. Donc, pour répondre à votre question, Norbert, on peut dire que les yeux peuvent ouvrir la porte du désir, de la découverte, mais ce n'est pas forcément eux qui vont décider de la suite.
1: Affaire à suivre. Norbert, merci pour votre appel. À Kinshasa, toujours en RDC, on a une question WhatsApp d'Elisabeth. Je vous lis sa question. Les hommes sont-ils plus sensibles à la vue qu'à un autre sens? On y revient. Je pose la question car dans mon ancienne vie de couple, ça me posait toujours des problèmes avec mon ex-mari. Après l'accouchement, il disait que mon ventre n'était pas beau à voir et du coup, ça diminuait son désir. Ça me frustrait. Mais je pense que même ça pouvait être extrêmement vexant, parce qu'il y a une forme quand même de non-reconnaissance. Une femme, elle porte le bébé, il y a une grossesse, après le corps évolue. Et en plus, avoir derrière des remarques désobligeantes, c'est quand même assez spécial. Mais cette question, elle est importante. Elisabeth, elle en a fait finalement l'expérience. Son compagnon attachait énormément d'importance à cette apparence extérieure ou physique.
2: Là, ça, on aborde complètement le sujet de l'asexualité après la grossesse. Parce que le corps a changé. Donc, c'est pour ça que, si on reprend un peu la question de l'auditeur précédent, on peut pas s'attacher qu'un seul élément. Et surtout pas qu'à la vue. Parce que le temps va passer et le corps va changer. Grossesse ou pas, l'âge qui avance. Donc, il faut vraiment considérer l'autre dans l'intimité au-delà de l'apparence physique.
1: Parce que ça pose aussi la question de la jeunesse.
2: Tout à fait.
1: On a un autre auditeur en RDC qu'on prend tout de suite en ligne. C'est vous, Lionel, à Kinshasa. Lionel, bonjour.
3: Bonjour Caroline, bonjour à Noël, bonjour à tous.
1: Alors Noël, vous avez... Lionel, ça rime. Vous avez 36 ans, je me laisse pas démonter. Vous êtes en couple depuis bientôt 2 ans. Et ça se passe comment dans votre relation? Qu'est-ce que vous pouvez nous dire justement par rapport à notre thème du jour, la sensualité et les 5 sens?
3: Je vais essayer d'être le plus concis, bref, possible. Vous avez raison, en décembre, ça sera 2 ans depuis que je suis en relation avec ma petite amie.
1: Oui.
3: Et c'est depuis janvier qu'on a commencé à avoir des moments d'intimité, parce qu'au départ, elle m'avait demandé vraiment du temps et j'ai été patient. Donc c'est depuis décembre, comme j'ai dit tantôt. Mais depuis qu'on a commencé, on essaie de progresser, mais seulement... Ça, je dois faire référence évidemment à mes précédentes relations parce que là, pendant des moments d'intimité, il y avait quand même ces retours, le feedback avec le partenaire qui disait toujours des choses qui ne manquaient pas de faire des commentaires après l'acte. Mais c'est ce que je n'ai pas constaté avec ma partenaire actuelle qui ne dit pas mot, même avant, tout comme après, pendant même l'acte. Alors j'étais patient, je la préparais un petit peu en quelque sorte, mais j'ai constaté qu'il n'y a pas de progression, elle ne dit rien, elle n'est jamais à l'initiative de nos moments d'intimité. C'est toujours moi, je dois initier, je dois créer, je dois provoquer des rencontres à deux pour que ça arrive. Mais seulement, elle ne m'a jamais dit non. Donc, elle accepte toujours, mais elle ne fait pas de commentaires. Pour moi, les rapports vont au-delà, peut-être de l'acte qu'on pose. C'est tout de même le sens des sujets qu'on aborde aujourd'hui.
1: Oui, est-ce que finalement ça vous manque? Est-ce que ça vous manque cet échange? Vous voudriez quoi? Vous voudriez qu'elle vous parle pendant l'acte, avant l'acte et après l'acte?
3: Oui, absolument. Par exemple, avec mes précédentes relations, ça arrivait par moments quand ça fait mal, pour ne pas aller se mettre dans le sens du plaisir, mais même quand ça fait mal, tu sens que ta partenaire te communique, non chérie, on doit arrêter un peu, j'ai mal, pas de cette façon. Elle-même, quand elle a mal, elle dit rien, elle sait que je suis portée, même quand ça marche, elle dit rien. Moi, j'aime par moments qu'elle chuchote à l'oreille, qu'elle dit des choses.
1: Genre, mais en dehors de votre relation, est-ce que c'est quelqu'un qui a une tendance à être plutôt réservé, timide, ou c'est quelqu'un qui parle beaucoup dans la vie?
3: Non, honnêtement, c'est une fille timide. Moi, je suis toujours attirée par des filles timides.
1: Oui, donc c'est sa nature. C'est sa nature. Finalement, elle ne fait pas plus ça pendant l'acte qu'en dehors de la vie. Elle est timide, quoi.
3: Mais Caroline, là, ça me dira, c'est depuis janvier qu'on a commencé. Je n'ai pas voulu que ce soit automatique. J'ai commencé à préparer ces moments. Bébé, il faut me parler, me dire est-ce que c'est bien. C'est vrai, à la fin, je lui pose la question. Ça a été aujourd'hui, tu as aimé. Elle dit toujours oui, mais sans faire d'autres commentaires. Mais je suppose, je me dis depuis janvier jusqu'à aujourd'hui, elle avait quand même évolué, même si c'est sa nature. Du coup, moi, je voulais poser la question à Noël.
1: Oui.
3: Est-ce que pour qu'on comprenne que sa nature, ça ne va pas bouger, elle ne va pas progresser? Ou carrément, c'est moi qui ne suis pas à la hauteur? Parce que les amis à côté m'ont toujours dit ça. Est-ce qu'elle se retrouve? Elle ne dit pas ça seulement pour te satisfaire, parce que tu es l'homme, contrairement à mes airs, qui... toujours après, mais disait des choses que meilleures.
1: Bon, alors, on dit toujours les échanges avec les amis, la comparaison. Comparaison n'est pas raison. Maintenant, à vous, Noël.
2: Alors, moi, j'ai envie de vous dire, Lionel, qu'il y a déjà un élément sur lequel j'aimerais quand même appuyer, c'est que vous comparez énormément avec vos ex. Et je trouve que vous avez pris le mauvais chemin. Parce que là, vous avez fait le choix d'être avec cette femme. Pour des raisons qui vous appartiennent, vous savez qu'elle est timide, vous l'avez de face dans sa nature, donc elle va pas se révéler davantage bavarde pendant l'acte sexuel ou après l'acte sexuel. Et quand vous dites que depuis janvier, je fais tout mon possible pour qu'elle puisse s'exprimer, mais je ne vois pas de progression. Alors là, vous êtes pas en train d'enseigner à votre partenaire une conduite sexuelle qu'elle doit adapter. Je pense qu'il est important de la prendre comme elle est. Voilà. Vous avez fait le choix de vous mettre en couple avec une femme qui est timide par nature. Donc forcément, c'est extrêmement rare, pour pas dire quasiment nul, qu'une femme ou un homme, quand elle a un trait de caractère particulier au quotidien, se révèle complètement l'opposé pendant l'acte sexuel. On voit ça que dans les films.
1: Oui, c'est ça, c'est plus un fantasme qu'autre chose.
2: C'est exactement ça. Premièrement, après, comme l'a dit si bien tout à l'heure Caroline, les copains, les amis, les tiers, les confidents, les ex, éventuellement qui donneraient des conseils, je pense qu'il faut vraiment s'en passer. Votre histoire, elle est composée de deux personnes, vous et de cette jeune femme, et il faut vraiment faire le point. Le conseil que je peux vous donner du point de vue pratico-pratique, ce que vous échangez avec nous sur cette antenne, et on vous en remercie, c'est de le faire en dehors de l'acte sexuel avec votre partenaire.
1: Mais parce que ce qui est un petit peu contradictoire, c'est que très souvent, vous dites et on dit aux auditeurs, il faut communiquer.
2: Oui.
1: Là, on a Lionel qui a très envie de communiquer, c'est très naturel. Il se retrouve un peu bloqué, il aimerait avoir des conseils. Bien sûr, il va forcer personne à parler, à s'exprimer, à dire c'est merveilleux, etc. Mais quoi qu'il en soit, on peut comprendre, c'est tout à fait légitime d'avoir envie d'avoir des interactions avec sa partenaire.
2: Voilà, mais ça, il faut en discuter. En dehors de l'acte sexuel, en dehors de l'excitation, ou sinon c'est complètement biaisé. Et là, ce qui va se passer par rapport à ce que vous racontez, c'est que ça risque de cristalliser la relation, parce que elle sent bien, même si elle ne dit rien, que vous attendez autre chose davantage. Donc il y a une pression qui s'installe dans la relation qui est inutile et qui va certainement, sur du long terme, abîmer votre relation. Ne soyez pas dans l'attente de ce que vous avez déjà vécu. Vivez l'instant présent avec cette femme. Et puis, vous n'êtes pas là pour l'initier, vous êtes là pour partager de l'intimité.
1: Ben voilà, tous ces conseils. On vous remercie infiniment, Lionel, pour votre appel. On va rester à Kinshasa. Cette fois, c'est William qui a enregistré ce message sur le répondeur de l'émission. On l'écoute tout de suite.
4: Bonjour Caroline, bonjour à notre invité, bonjour à toute l'équipe des priorités santé ainsi qu'à tous les auditeurs. C'est William depuis Kinshasa RDC. J'aimerais juste participer en intervenant sur la première question. Quelle place la vue, les touchés, l'ouïe, l'odorat ou les goûts occupent-ils dans votre sexualité? Quel sens stimule le plus votre désir? Pour moi, Caroline, avoir une bonne sexualité est synonyme de faire intervenir tous les cinq sens. Je crois que Dieu a mis tous ces sens dans l'homme afin qu'il s'en serve dans tous les domaines de sa vie. Une bonne sexualité crée les désirs. D'abord par la vue, il faut voir son partenaire pour être attiré, n'est-ce pas? Les toucher pour être excité et avec lui dire ou l'entendre réagir par des belles paroles d'amour qui excitent encore et encore. Pour finir avec l'odorat, pour sentir son parfum qui peut vous attirer ou vous repousser vers lui ou vers elle. C'est donc la vue, les touchers et l'odorat qui me stimulent le plus. Voilà, merci beaucoup.
1: Alors, tous les sens en éveil chez William. Comment vous réagissez? C'est une sorte de mode d'emploi, voilà, de pensée. C'est un penseur de la sensualité, William.
2: Merci pour sa vision de la stimulation des cinq sens, mais elle lui appartient.
1: Ouais.
2: Tout simplement.
1: C'est pas un challenge d'être multisensoriel.
2: Déjà, ouais. Et puis aussi dans cette chronologie-là, parce que il y a des personnes qui sont pas forcément attirées par ce qu'ils voient, mais par une voix. Il y a des voix très chaudes, très sensuelles, rassurantes.
1: Il y a déjà des fois des voix, quand on voit la personne, on est déçu.
2: Voilà, il y a un décalage. Ouais. Donc, c'est pas d'abord la vue, etc., etc. Mais je trouve ça très joli, son illustration qui lui correspond. Et puis, j'aimerais quand même apporter une petite nuance, c'est que on peut avoir aujourd'hui, dans sa relation, deux sens qui sont stimulés. Ou pendant l'acte sexuel, un seul. Et puis un autre jour, ça peut varier. Et c'est ça qui est génial. C'est parce que c'est pas quelque chose de monocorde. Il y a vraiment toute cette différence d'une journée à l'autre, on sent du contexte et plein de choses. Et je pense que c'est surtout ce qu'il faut garder en tête. Et que, en sexualité, les cinq sens peuvent être soit une équipe, soit dissociés. Mais peu importe. C'est d'être en confiance et dans le partage.
1: Alors, on a une question de Josué du Tchad. Il l'écrit sur WhatsApp. Je suis dans une relation à distance depuis 2-3 ans. On se voit tous les 5-6 mois. Quels sens peuvent être essentiels pour stimuler ma partenaire à distance? Là, c'est très intéressant parce que ça arrive à beaucoup de monde. Alors, des fois, on a l'image, des fois, on n'a pas l'image. En tout cas, c'est sûr qu'on n'a pas le toucher et on n'a pas l'odorat ni le goût. Donc, ça va être visuel essentiellement et la voix.
2: Oui.
1: Oui. Comment on fait dans ces cas-là?
2: Comment on fait pas, j'ai plutôt dit.
1: D'accord.
2: Comment on fait pas? On ne se dit pas parce que c'est une relation à distance que finalement il n'y a pas le toucher. On peut, par rapport à un récit, par rapport à un partage, avec l'imaginaire, créer le toucher. C'est-à-dire qu'on décrit, on est dans une relation intime. Voilà, je te déshabille. Donc on fait travailler l'imaginaire, même s'il n'y a pas le côté toucher proprement dit avec la peau. À distance, c'est la voix. Aujourd'hui, avec les nouveaux modes de communication, il y a aussi la vue, c'est-à-dire le Zoom, le WhatsApp, etc., etc. Il y a aussi les photos qui stimulent. Même si l'odorat, à distance, c'est compliqué, mais ne serait-ce que de déposer, alors moi je suis un peu de la branche romantique, mais je trouve que c'est intéressant de déposer du parfum. On ne s'écrit plus. Mais du parfum sur une lettre, son parfum fait que c'est quelque chose qui reste enregistré dans l'esprit. Donc ce sont plein de petites choses que à distance, même s'il n'y a pas le toucher concret, on peut être dans un toucher sensoriel que l'on retravaille et qu'on définit, qu'on entretient surtout.
1: Vous venez de nous dire qu'il y avait un sixième sens qui était l'imagination.
2: Ouais, c'est ça, c'est très important.
1: Bah oui. Noël, on va poursuivre notre échange. Vous pouvez toujours nous appeler au 33 7 71 18 46 41, toujours sur WhatsApp. On se retrouve juste après ce titre de Meryl, Champagne et Fraises. C'est le goût sur RFI.

0: Priorité santé sur RFI, toujours avec la sexologue de l'émission Noël Cayarcy pour répondre à toutes vos questions sur le thème du jour, les cinq sens. Oui, odorat, toucher, le goût, la vue. Est-ce que l'un de ces sens l'emporte sur les autres? On trouve maintenant au Cameroun, à Douala, Philippe Joseph. Bonjour.
1: Bonjour madame.
0: Alors vous avez 56 ans et vous vouliez parler de votre désir, ce que vous ressentez. Qu'est-ce que vous pouvez nous dire aujourd'hui?
1: Ben, je commence d'abord par dire un bonjour spécial à votre invitée, madame Noël, qui porte le prénom de mon épouse. Bon, ça c'est une parenthèse. Excusez-moi. En fait, je voudrais donc apporter ma petite contribution à l'émission.
0: Oui.
1: À 56 ans, je crois que ça fait un peu plus de 20 ans que je suis marié, donc j'ai beaucoup d'expérience en la matière. Le débat, normalement, doit se recentrer sur des personnes qui vivent déjà ensemble. Ce qui fait que les sens doivent être classés de façon chronologique, comme on l'avait dit tout à l'heure, parce que j'ai pris le soin d'écouter les autres auditeurs.
0: On disait pas donc, que ça non. devait être... Ah non, non, on pouvait dire que ça, cela pouvait, mais que c'était pas du tout obligatoire. Ça dépendait des personnes.
1: En fait, oui, je me corrige là. Ça pouvait être, oui, en fait. Donc, dans un premier temps, je crois que c'est la vue, pour ceux qui sont déjà ensemble, qui est dans le peloton. Et ensuite, c'est l'odorat et le toucher et puis tous les autres sens suivent.
0: Est-ce qu'aujourd'hui, ces perceptions, cette sensualité, c'est quelque chose qui est important pour vous? Et est-ce que vous avez éventuellement des problèmes de désir qui vous font réagir et vous poussent à chercher des solutions?
1: Le problème que je peux exposer aujourd'hui avec le thème, disons avec la thématique, c'est que moi personnellement, j'ai joui de tous les sens, sauf que, à mon âge sonné, j'ai comme impression que malgré le développement de tous ces sens, mon corps personnellement ne répond plus de façon spontanée. Mm. J'avais envie de poser la question à notre invité.
0: Oui.
1: À quoi ça correspond, pourquoi malgré la stimulation à l'odeur, à la vue et peut-être au toucher, j'ai souvent du mal à développer de façon spontanée une envie ou bien une érection. C'est pas quelque chose comme ça.
0: Il y a des choses différentes. Il y a d'un côté, si vous me permettez Noël, l'érection, et de l'autre, le désir et l'envie. Noël Cayarcy, donc on disait avec Philippe Joseph, il a 56 ans, il ressent, si j'ose résumer, une baisse de libido. Qu'est-ce que vous pouvez lui dire par rapport à ces interrogations?
2: Bah, déjà, j'aimerais juste reprendre, il n'y a pas de chronologie dans les sens pour avoir une sexualité épanouie. Et deuxièmement, nous ne sommes pas obligés d'être en couple pour pouvoir avoir une sexualité où tous les sens sont stimulés. On n'a pas besoin de vivre ensemble. Parfois, dans certaines situations en consultation, j'ai des couples qui disent que depuis que l'on vit ensemble, la libido a diminué. Là, c'est pas votre cas, Philippe. Vous nous parlez d'une baisse de libido depuis à peu près 45 ans. Vous avez aujourd'hui 56 ans. Donc là, vous avancez dans l'âge. Donc il y a des sens, il y a de votre corps qui répond peut-être différemment. Ça n'a pas forcément un lien avec le fait que vous soyez en couple, hein. Qu'on soit clair, mais pour autant c'est quelque chose de physiologique, donc il faut réapprendre à écouter son corps et à voir comment on peut le stimuler.
0: Sans compter qu'on peut aussi avoir, Noël, des problèmes de santé
2: oui.
0: qui peuvent aussi conduire
2: à
0: de la fatigue, à des problèmes cardiovasculaires qui peuvent aussi freiner le désir physique.
2: Voilà, après, on va pas faire une consultation en direct, mais est-ce que vous avez un traitement en cours? Est-ce qu'il y a des choses, des problèmes de santé qui sont intervenus depuis quelques mois, quelques années? Depuis quand avez-vous fait votre bilan de santé? Enfin, plein de choses à côté qui peuvent avoir une conséquence, une incidence sur vos sexualité au quotidien, mais je pense qu'il est important de distinguer l'excitation et le désir. Mmh. Parce qu'en fait, il s'agit de ça dans ce que vous nous décrivez. On peut avoir du désir pour son partenaire, mais que physiquement, pour différentes raisons qu'on a évoquées juste avant, bah, l'excitation ne suit pas. C'est-à-dire que l'expression physique d'une érection, voilà.
0: J'utiliserai le mot mécanique. La mécanique ne suit pas alors que l'envie est là.
2: Voilà. Mais et ça, quelque part, ça n'a rien à voir avec le fait que les sentiments aient diminué, que le fait que l'on vive au même endroit. C'est beaucoup plus fin que ça. Il faut savoir qu'au début d'une relation, le désir, il est systématique, automatique et souvent lié, et la conséquence, c'est qu'il y aura une excitation. Mais après, avec le temps, ben, quel que soit l'âge, ben, on s'habitue, on est un peu plus attentif à d'autres choses. Donc, cette excitation, cette mécanique demande à être entretenue et stimuler les autres sens.
0: Est-ce que c'est justement là que les sens interviennent et que tout ça peut relancer en quelque sorte ou c'est pas le débat?
2: Ben oui, ça peut relancer et puis c'est une façon de revoir sa sexualité qui évolue et que la sexualité, on le dit depuis un petit moment dans cette émission, que c'est pas forcément le rapport sexuel physique. La sexualité, c'est dans les gestes, dans le rapport qu'on a à l'autre, l'intention et l'attention que l'on le met dans nos propos, dans nos postures, dans le quotidien, etc.
0: Est-ce que, Philippe Joseph, vous avez des questions complémentaires pour ce qui est tout simplement du bilan de santé? Est-ce que c'est quelque chose que vous avez fait récemment?
1: Bon, je crois que je vais quand même reconnaître que je travaille beaucoup dans la journée et que je suis j'éprouve beaucoup de fatigue en journée.
0: Voilà.
1: Et par contre, madame a évoqué un sujet qui est très préoccupant. Nous, ici en Afrique, on a ce faux concept que je vais qualifier ça comme ça, que la sexualité est lié uniquement à la performance sexuelle. Mmh. Moi, oui, je crois que je donne que c'est ce que beaucoup de gens confondent sa sexualité et l'acte sexuel.
2: Mmh. Oui. Et c'est deux choses complètement différentes.
0: Moi, je vais glisser vers les émotions et les sentiments. Philippe Joseph, vous êtes toujours attaché à votre épouse. Vous l'aimez toujours?
1: Ah ben, bien sûr.
0: Non, mais pas bien sûr. Non, on a le droit d'avoir de la distance, Philippe Joseph. Mais il n'empêche, vous me dites, oui, j'aime. Mais là, c'est une question, c'est une réponse essentielle dans votre question. Enfin, je pense.
2: Oui,
0: hein.
2: Oui, tout à fait. Parce que comme vous avez encore des sentiments pour votre partenaire, pour votre conjointe, donc ça veut dire que tout est encore possible. Déjà en termes de communication, mais vous connaissez depuis un petit moment, vous pouvez dire les choses. Et puis innover dans la relation, dans le rapport à, dans le rapport au corps de l'autre, revoir les contextes où vous rencontrez dans cette intimité, et puis d'accepter que vous êtes aussi fatigué parce que vous avez de grandes journées, et peut-être réfléchir lorsque vous êtes en vacances ou en repos ou le week-end, est-ce que la relation physique, parce que là vous parlez de performance, est-ce que elle n'est pas plus qualitative? Il y a toutes ces petites choses où il faut être attentif, mais pas tout seul. Si vous avez une superbe relation avec votre partenaire, ben d'échanger là-dessus.
0: En parler encore une fois. Merci beaucoup en tout cas pour cet échange, Philippe Joseph à Douala. On va retourner en RDC. Un message signé Papy à Ouvira, on l'écoute.
3: Bonjour, Priorité Santé. Je me nomme Papy, j'ai 43 ans. J'habite l'Est de la République démocratique du Congo, dans la ville d'Ouvira. Et j'avais connu une femme de 35 ans qui ne voulait pas ni caresse, ni changement de position au lit. Une seule position, l'andromaque, suffisait pour elle, malgré mon insistance. Alors, j'ai des questions. Que faire pour remonter ces problèmes? Comment lui dire que je ne suis pas du tout satisfait de son comportement au lit?
0: Alors, Papy, qui n'était pas content de ce qui s'est passé. Alors, pour ceux qui ne savent pas, Andromaque, ce n'est pas simplement une pièce de théâtre et un personnage de la littérature grecque ancienne. Qu'est-ce que c'est, Noël Kayarsi, vous, la sexologue, la position d'Andromaque?
2: La position d'Andromaque, c'est lorsqu'on a les jambes relevées. Donc, je ne vais pas vous le mimer sur le plateau, ça n'a pas de sens.
0: Non, c'est pas possible. C'est pas possible.
2: D'accord.
0: Ça ne va pas du tout. Et tous ceux qui regardent sur YouTube doivent être très contents de cet échange. Bon, bref.
2: Donc, allez voir sur Internet, c'est quoi Andromaque? C'est pas la plus classique. C'est celle du missionnaire, hein, en position allongée sur le dos. Andromaque, c'est un peu plus de souplesse que ça.
0: Alors, pas de caresse, pas de changement de position. Du coup, Papy l'explique, il était frustré, hein, on peut dire ça comme ça. Comment est-ce que vous réagissez? Justement, il parle, lui, de problème et il n'est pas du tout satisfait. Donc là, c'est vraiment... ça ne va pas pour Papy. Qu'est-ce que vous avez envie de lui dire?
2: Déjà, ça me fait sourire parce que quand vous dites que c'est un problème, pourquoi c'est un problème? C'est juste une situation et
0: en
2: peut-être.
0: En tout cas, personnellement, lui, ça ne le satisfait pas. Il aimerait plus de variété.
2: Plus de variété et il n'est pas satisfait. Moi, la première question que j'ai envie de poser à Papy, c'est est-ce que vous avez abordé ce sujet plutôt que ce problème avec votre partenaire en dehors de l'acte sexuel. J'insiste là-dessus auprès des auditeurs. Il est fortement déconseillé de discuter de comment va se passer la sexualité juste avant. Ça casse un peu l'ambiance. Et encore moins juste après. Ça fait un peu évaluation.
0: Sexe et débat, ça marche pas. Hein. En live, non, ça marche pas du tout.
2: Donc, il faut le faire avant, premièrement. Et puis, là, vous dites qu'elle veut pas de caresse, qu'elle veut pas changer de position. Avant d'être entrée en relation intime avec votre partenaire, avez-vous échangé sur ce que vous désirez sur la sexualité? Si ça n'a pas été fait, c'est peut-être l'occasion, voilà, de faire le point et de dire, voilà, tu penses quoi de notre sexualité? Est-ce que t'es satisfaite? Moi, j'aimerais qu'on varie un peu plus.
0: Et dans la façon de le dire, parce que quand papy dit je suis pas du tout satisfait, vaut mieux éviter de parler comme ça. Ah, on va dire
2: pas
0: ça
2: du
0: comme
2: tout.
0: Ça, hein.
2: Voilà, on dit pas je ne suis pas satisfait. On demande déjà à l'autre comment elle vit la sexualité avec vous. Et puis, après, vous dites, j'aimerais que et non ce que nous faisons ne me satisfait pas ou je m'ennuie ou etc.
0: Est-ce que l'on pourrait par exemple
2: parce que vous savez ces propos parce que c'est quand même de l'intime ces propos peuvent être traumatisantes. On parlait de traumatisme sur une autre on va parler d'une autre émission mais ça peut être traumatisant parce qu'on l'autre a l'impression d'avoir été évalué de pas être à la hauteur et au contraire l'autre va se fermer. Et ça va pas ouvrir le débat et encore moins se rendre une sexualité fluide.
0: Donc se donner un rendez-vous et en parler tranquillement.
2: Et avec beaucoup d'humour, mais pas de moquerie, c'est différent.
0: On prépare des petites blagues.
2: Voilà.
0: On va prendre un autre auditeur en ligne.
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5: Il n'y a pas de tabou. Nous devons pouvoir parler de sexualité pour mieux comprendre nos corps, nos désirs, nos partenaires et notre santé.
0: On part pour le Cameroun, Maroua avec Honoré en ligne. Honoré, bonjour.
6: Bonjour à l'équipe de RFI.
0: Alors, vous avez 30 ans, Honoré. Vous êtes en couple pour l'instant. Et vous, du côté des sens, qu'est-ce qui compte le plus à vos yeux?
6: Pour moi, dans la sexualité, le plus important, ce sont le toucher et l'odorat.
0: Ouais.
6: Bien avant la vie, on parle toujours de physique, mais un peu douce. Une main qui caresse lentement le dos, un parfum naturel propre de ma partenaire, c'est ce qui éveille vraiment le désir, qui fait durer le moment avec ma femme. On a appris avec le temps à prendre le temps, éteindre la télé, mettre une petite musique douce pour lui parler à voix basse et surtout se regarder vraiment. Pas se précipiter pour éviter le sens. Il faut d'abord créer la confiance et le calme, pas besoin de choses compliquées. Juste être présent à 100% avec l'autre et écouter son corps.
0: Oui. Alors, si...
6: j'ai aussi une question plus possible.
0: Alors, posez votre question, mais déjà, je voulais dire, quand je vous écoute, je suis bouche bée. Et d'ailleurs, je suis sûre qu'il y a des auditrices. Alors, je vais juste faire une petite parenthèse, parce qu'aujourd'hui, on n'a eu que des hommes. C'est dommage. Mesdames qui écoutez, appelez-nous vraiment pour participer, parce que je pense que quand vous avez écouté Honoré décrire comment il concevait l'amour, je suis sûre que vous, mesdames, ça vous inspire. Parce que entre la petite musique, le parfum naturel, enfin, tous ces mots très doux, pas de précipitation, là, vraiment, je pense que vous en avez charmé plus d'une, Honoré. On écoute votre question.
6: Ok. Bon, on prend sur le temps dominant, alors. Chez moi, j'ai remarqué le touche et l'odorat comptent beaucoup, plus que la vue, pour déclencher le désir. Est-ce que c'est normal? Et est-ce que les experts confirment que certains sens sont plus puissants que d'autres, selon les personnes? Comment découvrir celui de son partenaire?
0: D'accord. Alors, normal, pas normal, on a déjà dit dans cette émission, on bannit ce mot, c'est pas le sujet. Par contre, Honoré qui se pose des questions, pourtant, quand il a décrit, a l'impression que tout est en éveil. Hein.
2: Voilà, Honoré, déjà merci pour vos descriptifs de ces moments d'intimité et de sensualité qui font rêver, hein, tout simplement. Non, il n'y a pas de sens prioritaire. Ça dépend des situations, ça dépend avec quel partenaire on est, du contexte, et j'aimerais dire que c'est temps
0: mieux, parce que sinon ça serait toujours la même chose et ça serait vraiment ennuyeux. Ce que vous décrivez, c'est vraiment ça. Il faut vraiment un contexte de confiance qui fait que ben la relation va bien se passer. Ce sont des moments de sensualité sans objectif de performance, où le regard, le toucher, les caresses, sentir l'autre, parler, est une façon de rentrer en contact intime avec l'autre sans rapport sexuel. Et ça, c'est bien. En tout cas, merci beaucoup, Honoré, pour votre appel. On a un dernier auditeur qu'on va prendre maintenant en ligne, d'Abidjan. C'est vous, Jean-Marie. Bonjour, Jean-Marie.
7: Oui, bonjour, madame.
0: Alors, parlez bien fort pour qu'on vous entende. Vous avez 48 ans. Vous êtes en couple et vous vouliez parler de changements dans, au cours de vos relations sexuelles. Qu'est-ce que vous vouliez dire exactement?
7: En fait, lorsque je vais avec ma femme pour la première fois, quand on finit le premier rapport, pour que je rentre en érection encore, il y a tout un temps mort. Donc on peut même près de 10 à 15 minutes. Voilà, donc le son du toucher, si elle ne me touche pas, même quand elle me touche, bon, donc ça me fatigue. Je voulais savoir un peu, à part le sens du toucher, quelle astuce le docteur peut me donner pour pouvoir peut-être assurer le deuxième tremplin. Voilà.
0: Le deuxième tremplin, ben le mot, la formule est jolie et visuelle. Alors, ce que vous nous expliquez, Jean-Marie, c'est qu'après un premier rapport sexuel avec pénétration, vous n'avez pas une érection immédiate dans la seconde, clac, clac, on claque des doigts.
2: Et c'est normal.
0: Noël Caillard-ci, c'est normal. On disait tout à l'heure, on ne dit pas voilà. Normal, pas normal, mais là, vous allez me dire que c'est normal.
2: Physiologiquement, c'est le corps, c'est normal dans le sens que c'est le corps humain, le corps de l'homme qui est comme ça. Il y a une phase réfractaire entre deux érections et deux éjaculations. Donc pour vous, vous dites que c'est 15 minutes, tant mieux. La moyenne, c'est à peu près une heure au moins. Voilà. Donc qu'est-ce qu'on doit faire? Déjà, ne pas partir avec l'idée que je dois avoir une performance. Est-ce que madame a pris du plaisir sur cette première phase de votre intimité? Oui, non. Est-ce que c'est une obligation d'avoir une deuxième phase, comme vous dites, le deuxième tremplin juste après? C'est à discuter. C'est vraiment quelque chose que vous voyez ensemble, mais je pense que c'est pas la mission, mais l'objectif.
0: La nuit est longue, 15 minutes, ça peut passer très vite.
2: Faut prendre son temps. Il faut construire l'intimité. Il faut construire ce moment d'intimité. Et un deuxième rapport sexuel n'est pas une obligation ni une performance à réussir. C'est vraiment, j'aimerais insister là-dessus. Les caresses, la proximité, les paroles, les autres formes d'intimité peuvent permettre de maintenir cette complicité pendant que le corps récupère.
0: On parle des cinq sens. L'urgence n'est pas un de ces sens.
2: Ah non, du tout.
0: Pas du tout. Un petit mot quand même. On a Adèle à Kigali qui a laissé un message. On va l'écouter parce que c'est important de prendre toutes les questions des auditeurs.
8: Bonjour RFI. Bonjour l'équipe Priorité Santé. J'ai 66 ans et je vis à Kigali au Rwanda. Ma question est la suivante. Quelles sont les parties du corps d'une femme qu'on peut caresser pour lui donner beaucoup plus de plaisir? Merci.
0: Femme mode d'emploi, demande Adèle. Alors c'est vrai qu'il y a des zones plus ou moins érogènes en fonction des personnes. Qu'est-ce que vous pouvez nous dire?
2: Vous avez tout dit, en fonction des personnes. Fonction des personnes. Il y a des personnes, c'est dans le cou, dans le creux de l'oreille, au niveau des mamelons, etc. Il faut surtout demander à l'autre et puis être attentif sur la réaction du corps. Il n'y a pas de carte universelle pour donner du plaisir à une femme. C'est pareil pour un homme. Le corps du partenaire n'est pas une énigme à résoudre dans l'immédiateté. Et puis un jour, ça peut être une sensibilité beaucoup plus accrue au niveau des mamelons. Et puis un jour, on réagit moins. Et puis ça peut être au niveau du creux des genoux, etc. Donc faut vraiment être attentif. Il n'y a pas de carte. C'est ça qui est génial.
0: Donc c'est au cas par cas.
2: Au cas par cas.
0: Minute par minute.
2: Oui.
0: Et c'est comme ça, cette réponse. Merci en tout cas, Adèle, pour votre question que vous nous avez posée sur le répondeur de l'émission, Noël Caillard-ci. C'est déjà fini. Et ben voilà, c'est fini. On a souri, on a répondu, on a écouté, on a conseillé, surtout vous. Ouais. C'était un grand plaisir une nouvelle fois d'échanger en direct. On se dit à très bientôt.
2: À bientôt et à merci à tous ces hommes qui ont pris la parole.
0: Et on attend vous, mesdames, la prochaine fois. Appelez-nous, s'il vous plaît. S'il vous plaît. Et on se laisse en musique avec Ruti Zoblazou. Là, je l'ai bien dit. Et à très vite dans Priorité Santé. Ouais.

0: Priorité Santé, c'est fini. Merci à toute l'équipe qui prépare et réalise l'émission. Ophélie Lassen, Talim Pouo, Camille Polo. À la réalisation, il y avait Mathieu Badre et Victor Hull. Demain, émission Question de femmes. On va parler des rhumatismes, trouver le bon diagnostic, prendre en charge la douleur. On va parler du rôle de l'activité physique pour trouver le soulagement et freiner parfois l'évolution. On se donne rendez-vous, bien sûr, hein, l'horaire 9h10 temps universel. D'ici là, restez à l'écoute et surtout portez-vous bien.
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5: Vous êtes bien sur RFI, Radio France Internationale. Merci d'avoir choisi la Radio du Monde pour vous informer. Il est 4h ici à Paris, 2h en temps universel. Et c'est l'heure de votre rendez-vous avec l'info.
0: Jérôme Bastion.
5: À la une de ce journal, de nouvelles sanctions américaines imposées à l'Iran dans le but toujours de faire plier le régime des Mollahs par son économie pour lui faire accepter un accord sur le détroit d'Ormuz. Mais ces mesures marchent-elles? L'embargo sur les compagnies aériennes, par exemple, n'est qu'à moitié efficace. La famille de la trentenaire tuée en pleine rue par la police de l'immigration à Minneapolis en janvier dernier porte plainte contre le policier auteur des tirs et contre plusieurs hauts responsables jusqu'à la Maison-Blanche et réclame des dommages et intérêts. Le projet de budget 2027 présenté par le Premier ministre Sébastien Lecornu est contraint et axé sur des mesures de redressement, autrement dit d'économie. Et parmi les secteurs qui risquent de souffrir de restrictions, il y a l'audiovisuel. Enfin, les Jeux Olympiques de la Jeunesse qu'accueillera à la fin du mois le Sénégal faisaient passer leur promotion cette semaine à Paris devant l'UNESCO avec la volonté de faire admettre pour cette première organisation africaine un message universaliste. Les États-Unis ont donc placé ce jeudi sur leur liste noire les principaux constructeurs automobiles du pays, ainsi que la compagnie ferroviaire publique nationale ou encore un fabricant de motos. Washington entend assécher les ressources du régime une fois pour toutes, a affirmé le ministre américain des Finances, Scott Bessent. Un durcissement supplémentaire après l'interdiction américaine le 23 septembre visant les compagnies aériennes iraniennes, mettant en principe à l'arrêt tous les vols vers et depuis l'Iran. Toutefois, si plusieurs pays, comme Oman, les Émirats, la Géorgie ou l'Azerbaïdjan, ont annoncé l'arrêt des vols, ce n'est pas le cas de tous, Sievoj Gazi.
6: Malgré l'annonce des États-Unis, plusieurs pays, en particulier la Turquie, la Chine, la Russie ou encore le Pakistan, et d'autres pays encore, continuent à fournir des services aux compagnies aériennes iraniennes. L'aller est rentré en Iran il y a 3 jours depuis Istanbul, en venant de Paris.
7: Il y avait 6 vols à partir de 16h jusqu'à 1h du matin, d'Istanbul vers Téhéran, de 6 compagnies différentes. Il y avait beaucoup, beaucoup de monde, des gens qui venaient du Canada, d'Angleterre, des États-Unis. Donc tout le monde a eu un vol. Les vols étaient presque pleins. Pour certaines compagnies, elles étaient pleines. Parce qu'on a même cherché à prendre un nouveau billet. On n'a pas pu sur les vols qui étaient avant nous. Et puis sur le nôtre, l'avion était plein, on va dire 3/4.
6: En revanche, toutes les compagnies étrangères ont arrêté leur vol vers l'Iran, en particulier Turkish Airways. Il faut donc utiliser les compagnies iraniennes pour quitter le pays ou entrer en Iran, ce qui complique considérablement les voyages pour de nombreux Iraniens. D'ailleurs, l'Iran a menacé de réagir, mais pour l'instant, aucune mesure n'a été prise. Siavash Kiazi, Téhéran RFI.
5: Trois puissantes explosions entendues jeudi soir dans la capitale yéménite Sanaa, contrôlée par les Houthis pro-iraniens. L'agence affiliée aux combattants anti-gouvernementaux signale de son côté une agression saoudienne sur Sanaa et plusieurs provinces du pays. Et puis l'Arabie Saoudite a accusé les Houthis pro-iraniens du Yémen d'avoir attaqué la ville sainte de Médine, soulevant une vague de condamnations dans le monde musulman. La Ligue arabe a dénoncé une dangereuse escalade de la part des Houthis. Aux États-Unis, la famille de René Nicole Good s'en prend à l'administration Trump. Rappelez-vous, René Good, c'est cette Américaine de 37 ans, tuée par un agent de l'ICE, la police de l'immigration américaine, alors qu'elle était au volant de sa voiture en janvier dernier à Minneapolis. Sa mort, suivie de celle d'un autre trentenaire dans des conditions similaires, avait suscité une large indignation et mené à une certaine diminution des opérations de l'ICE dans cette ville. 10 mois plus tard, ses proches réclament des dommages et intérêts aux différents responsables. Vincent Souriau.
8: Les proches de René Good réclament des compensations financières à l'administration Trump, notamment au bénéfice de sa compagne qui était présente sur les lieux du drame le jour de son décès. Sa famille attaque d'une part le gouvernement des États-Unis pour violence et négligence ayant entraîné sa mort le 7 janvier. D'autre part, il y a un recours beaucoup plus large qui vise la politique migratoire dans son ensemble et qui met en cause de manière directe Stephen Miller, l'un des plus proches conseillers de Donald Trump, Kristi Noem, l'ancienne ministre de la Sécurité intérieure, plusieurs cadres de la police aux frontières ainsi qu'une dizaine d'agents de terrain, y compris Jonathan Ross, le fonctionnaire de l'agence ICE qui a ouvert le feu sur René Good. Son entourage estime qu'ils ont tous, à leur manière et à leur échelle, imaginé ou participé à cette opération et que cette opération résultait de préjugés racistes visant les communautés somaliennes et hispanophones. Il n'y a qu'une chose à faire pour que ça ne recommence pas ailleurs, écrit la famille de René Good, identifier et faire payer les responsables. Vincent Souriau, Washington RFI.
5: Et c'est la France et la présentation du budget 2027 ce jeudi par le Premier ministre. 43 milliards d'euros de mesures de redressement. Et parmi les secteurs qui devront faire des efforts, celui du cinéma français, Léa Boutin-Rivière.
9: Les deux plus gros financeurs du cinéma français sont dans le viseur du gouvernement. Le projet de loi de finances dévoilé ce matin envisage notamment de réduire de 47 millions d'euros les dotations de France Télévisions. François Préel-Cléache est coprésident du Bloc, le bureau de liaison des organisations du cinéma.
10: Réduire leurs ressources, c'est mécaniquement réduire leur capacité à investir dans la création. Le secteur du cinéma, c'est 7,5 milliards d'euros dans l'économie nationale chaque année, plus de 30 000 emplois directs, énormément de petites structures où ces gens vont être vraiment dans des situations difficiles.
9: Quant à Canal+, sa TVA sur les abonnements pourrait doubler, ce qui représenterait pour le groupe un manque à gagner de 200 millions d'euros. Une perte que l'entreprise entend compenser en revoyant, si nécessaire, un accord de financement du cinéma à hauteur de 980 millions d'euros sur 4 ans, conclu il y a quelques semaines à peine.
10: Moins les diffuseurs pourront investir, moins nous pourrons produire de films, moins il y aura diversité de films, et avec un risque qu'au final, ils soient remplacés par des films extra-européens, américains principalement, et qu'on ait une sorte d'uniformisation de la proposition.
9: Au-delà de la question économique, de telles mesures poseraient donc un véritable risque pour le soft power français, celui-là même qu'Emmanuel Macron avait vanté au sommet Lumière, c'était il y a quelques semaines seulement.
5: Léa Boutin-Rivière. Parmi ceux qui vont devoir mettre la main à la poche, les retraités avec plus de 1260 euros par mois, leur pension ne sera plus indexée intégralement sur l'inflation. Les fonctionnaires aussi, pas de dégel du point d'indice déterminant pour augmenter le salaire. Oubliez également la revalorisation des aides au logement. Mais le mouvement des entreprises de France grince des dents. Près de 20 milliards d'euros de prélèvements et de taxes vont toucher les sociétés d'après le syndicat patronal. L'Afrique accueille, Dakar célèbre. Voilà l'un des slogans des Jeux Olympiques de la jeunesse qui débute dans un mois, le 31 octobre précisément, au Sénégal. Et c'est la première fois, rappelons-le, que cette manifestation se déroule sur le continent africain. Côté chiffres, 160 millions d'euros de budget, dont 55 pris en charge par le pays hôte, 2500 athlètes du monde entier, bien sûr, et 25 disciplines. Un véritable défi, donc, pour le Sénégal. Une importante délégation sénégalaise était à Paris cette semaine pour promouvoir ces JOJ, Jeux Olympiques de la Jeunesse, notamment à l'UNESCO. Guillaume Thibault.
11: Hymne des JO, scénographie léchée pour une cérémonie millimétrée. Volonté affichée par la délégation du Sénégal, montrer que tout est prêt et mettre en avant un message universel. Djireille Clotilde de Colly, ministre de la Jeunesse et des Sports.
12: La paix ne se résume pas à l'absence de conflit. La paix est une culture et le sport est l'un des meilleurs terrains d'apprentissage de cette paix.
11: Au cœur de cette délégation, des personnalités du Sénégal, notamment l'icône de la chanson, l'humaniste Ismaël Lo.
13: C'est le vivre ensemble qu'il faut privilégier. Vouloir que les armes s'éteignent, que les gens puissent vivre dans le bonheur et dans la joie. Le sport peut être une bonne réponse.
11: À la tribune, d'anciens sportifs comme l'ex-basketteuse professionnelle Aïda Ndiaye, qui estime que le défi des JOJ rejoint celui du continent. Appuyer la jeunesse africaine.
14: Aujourd'hui, les Jeux Olympiques de la jeunesse, ils seront réussis si les habitudes changent et si les comportements changent. La jeunesse, aujourd'hui, est en train de montrer qu'elle a une place. Et donc, aujourd'hui, ces jeunes-là, à travers le sport, qu'est-ce qu'on leur ouvre comme capacité ? De l'économie, du social, de l'impact et de l'engagement citoyen.
11: Une cérémonie des Jeux Olympiques de la Jeunesse à Paris, bouclée sur cette volonté de montrer à la jeunesse qu'elle a toute sa place dans le développement, avec ce slogan « Quand tout semble perdu, l'espoir demeure ».
5: Un reportage signé Guillaume Thibault pour le service Afrique de RFI. Ainsi se referme ce journal. Merci à vous de l'avoir suivi. Le retour de l'info, c'est dans 50 minutes. Mais en attendant, vous retrouvez 8 milliards de voisins. Et il est quasiment 4h10 ici à Paris sur RFI.
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18: Bonjour les voisins, les voisines, je suis ravie de vous retrouver. Aujourd'hui, la sécurité numérique, elle n'a jamais été autant menacée. Tout le monde est concerné, même les grandes institutions. La preuve, en juin dernier en France, la Direction Générale des Finances Publiques s'est fait pirater son système d'information, compromettant ainsi les données de plus de 678 000 victimes, dont plus de la moitié sont des contribuables. La France, qui est d'ailleurs, selon Substract, un éditeur d'antivirus de VPN, le deuxième pays le plus touché par les fuites de données, juste après les États-Unis. Mais les cyberattaques ne sont pas toutes des intrusions sophistiquées dans les systèmes informatiques. Beaucoup commencent par une erreur humaine. Il suffit d'un clic parfois sur un email frauduleux, sur un lien à télécharger d'un logiciel malveillant ou sur une fausse publicité sur les réseaux sociaux et ce sont toutes nos données ou celles de notre entreprise qui se retrouvent exposées. Les menaces sont de plus en plus nombreuses donc, notamment avec l'arrivée de l'intelligence artificielle. Alors, comment mieux

0: été victime de piratage sur votre boîte mail, votre téléphone, vous avez téléchargé un mauvais lien ou vous avez subi une escroquerie de la part de hackers se faisant passer pour votre banquier par exemple, pour vous soutirer de l'argent, racontez-nous qu'avez-vous mis en place pour vous protéger. Notre numéro WhatsApp 33 6 11 80 41 89. Et puis en fin d'émission, un reportage de Raphaël Constant, notre journaliste s'est rendu à la cité audacieuse qui organise le festival écoféministe Celle qui sème. Elle a pu suivre un atelier de réparation de vélos en non-mixité. Les voisins, les voisines, bienvenue dans cette émission.
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5: Nouvelle cyberattaque de grande ampleur. C'est le site des impôts qui a été piraté.
6: Près de 680 000 profils auraient été visés.
7: Ils ont piraté des milliers de données sensibles. Leur nom, Zero Byte.
6: L'État est-il devenu incapable de protéger vos données personnelles?
8: Si même eux ne sont pas capables de sécuriser nos données, je veux dire, c'est pas rassurant.
9: Cyberattaque massive contre l'éducation nationale.
10: Après le piratage du site des impôts, le groupe de cybercriminels Zero Byte s'en prend au ministère de l'Éducation nationale.
11: La cyberattaque contre l'éducation nationale continue de perturber la rentrée avec une conséquence à peine croyable. Les professeurs remplaçants n'ont plus de travail.
12: La Poste a été victime d'une cyberattaque.
13: L'application La Banque Postale, soudainement indisponible.
14: Des actes malveillants qui risquent d'augmenter avec l'intelligence artificielle.
15: La France, clairement, n'est pas prête. Nous avons une faiblesse dans nos défenses.
0: Gaston Goutrenon, on l'a entendu dans ce montage, cet été en France, plusieurs attaques de grande ampleur ont eu lieu, notamment à la Direction Générale des Finances Publiques, mais aussi à la Poste, chez SFR, France Travail, ou encore à l'Éducation Nationale. Et puis, aux États-Unis, plus récemment, le FBI, qu'on imagine pourtant infaillible, a également été la cible de fuites de données sur ses agents. C'est l'un des pires piratages que l'institution ait connu. Bref, ça touche tous les secteurs, institutions, entreprises, particuliers. Plus personne n'est en sécurité, c'est ça le constat?
16: Alors je dirais pas que plus personne n'est en sécurité, par contre en effet vous avez raison, ça touche toutes les entités, qu'on soit particulier ou professionnel, et organismes publics comme privés. Après, s'agissant de cette évolution et de ces constats par rapport à ces nombreuses cyberattaques, je pense qu'il y a différents éléments qu'il faut avoir à l'esprit. D'une part, vous l'avez évoqué, l'évolution des menaces, qui ont un impact bien sûr sur le nombre des cyberattaques. L'évolution croissante de la numérisation de nos usages, parce que les citoyens notamment sont demandeurs de plus en plus d'avoir, s'agissant de l'État notamment, des accès à des services numériques accessibles en 24/7. Et puis après, il y a...
0: On est tous fait par le numérique aujourd'hui. Hein.
16: C'est ça. Et puis après, il y a aussi des usages qui ont évolué, notamment post-Covid avec le télétravail, et donc potentiellement avec des usages du numérique sur des terminaux qui sont personnels. Et puis deux derniers éléments, évidemment on est dans un contexte de tension géopolitique importante, ce qui fait que les acteurs de la menace aujourd'hui sont assez divers. Et puis le dernier élément, on en reparlera sûrement, c'est l'intelligence artificielle qui est aussi un accélérateur potentiel de ces attaques.
0: Alors la France, deuxième pays le plus touché par les fuites de données, avec une explosion du nombre d'attaques. Pourquoi sommes-nous si exposés en France, selon vous? On n'est pas assez prudent, nos systèmes de sécurité sont obsolètes. La France a une faiblesse dans sa défense, comme on l'entendait à l'instant dans le montage?
16: Non, je pense, comme je l'ai évoqué à l'instant, en fait, les sources de vulnérabilité sont extrêmement nombreuses, notamment côté étatique et côté privé également, du fait de la multiplicité des systèmes et de leur complexité, de l'ouverture à tout un tas de systèmes d'information qui rend les choses assez délicates. Dans des constats que la CNIL a pu produire, et l'ANSSI a produit il y a quelques jours également une étude sur l'attaque liée à la DGFiP, on constate que la complexité des systèmes d'information et aussi certaines mesures de sécurité liées notamment aux accès des prestataires faisaient défaut. Donc évidemment il y a une montée en compétences qui a déjà lieu aujourd'hui, qu'on constate, mais qui du fait de

0: ce qui est en train de se faire, c'est sûr que c'est différent. Aujourd'hui, en France, ils sont beaucoup matures. Les systèmes sont beaucoup plus matures. Là, on est en train de travailler dessus au niveau du Sénégal, en tout cas, pour avoir plus de maturité et plus de visibilité sur les choses qui se passent. Donc aujourd'hui, par exemple, au Sénégal, quelqu'un peut se faire attaquer, avoir en fait des cyber attaquants dans son système pendant longtemps, sans pour autant qu'il
1: s'en rende compte.
0: Exactement. Donc,
1: alors justement, vous travaillez pour des PME, des gros comptes et même avec le gouvernement. Quelles sont les menaces qui plaignent le plus sur vos clients, ce qu'ils redoutent le plus?
0: Bon, ce qu'ils redoutent le plus, en fait, tout dépend en fait des données que ces organisations-là vont détenir. Parce qu'en fait, il faut rappeler que en fait, la cybersécurité en tant que telle, qui désigne aujourd'hui l'ensemble des technologies, des processus et des pratiques qui sont conçus pour protéger les ordinateurs, les réseaux, les logiciels et les données contre les attaques. Donc, c'est quoi les dommages ou les accès non autorisés. Donc, c'est trois principes principaux qu'il faut rappeler. Mm-hmm. Donc, on va assurer la disponibilité des données. Donc, c'est faire en sorte que quand j'ai besoin d'une information, que je puisse y avoir accès tout de suite, pour que ça ne soit pas en fait empêché. Avoir assuré l'intégrité, donc garantir que les données que je suis en train de manipuler n'ont pas été détruites ou bien n'ont pas été, on va dire, altérées. Et aussi la confidentialité de ces données-là, donc empêcher l'accès aux données par des personnes non autorisées. Donc
1: alors, aujourd'hui... Oui, dites-moi, bien sûr.
0: Donc je disais, par exemple, en fait, pour un gouvernement, il va peut-être beaucoup plus être axé sur de la confidentialité, peut-être, et une banque, que peut-être, bon, même si ils vont quand même avoir besoin de la disponibilité, mais cette disponibilité-là sera moins, on va dire, prioritaire que la confidentialité. Donc tout dépendra de... Voilà.
1: Alors, bien sûr, il y a les attaques informatiques, hein, mais la plupart des attaques peuvent être évitées parce qu'elles viennent de négligence humaine, Gaston Gautrenot.
2: Alors, je parlerai pas de négligence humaine. Le fait est que l'humain est souvent le point d'entrée des accès au système d'information, que les cybercriminels ont compris que potentiellement, en faisant du social engineering, en cherchant à trouver des informations, voire en envoyant des mails de phishing et d'hameçonnage, ils étaient en capacité de récupérer des éléments qui leur permettait de s'introduire dans le système d'information.
1: Des mails de phishing et de hameçonnage, ça veut dire qu'on vous envoie un mail et vous devez cliquer sur un lien et c'est à ce moment-là que le virus arrive ou qu'on vous vole vos informations, hein, c'est ça?
2: Tout à fait, Lucie. En fait, soit un email, soit un appel téléphonique, ce qui se fait désormais également, ou un SMS invitant à cliquer sur un site prétendu officiel pour communiquer des éléments de données à caractère personnel ou des données bancaires notamment.
1: Et le hameçonnage, justement, c'est l'une des principales causes des cyberattaques.
2: Ça reste aujourd'hui et depuis de nombreuses années le vecteur numéro un, en effet, des cyberattaques.
1: Les voisins, les voisines, restez avec nous. On va vous donner des conseils pour mieux vous protéger contre ces attaques. On se retrouve tout de suite après ce titre, Under the Silver Moon.

0: Ceci n'est pas une cyberattaque, vous êtes toujours sur RFI, 8 milliards de voisins et de voisines. On vient d'écouter le trio The Marlowes, originaire de Surabaya en Indonésie. Aujourd'hui, nous parlons de la sécurité numérique. Comment se protéger des menaces qui se multiplient? Quels gestes mettre en place? La première des recommandations de la CNIL, c'est de verrouiller ses accès avec des mots de passe solides. C'est quoi un bon mot de passe, Gaston Gautrenot?
1: Alors un bon mot de passe, c'est quelque chose que potentiellement on n'arrive pas à retenir. Et comme le deuxième conseil, c'est d'avoir un mot de passe pour un service, c'est au final utiliser des gestionnaires de mots de passe, sachant qu'évidemment un mot de passe c'est une chaîne de caractères suffisamment longue, de 16 à 20 caractères par exemple.
0: 16 caractères, c'est énorme.
1: Oui, c'est vrai qu'aujourd'hui en fait on est un peu surpris de la longueur, mais en fait les études démontrent que les capacités calculatoires des ordinateurs font que des attaques sur des mots de passe qui sont courts sont de plus en plus efficaces.
0: Donc ça veut dire par exemple qu'on peut faire une phrase.
1: On peut faire une phrase, mais
0: il faut multiplier les caractères différents, les majuscules, les astérix, les dièses,
1: c'est
0: que
1: ça.
0: Sais-je.
1: La phrase c'est un moyen mnémotechnique, mais le fait d'avoir quelque chose qui soit clairement entre guillemets illisible et impossible à retenir, et donc d'utiliser un gestionnaire de mots de passe pour les générer, est néanmoins quelque chose aujourd'hui qui est préférable.
0: Ah bon?
1: Parce que il est vrai qu'il existe tout un tas de dictionnaires, tout un tas de capacités accélérées aujourd'hui par les solutions qui existent pour réussir à recouvrer des mots de passe. Pour peu que les niveaux de sécurité n'étaient pas mis en œuvre du côté des responsables de traitement, c'est-à-dire que normalement, quand vous tapez 3-4 fois votre mot de passe, soit le compte se verrouille, soit le délai de la capacité d'authentification devient plus longue, ce qui sécurise d'autant la capacité potentielle des cybercriminels à tenter de faire du brute force, c'est-à-dire de tester tout un tas de mots de passe, afin de vous authentifier.
0: Donc une phrase qui pourrait être quelque chose de notre vie quotidienne ne suffit pas, même si on multiplie les caractères, même si on change à chaque pour chaque compte.
1: Elle peut tout à fait suffire. Le problème, c'est que souvent les personnes ont le réflexe de donner le nom de leur chien, d'une amie, le nom de famille, une date de naissance. Ouais. Et évidemment, c'est les premiers tests que les cybercriminels vont faire.
0: Qu'est-ce qu'on peut faire? Alors donnez-nous un truc.
1: Un truc, c'est d'utiliser, comme vous l'avez évoqué, des caractères majuscules, minuscules, des chiffres, des caractères spéciaux, quitte à avoir en tête, à l'esprit, une phrase qui correspond à ces éléments-là pour réussir à s'en souvenir.
0: Par exemple, pour son compte bancaire.
1: Mais alors pour son compte bancaire, en général, on utilise quand même des mots de passe.
0: C'est des données chiffrées.
1: Ouais,
0: extrêmement. Alors c'est un mauvais exemple.
1: Chiffrées, c'est des données qui sont assez compliquées. Et surtout, il y a tout un tas de verrous au niveau bancaire qui sont des contre-mesures qui permettent d'assurer, quelle que soit la complexité du mot de passe, une certaine sécurité.
0: Donc sur un site marchand, par exemple, qu'est-ce qu'on peut faire?
1: Sur un site marchand, par exemple, si vous pensez à RFI 8 milliards de voisins, d'utiliser certaines des lettres en ayant seulement à l'esprit de compter un nombre de lettres. Je prends toujours la troisième lettre de cette phrase-là et puis d'ajouter au bout des numéros et des caractères spéciaux supplémentaires pour arriver, le cas échéant, au moins à 12 caractères différents.
0: En deux mots, est-ce que vous pouvez nous expliquer comment fonctionnent les gestionnaires de mots de passe?
1: Le but du gestionnaire de mots de passe, c'est de faire que ce mot de passe complexe que vous avez à l'esprit, il est unique, il permet de déverrouiller le fameux gestionnaire de mots de passe qui lui contient des mots de passe extrêmement compliqués et de multiplier justement les mots de passe pour avoir à l'esprit cette règle et de la mettre en œuvre, un service, un mot de passe. Et donc si vous êtes attaqué le cas échéant sur un service donné, il n'y a pas d'effet domino sur le reste des services parce que ce mot de passe n'est pas propagé ailleurs.
0: Donc c'est lui qui va gérer tous les mots de passe qu'on possède pour tous les différents sites.
1: Tout à fait.
0: Direction N'Djamena au Tchad où nous attend Moussa. Bonjour Moussa.
2: Bonjour.
0: Alors vous avez subi plusieurs tentatives d'arnaque, racontez-nous.
2: Oui, une fois, ils m'ont fait un faux SMS. Ils ont transféré un montant sur mon compte et puis après vérification et consultation des amis, c'est avéré que c'est un faux message. Et c'est moi aussi, sur mon compte.
0: C'était un faux prélèvement, c'est ça? Une demande de prélèvement?
2: Non, c'est pas une demande de prélèvement, mais c'est un faux message qui est arrivé. C'est comme s'ils ont transféré un fonds sur mon compte mobile. Mais c'était un faux SMS. Par la suite, on s'est avéré que c'est un faux SMS et le compte n'existe pas. C'est pour SMS seulement.
0: D'accord.
2: Le montant n'existe pas sur mon compte. Oui.
0: D'accord. Vous avez aussi reçu un appel téléphonique vous parlant d'un virement de 140 000 francs CFA, c'est ça?
2: Oui, un point de 40 000 francs, oui. Mais c'était aussi dans un polo qu'ils m'ont proposé ça.
0: Et puis, vous avez eu aussi une autre tentative d'arnaque, cette fois-ci venant de la part d'Humanitaire. Racontez-nous.
2: Oui, ça, c'est un appel que j'ai reçu de la part de certains arnaqueurs pour mentionner des gens qu'ils ont un bon de commande des humanitaires. Mm-hmm. Ils leur fournissent des céréales pour les réfugiés. Donc, par la suite, ils m'ont demandé de verser un montant. Et après, je vais aller récupérer dans leur bureau, là, le bon de commande.
0: Mm-hmm.
2: Donc, par la suite, j'ai le bon de commande avant de verser le montant demandé.
0: Oui.
2: Donc après, ils avaient esquissé, ils n'ont pas voulu répondre par la suite, ils ont fermé leur numéro.
0: Ah, donc si je comprends bien, 3 tentatives et vous n'êtes jamais tombé dans le panneau. Vous êtes d'un naturel méfiant alors, Moussa?
2: Tout à fait.
0: Merci Moussa. Une réaction à ce témoignage, des arnaques de ce type au téléphone, c'est fréquent en Afrique, Abdou Samoura?
3: Surtout avec les fintechs. Donc, il ne se passe pas un jour où on n'entend pas.
0: Abdou, on ne vous entend plus, on vous a perdu.
3: Allô?
0: Oui.
3: Vous m'entendez?
0: Oui. Alors, redites-nous.
3: Ok, là, c'est mieux.
0: Oui.
3: Là, c'est mieux. Ok, donc je disais que oui, en fait, c'est très fréquent, en fait, au Sénégal, en fait, en Afrique, avec les fintechs. Parce qu'ici, on utilise beaucoup les mobile money.
0: Mm-hmm.
3: Avec les mobile money. Donc, il y a beaucoup de tentatives, en fait, on va dire, de ce genre où des escrocs qui vont vous appeler pour vous dire, ok, on vous a envoyé un lien, je suis de tel opérateur de fintech. Donc, vous allez recevoir un SMS, un code, vous me le donnez, accepter. Donc, c'est des choses, en fait, qui se passent beaucoup ici. Et par manque de sensibilisation, on va dire, de ces utilisateurs-là, parfois, il y en a qui tombent dans le panneau.
0: Quel conseil vous pouvez donner aux auditeurs pour se protéger de ce type d'escroquerie? C'est quoi le premier réflexe à avoir? Se méfier des numéros de téléphone qu'on ne connaît pas?
3: Le premier réflexe, c'est de toujours vérifier. C'est-à-dire, aujourd'hui, je reçois un SMS qui me dit que vous avez reçu un virement de temps de mm-hmm. votre banque. Prenez le numéro sécurisé de votre conseiller que vous connaissez bien, sinon vous vous déplacez directement si vous pouvez et allez lui poser la question ou vous prenez le numéro que vous connaissez, vous l'appelez pour dire attendez je viens de recevoir un message qui me dit ceci, donc pour vérifier et toujours utiliser un numéro sécurisé que vous aviez déjà en fait validé pour pouvoir en fait poser la question pour être sûr que le message que vous avez reçu est le bon.
0: On peut aussi bloquer les numéros.
3: Oui, en fait, certainement. Donc, vous avez un numéro en SMS que vous recevez de la personne que vous connaissez pas. Vous pouvez avoir le réflexe de bloquer, tout simplement. Et après, derrière, vérifier avec un canal, on va dire, sécurisé, ou un canal que vous avez vous-même déjà authentifié. Parce que vous savez que votre conseiller, c'est ça, son numéro de téléphone mobile. Je l'appelle directement pour lui dire, OK, j'ai reçu un SMS qui me dit ceci. Donc, voilà.
0: Est-ce qu'il existe des systèmes de filtre efficaces pour éviter ce genre d'appel, une application, une fonction dans notre téléphone?
3: Bon, en fait, il y a des bases de données qui vont essayer de répertorier en fait des numéros suspects, des numéros qui vont faire du spam, etc. Mais en fait, ces filtres ne sont pas infaillibles. Donc, on va mettre ces genres d'applications là, mais ces filtres là ne seront pas infaillibles. Donc, la meilleure façon, en fait, en tout cas, de pouvoir, on va dire, se prémunir de ce genre de tentatives d'attaque ou bien de tentatives d'escroquerie, c'est de toujours en fait aller vérifier directement chez l'opérateur ou bien chez le service concerné, en utilisant en fait les numéros officiels.
0: Un message d'une voisine maintenant, on l'écoute.
4: Il y a quelques années, j'ai malheureusement été victime d'une arnaque téléphonique. J'ai été contactée par une personne que je ne connaissais pas et à la suite de cet échange, j'ai perdu de l'argent à travers une transaction mobile money. C'est une expérience qui m'a vraiment appris à être beaucoup plus vigilante. Depuis, j'ai mis en place quelques habitudes simples. Déjà, je ne rappelle plus automatiquement un numéro que je ne connais pas, surtout lorsqu'il a sonné une seule fois ou qu'il insiste de manière inhabituelle. Je fais également attention aux numéros suspects, je les bloque et lorsque c'est possible, je les signale comme spam. Et surtout, je suis beaucoup plus prudente lorsqu'il s'agit de transactions financières. Avant d'envoyer de l'argent, je prends le temps de vérifier le numéro du bénéficiaire, le nom qui s'affiche, le montant avant de valider la transaction. Je ne communique jamais mon code PIN ni un code de validation reçu par SMS. Voilà, merci.
0: Le message de Brenda qui nous appelait de Kinshasa. Une réaction à ce témoignage, Gaston Goutrenot. Elle n'a pas eu la chance de Moussa. Elle s'est faite avoir par un faux site de transaction d'argent. Qu'est-ce que vous pensez des gestes qu'elle a mis en place ?
1: Les gestes qu'elle a mis en place sont très bons et pour rejoindre ce qu'elle dit, ce que dit Brenda et ce que disait Moussa également, déjà rappeler que souvent, bien évidemment, les cybercriminels jouent sur la corde sensible des personnes. Mm-hmm. Ça a été évoqué avec les ONG et les demandes à caractère humanitaire. Bien évidemment, les cybercriminels profitent de l'actualité, donc il faut être vigilant. Le deuxième élément, c'est que, bien évidemment, les messages sont toujours à caractère alarmiste et urgent pour nous faire réagir le plus tôt possible. Et puis, le troisième élément que Brenda a bien évoqué, c'est que aujourd'hui, bien évidemment, ça fait deux fois que je le dis, les arnaques téléphoniques se développent. Les organismes publics comme privés ne vous demanderont jamais des données à caractère personnel suite à un SMS ou un mail et un lien à cliquer ou des données bancaires en vous demandant de payer immédiatement. Donc ça, c'est quelque chose qu'il faut vraiment avoir à l'esprit.
0: Donc elle a raison de ne pas donner son code PIN.
1: C'est ça, pour pouvoir se dessaisir de ce réflexe qu'on a parce que le caractère alarmiste, urgent ou de l'actualité fait qu'on a envie d'y répondre positivement ou qu'on a la crainte d'une action négative qui pourrait suivre, mais bien de réfléchir.
0: Il y a eu beaucoup d'arnaques aux faux conseillers bancaires. En France, elle a augmenté de 34% en 2025. Ça représente environ 500 millions d'euros volés aux ménages. C'est colossal. Là encore, comment on les reconnaît ? Il faut vérifier le numéro d'appel. Abdou Samoura nous en parlait à l'instant. Essayer de comparer avec le vrai numéro de son conseiller. Je sais qu'au Royaume-Uni, ils ont mis un numéro unique, ce qui permettrait d'éviter la confusion. Pourquoi ça se fait pas encore ?
1: Alors, il y a tout un tas de mécanismes qui sont mis en œuvre, notamment entre les banques et les opérateurs, pour éviter les problèmes de différentes natures liées à la cybercriminalité. Malheureusement, en effet, les arnaques téléphoniques de la part des faux conseillers bancaires se développent. Ce qu'il faut avoir à l'esprit, c'est que la banque vous appellera jamais pour valider quelque chose de cette nature-là et de cette façon-là. Leur mécanisme, souvent, c'est de donner des éléments qui vous concernent pour vous rassurer. Or, bien évidemment, votre banquier connaît le numéro de votre compte et va pas essayer de vous donner ce numéro pour vous rassurer en vous disant « je suis bien votre banquier ». Et ça a été évoqué par Brenda et par Moussa, d'avoir le réflexe, dans le doute, de dire « ok, je vais vérifier » et de rappeler le numéro officiel de son banquier.
0: Dans la foulée, oui, tout de suite.
1: C'est ça, pour lui demander si c'était bien un appel de sa part.
0: Un autre message d'une voisine depuis Dakar au Sénégal, c'est Adja, on l'écoute.
5: Moi, je pense que de plus en plus, les arnaques sont devenues vraiment crédibles. Et c'est là où c'est intéressant, c'est tellement crédible que on a du mal à se dire que non, ça, c'est pas vrai. Alors donc, dans ces genres de situations, ce qui peut nous sauver cette cyber-réflexe, c'est rien d'autre que la méfiance. Nous ne sommes pas suffisamment outillés sur le plan technologique pour chaque fois disséquer le vrai du faux. Donc, il faut avoir cette réflexe de méfiance, mais aussi de sensibilisation, parce que de plus en plus, les gens qui sont victimes ont tendance à les publier dans les réseaux afin d'avertir, d'alerter les autres. Donc, il y a cet aspect de sensibilisation. Mais je pense que la vraie réflexe aujourd'hui, c'est la méfiance. Ne rien prendre pour vrai dans un premier temps.
0: Une autre voisine nous a laissé un message depuis Abidjan. C'est Evelyne, elle est juriste, on l'écoute tout de suite.
6: Je m'intéresse à la littératie numérique et pourtant, en début d'année, j'ai failli me faire pirater mon compte WhatsApp à deux reprises. Je n'avais cliqué sur aucun lien suspect, je n'avais envoyé de code de vérification reçu par SMS à personne. Mais ce qui s'est passé, c'est que j'avais fait des achats en ligne et les commerçantes en question se sont fait pirater leur compte WhatsApp. Et donc, les pirates ont eu accès au contact des clients. Et ce qu'ils faisaient par la suite, c'était ils enregistraient le numéro du client sur un nouveau téléphone. Résultat des comptes, vous étiez déconnecté. Moi, ils n'ont pas pu parachever l'opération parce que j'avais déjà activé la double vérification. Donc, comme ils n'avaient pas le second code, ils n'étaient pas en mesure de parfaire ce qu'ils faisaient et j'ai pu les éjecter. Alors, pour éviter ce type d'attaque qu'on pourrait qualifier d'attaque zéro clic, si on veut, je vous dirais dans un premier temps, désactiver l'option de téléchargement automatique des photos, des fichiers médias dans WhatsApp. Ensuite, évitez des ajouts forcés au groupe WhatsApp. Choisissez qui peut vous ajouter à des groupes WhatsApp. Enfin, activez toujours l'authentification à deux facteurs dans WhatsApp. Rajoutez une adresse électronique de récupération dans vos paramètres WhatsApp.
0: Une réaction à ces deux témoignages, Abdou Samoura, la méfiance, et puis aussi ce Devlin, l'option de téléchargement automatique des photos, des fichiers, ou les ajouts forcés au groupe WhatsApp. Qu'est-ce que vous en pensez? Est-ce que c'est suffisant là encore?
3: En fait, oui. En fait, il y a certains. Je dirais pas de la méfiance, mais c'est de la prudence. Mm-hmm. Donc c'est du bon sens, c'est de la prudence. C'est-à-dire qu'aujourd'hui, il y a en fait, si jamais je reçois certains messages, en fait, dont je ne suis pas sûr, comme l'a dit tout à l'heure mon co-invité
0: Gaston.
3: Donc du coup, en fait, aujourd'hui, les services de l'État, etc., et les banques ne vont jamais utiliser des canaux comme le WhatsApp, comme le téléphone, comme les emails pour vous demander des informations sensibles. Donc aujourd'hui, en fait, désactiver sur la partie, on va dire désactiver les téléchargements automatiques. Oui, ça peut avoir du sens. Bon, ça peut avoir du sens, mais en fait, les gens vont vous envoyer des emails, des liens. Donc les liens, je pense pas en fait que les liens vont se télécharger sur votre téléphone. C'est juste des médias qui vont arriver sur des téléphones. Donc ces médias-là, si on va très loin techniquement, on peut dire que parfois on peut cacher en fait des attaques dans des photos. Mais bon, après là, c'est aller très loin. Mais aujourd'hui, le réflexe que je vais conseiller à tout le monde, si c'est pas fait aujourd'hui, faites-le tout de suite, juste là, pendant qu'on parle, c'est d'activer la double authentification, c'est-à-dire le deuxième facteur d'authentification.
0: Alors justement, ça racontez-nous en quoi ça consiste.
3: C'est très facile, c'est-à-dire qu'aujourd'hui, un mot de passe seul ne suffit pas. Mm-hmm. Donc si aujourd'hui vous avez un système, un service sur lequel vous utilisez uniquement un mot de passe, dites-vous tout de suite que c'est pas suffisant, c'est-à-dire que vous êtes vulnérable. Donc c'est pour cela qu'en fait on conseille partout d'activer la double authentification.
0: Mais comment on fait pour la
3: C'est très facile en fait. Non. Je disais à quelqu'un il y a pas longtemps qu'en fait tous les services qui se respectent, qui sont en fait corrects, on va dire les réseaux sociaux, tous les réseaux sociaux, en tout cas les sites marchands qui sont en fait, on va dire, qui se respectent, vont vous proposer cette fonctionnalité là. Mais la plupart ne l'activent pas automatiquement. Ils vont pas l'activer par défaut. Donc c'est à vous d'aller dans vos paramètres de sécurité et de chercher
0: son téléphone.
3: Sur son téléphone, donc dans le service en question, vous allez sur, je ne sais pas si j'ai le droit de citer un site marchand de type Amazon ou bien Cdiscount. Vous allez dessus, vous allez dans les paramètres de sécurité, vous allez chercher authentification double facteur ou authentification multifacteur. Donc vous l'activez et ça vous envoie un code, ça peut être par email ou par SMS, et à chaque fois que vous mettrez votre mot de passe, il y aura une deuxième étape qui va vous envoyer un code que vous allez rentrer. Donc ça respecte le principe de quelque chose que vous avez ou bien quelque chose que vous êtes. Parfois la double authentification va consister, vous mettez votre mot de passe, ça vous demande votre empreinte digitale derrière. Donc quelqu'un ne peut pas vous voler votre empreinte digitale. Quelqu'un ne peut pas vous voler votre rétine. Donc c'est-à-dire que ou bien l'authentification avec votre visage. Donc à chaque fois que vous mettez un mot de passe, il y a quelque chose d'autre qui vient vous authentifier pour vraiment s'assurer qu'il s'agit bien de vous. Donc le code qui arrive par SMS, ça peut être aussi votre empreinte digitale, ça peut être votre visage. Donc ça, en fait, c'est des principes de base que tout le monde devrait en fait aujourd'hui connaître et que tout le monde devrait activer sur tous les services qu'on utilise.
0: C'est compris. Deux auditeurs, merci Abdou. On va tout de suite activer cette double authentification. Donc deux auditeurs maintenant avec nous. D'abord le Sénégal. Bonjour Hassan.
7: Oui, bonjour Lucien.
0: Vous avez un ami qui a été victime d'une arnaque. Racontez-nous.
7: Oui, bien sûr. Il y avait pratiquement un an, deux ans cela. Il y a un de mes amis qui a été victime d'un arnaque, soi-disant un arnaque appel vidéo. Et le victime, on le faisait des chantages. Mm-hmm. Mais depuis lors, moi, je suis tellement prudent. Et cette histoire m'a permis d'être prudent. Je n'accepte pas aucune demande inconnue.
0: Vous êtes du coup d'un naturel aussi assez méfiant donc, et prudent donc. Et donc vous n'êtes pas fait encore avoir, hein, c'est ça ?
7: Non.
0: Comment vous faites ? Vous bloquez les contacts ?
7: Je bloque les contacts et je n'accepte pas une longue discussion surtout. Si je vois que la discussion est tellement longue et vous me faites des chantages ou des propositions, automatiquement je bloque. Je n'aime pas des discussions longues.
0: Merci Hassan pour votre témoignage, Herman. Je suis désolée, on va pas avoir le temps de vous prendre à l'antenne. Je sais que vous avez été victime d'une arnaque sur les réseaux sociaux. Là encore une fois, on a essayé de vous soutirer de l'argent. Comment faire ? Est-ce que le gouvernement n'investit pas assez de moyens dans la sécurité des citoyens ? Brièvement, Gaston Gautrenot.
1: Si, il y a une forte évolution des investissements en termes de cybersécurité. Il y a une proposition récente du Premier ministre justement pour faire qu'une partie des amendes de la CNIL soit réorientée sur ces financements-là. Je développerai pas ce point-là, mais il y a une évolution justement de la prise en compte de ces enjeux également au niveau privé.
0: Brièvement, avant qu'on conclue cette émission, est-ce qu'on peut parler un petit peu du rôle de l'intelligence artificielle, de comment on peut l'utiliser ? Enfin, c'est un peu à double tranchant. Elle peut à la fois représenter une forte menace et en même temps aider à se protéger.
1: C'est en effet potentiellement un facteur de multiplicateur des attaques. Également, ça a été évoqué par Raja, d'hyper personnalisation en fait des contenus, notamment des attaques de type hameçonnage. Mais c'est aussi un outil qui permet de découvrir des vulnérabilités, les corriger pour rendre justement plus sécurisés les environnements qui sont déployés.
0: Un dernier conseil avant qu'on se quitte, Abdou Samoura, qu'est-ce qu'il faut faire concrètement? On a parlé donc du bon mot de passe, on a parlé de la double authentification, on n'a pas encore abordé la nécessité aussi de sauvegarder absolument ces données.
3: C'est ça. Donc en fait, la sauvegarde c'est un conseil qu'on donne pour pouvoir en fait recouvrer ces données une fois qu'on est attaqué. Donc c'est-à-dire qu'aujourd'hui, on a par exemple un rançon logiciel qui vient chiffrer ou vient crypter les données et qui vous demande en fait de payer la rançon pour vous redonner accès à votre système. Donc si vous avez des sauvegardes, vous pouvez restaurer votre sauvegarde tranquillement sans pour autant vous occuper de ça. Mais ce qu'il faut, pour revenir sur ce qu'il faut faire concrètement, mm-hmm. on en a discuté. Donc c'est vraiment en fait avoir des mots de passe robustes, on en a parlé tout à l'heure. Comment on le fait ? On le fait en créant des passe-phrases. Moi, je ne parle pas de mots de passe, mais je parle de passe-phrases. Donc, c'est très facile à faire. On fait des phrases, genre, je vais à RFI pour participer à une émission. Je sais comment, c'est très long. Et après, avoir des astuces à se dire, OK, tout ce qui est I, je vais le remplacer par un. Tout ce qui est E, je le remplace par un 3. Tout ce qui est A, je vais le remplacer par un arrobase.
0: Entendu.
3: Tout ce qui est, voilà. Donc, tout ce qui est L, je le remplace par un point d'exclamation. Donc,
0: merci,
3: c'est des astuces
0: Gaston.
3: Comme ça.
0: Merci à tous les deux. Merci Gaston Gautrenot. Merci Abdou Samoura pour votre éclairage et vos précieux conseils que nous allons nous empresser d'appliquer. Donc, les voisins, restez avec nous dans quelques instants. Nous allons mettre les mains dans le cambouis dans un atelier de réparation de vélo à Paris avec Raphaël Constant. Mais avant, direction Atlanta avec ce titre de la playlist RFI.

0: Accuse Me par Jackie sur Deux Américains, l'une des voix incontournables du R&B contemporain. Retour à Paris maintenant avec notre reporter Raphaël Constant qui nous emmène à la cité audacieuse à l'occasion du festival écoféministe Celle qui s'aime, qui est devenu il y a quelques jours, qui s'est tenu il y a quelques jours, pardon. Là-bas, elle a pu assister à un atelier participatif de réparation de vélos au féminin.
1: Bonjour, vous vous en sortez?
2: Oui, peut-être si vous pouvez me dire si c'est assez gonflé le pneu avant.
1: Alors, vous savez que c'est marqué sur les pneus?
2: Il n'y a plus rien de marqué.
1: Alors, si, hop là, regardez. Donc là, alors ça c'est la taille.
2: 66, ouais.
1: Donc, hop, voilà. Et en fait, c'est sur le flanc 50 PSI. Vous prenez la pompe à vélo. Et le 50 PSI, il va être ici, c'est le 3,5 bar.
2: D'accord.
1: Donc vous mettez hop là. Ah oui, donc vous pouvez y aller.
2: Voilà.
1: Les vitesses, on peut les passer, mais alors.
2: Il faut le retourner, non.
1: On va le brancher sur le pied d'atelier.
2: D'accord, oui. Merci.
1: Je suis Marion Poncet. Je suis dans l'association Cyclocube depuis 5 ans, je pense, maintenant. Cyclocube, c'est une association d'auto-réparation de vélos. Donc, c'est vraiment le but de l'association, c'est vraiment de rendre le pouvoir aux cyclistes, en fait, d'un peu comprendre comment toute cette mécanique fonctionne, comment vérifier aussi que tous ces organes un petit peu vitaux fonctionnent et doivent être réglés pour assurer la sécurité. Et en fait, on les accompagne dans le réglage, dans des petites réparations.
3: Marion, pourquoi organiser aujourd'hui un atelier de réparation de vélo au féminin?
1: En fait, la mécanique vélo est quand même très masculine. Pour moi, en tout cas, les ateliers au féminin, c'est pas une fin en soi. C'est vraiment une étape pour permettre aux femmes qui osent pas forcément, soit par timidité ou par non-compétence, ou parce que en face, il y a des hommes qui prennent un peu la place, parce qu'on est dans cette société-là, de toute façon. Et en fait, le but, c'est de vraiment permettre aux femmes d'être dans un espace où elles peuvent reprendre confiance et que, à un moment donné, elles viennent dans les ateliers mixtes et qu'elles se sentent à l'aise de dire, de réparer leur vélo, de conseiller un homme ou une femme sur la réparation de leur vélo.
3: Et justement, qu'est-ce que vous constatez quant à la place des femmes dans un atelier de réparation de vélo?
1: Si je parle de mon expérience personnelle, je vais me changer, je savais très bien ce que je voulais faire sur mon vélo, j'étais complètement autonome, ça faisait déjà quelques temps que je travaillais dessus. Et en fait, je reviens devant mon vélo, et là, en fait, il y a trois gars qui sont en train d'observer mon vélo, de me dire ce qu'il faut que je fasse, sans m'avoir ni demandé mon prénom, ou ce que je comptais faire, ou ce qui m'amenait. Je vois quand même qu'il y a énormément de changements, mais effectivement, on peut voir ces mécanismes un peu, où dès qu'il y a un homme qu'il soit coach ou pas coach, qui dit quelque chose, les femmes vont avoir tendance à pas forcément s'exprimer, même si elles ont une meilleure connaissance de leur vélo ou une meilleure connaissance de la mécanique.
3: Donc. Mais alors, qu'est-ce que ça change, ces espaces de transmission entre femmes?
1: Déjà, je pense qu'il faut qu'on cultive ces moments de sororité, en fait, qu'on s'entraide et qu'on crée aussi cette communauté en fait de femmes cyclistes. Enfin, on sait aussi que les femmes cyclistes sont beaucoup plus victimes de violences sexistes et sexuelles sur la route. Nous, on explique, on a les outils aussi, donc on montre, mais c'est pas nous qui les faisons.
3: Ouais, donc l'idée, c'est aussi d'envisager le vélo comme un enjeu d'égalité, c'est-à-dire de gagner en autonomie.
1: Complètement. Le vélo, c'est le déplacement, donc c'est la liberté. Quand on peut se déplacer de manière autonome, en fait, on est libre. On a aussi beaucoup de personnes qui sont quand même précaires. Donc d'avoir un vélo, ça peut coûter cher. Donc c'est bien de savoir réparer son vélo.
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3: Bonjour.
6: Bonjour.
3: Comment vous appelez?
6: Je m'appelle Olympe.
3: Olympe, qu'est-ce que vous êtes venue chercher aujourd'hui ici?
6: Je suis venue chercher des réponses à mon vélo qui n'arrêtait pas de sauter. Comme je ne m'y connais pas du tout, je ne savais même pas par où commencer. Je savais que dans tous les cas, si j'allais à un truc, que c'était avec des hommes, j'allais être jugée en fait. Et je trouve que l'approche, elle est totalement différente. C'est bête, mais elle est déjà bienveillante en fait. J'ai l'impression d'être à égalité en fait, tout simplement.
3: Et c'est important pour vous de ne plus dépendre aussi d'un réparateur ou de quelqu'un d'autre ?
6: Oui, exactement, parce que j'aime beaucoup faire des balades à vélo perdues dans la nature. Et si un jour, je sais que je redoutais toujours si je me retrouvais seule avec un truc abîmé, impossible à réparer, ça allait être très compliqué de rentrer chez moi après.
3: Et qu'est-ce que vous saurez faire en sortant de cet atelier que vous ne saviez pas faire en entrant ?
6: Savoir changer une chaîne, même connaître l'existence qu'une chaîne pouvait rouiller et qu'il fallait la changer. Je n'avais même pas conscience de ça. Et la regresser par la suite quand elle est toute neuve. Et connaître la taille de ma chaîne aussi, parce que ça, je ne savais même pas.
3: Alors ça y est, vous osez ?
6: Exactement, prête pour des futures courses.
3: Merci, je vous laisse finir de graisser la chaîne de votre vélo.
6: Merci beaucoup.
1: Encore une fois, j'aimerais accentuer le fait que du coup, ces ateliers en mixité choisie sont vraiment là pour promouvoir la légitimité des femmes. Et encore une fois, ces ateliers sont dans un processus en fait, de montée en compétences et de changement de paradigme et de vision. Et c'est aussi très important que les hommes soient impliqués ou soient au courant de ces ateliers et qu'ils ne se sentent pas exclus de ces ateliers, mais bien de comprendre que ce n'est pas contre eux, mais c'est pour nous.
0: Merci Raphaël Constant, merci aussi à Delphine Cachin qui m'a aidé à préparer cette émission, à Inès Emprunt aux réseaux sociaux et à Steven Nelcy à la réalisation. On se retrouve demain pour notre rendez-vous hebdomadaire dédié aux femmes. Cette fois, nous nous intéresserons à leur voix et nous nous demanderons s'il faut la travailler pour mieux se faire entendre. Lundi, notre sujet, comment mieux s'organiser au travail. Vous voulez témoigner ? Notre numéro WhatsApp, 33 6 11 80 41 89. Les voisins, les voisines, salut à tous.

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3: Bonjour, bon réveil et merci d'écouter RFI, les 5h, ici à Paris, 3h, en temps universel.
4: Martin Guèze.
3: Face aux attaques, Mediapart contre-attaque. Un renfort de capture d'écran et de documents identifiés par Meta et par huissier de justice, le journal d'investigation en ligne révèle avoir authentifié les messages antisémites attribués à Jordan Bardella. Le patron du Rassemblement National, lui, continue de nier. La France, où le mouvement de blocage des lycées se poursuit, mouvement rejoint par les étudiants pour demander plus de moyens dans l'éducation. Le gouvernement français dénonce des violences urbaines dans le pays et accuse la France insoumise d'être à la manœuvre. Nous serons ensuite dans ce journal en Tunisie, où le fameux et très répressif décret 54 est finalement assoupli. Lilia Blaise nous expliquera tout ça. Et puis à Bruxelles, réunion de crise des 27 face à la flambée des prix des carburants, ce qui handicape fortement les taxis du vieux continent. Mediapart persiste et signe après un véritable déferlement d'attaques de l'extrême droite cette semaine contre le journal d'investigation en ligne. Marine Le Pen, la candidate du Rassemblement National, est allée jusqu'à conseiller à la publication de préparer son costard en Kevlar, c'est-à-dire son gilet pare-balles, après la publication d'écrits antisémites attribués à Jordan Bardella datant de 2013. Le président de la formation d'extrême droite a lui depuis cédé faux grossiers et dénoncé une tentative de déstabilisation à un peu plus de 6 mois de la présidentielle. Sauf qu'hier soir, face à la tempête médiatique déclenchée, Mediapart a publié des preuves accablant Jordan Bardella, Audevillier Moriamé.
5: Les journalistes reprennent point par point les étapes de leur travail et expliquent comment leur enquête s'est d'abord portée sur des messages envoyés en 2013 et 2014 sur l'application de Facebook Messenger. Messages dans lesquels Jordan Bardella aurait par exemple affirmé « les banques sont toutes détenues par des juifs ». Mediapart explique avoir authentifié ces écrits grâce à 2 interlocuteurs de Jordan Bardella. L'un d'eux a demandé à Meta, la maison mère de Facebook, d'obtenir un téléchargement de ces conversations. C'est le droit européen qui le permet. Sous le regard d'un huissier, le média a ensuite fait certifier cette extraction de données, procédure qui atteste du fait que les messages n'ont pas été altérés. Pour s'assurer que la personne s'adressait bien à Jordan Bardella, les journalistes ont examiné le contenu de la conversation et certains détails de la vie du jeune militant d'extrême droite concordent avec le récit que Jordan Bardella fait lui-même de sa jeunesse dans son autobiographie. Mediapart dit s'être aussi appuyé sur des mails. Le journal est certain que les adresses en question correspondaient à des comptes de Jordan Bardella, puisque ces identifiants apparaissent notamment dans un fichier d'adhérents du Front National de la Jeunesse, le FNJ. Des mails qui permettent de faire le lien entre l'actuel président du RN et un certain Laurent G, un ancien responsable du FNJ qui ne cache pas son intérêt pour les thèses d'Alain Soral, célèbre idéologue antisémite, des thèses qu'il partageait donc régulièrement à Jordan Bardella.
3: Et contrairement à ce qu'a affirmé cette semaine le chef du RN, Jordan Bardella, aurait bien été sollicité pour répondre aux accusations d'antisémitisme selon Mediapart, sollicitation qu'il aurait systématiquement refusée. Une affaire qui s'invite donc au cœur de la future élection présidentielle. Hier, les candidats à la primaire du Parti Socialiste débattaient pour la 2e fois en une semaine à la télévision française. Et l'ex-candidate malheureuse à la présidentielle de 2007, Ségolène Royal, a en effet glissé un mot du cas Jordan Bardella et de l'antisémitisme du Rassemblement National.
6: Comment est-ce que cette imposture a pu durer aussi longtemps ? Parce qu'il s'était jamais démarqué des propos antisémites de Jean-Marie Le Pen. Tant le détail de l'histoire pour les camps d'extermination que pour le jeu de mots du rafaud crématoire. Et donc la vraie question aujourd'hui, c'est est-ce qu'il peut rester député européen ? À mon avis, c'est complètement incompatible.
3: C'est Ségolène Royal qui s'exprimait sur les plateaux de France 2 et de France Inter. L'ex-premier ministre et candidat lui aussi à la présidentielle, Édouard Philippe, a estimé que Jordan Bardella était désormais quasiment disqualifié après ses propos scandaleusement ouvertement antisémite. Jordan Bardella qui ne dévie pas de sa ligne et qui continue de contester ce qu'il a qualifié de pseudo-preuve de Mediapart. Une plainte a été déposée pour diffamation. L'autre grande actualité en France qui s'invite aussi dans la campagne présidentielle, c'est la colère lycéenne qui devient colère étudiante face au délabrement des établissements, face au manque de moyens de l'éducation. Le mouvement de blocage devrait se poursuivre ce vendredi dans les lycées et facultés françaises. Le gouvernement doit aujourd'hui recevoir des syndicats étudiants après avoir condamné ce qu'il qualifie de violences urbaines qui ont conduit à près de 2000 interpellations ce jeudi. Aujourd'hui, au moins 400 établissements resteront fermés. Tous les préfets ont pris hier soir des arrêtés d'interdiction de manifester aux abords des lycées fermés.
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3: Il est 6h05 à Gaza, l'enclave palestinienne, dévastée par bientôt 3 ans de bombardements israéliens qui ont fait près de 74 000 morts selon le ministère de la Santé du Hamas, des chiffres jugés fiables par l'ONU. Un conflit documenté par beaucoup de chiffres mais par peu d'images. Celles publiées cette semaine par Google Earth sont retentissantes, des images satellites remontant à février dernier qui montrent toute l'étendue des destructions, particulièrement autour de la ville de Rafah. Explication avec Olivier Four.
7: Dans le secteur de Rafah, rares sont les bâtiments qui sont encore debout. Les images satellites révèlent la destruction de quasiment toute la ville. Le quartier de Tal al-Sultan réduit à l'état de ruine. À de rares endroits, quelques bâtiments publics ont été épargnés, comme les bâtiments de l'université ouverte Al-Quds. Plus étrange, le stade de Rafah, progressivement occupé depuis 2024. Sur les images, une vingtaine de structures beiges en demi-tonneau et de nombreux pick-up blancs stationnés tout autour. Possible base arrière de l'armée israélienne ou de ses supplétifs dans la bande de Gaza. À Khan Younes, un village de tentes, parfaitement visible sur les images, on peut facilement en compter plus de 500. Vaste camp de réfugiés sortis de terre devant les immeubles dévastés. Dans le centre de la bande de Gaza, le quartier Al-Zahra, visé dès les premiers jours des bombardements israéliens après les attaques du 7 octobre, seuls 4 tours et 2 barres d'immeubles sont encore intactes. Enfin, ces révélations, après la publication par erreur, par le service de cartographie israélien, d'une série d'images SAT qui apportent la confirmation de la construction de bases israéliennes dans Gaza, des fortins à proximité de l'ancien point de passage de Karni, ainsi que de la localité de Jabalia, image brièvement mise en ligne et retirée à la demande des autorités israéliennes.
3: En Tunisie, à présent, le fameux décret 54, enfin allégé, après des années de dénonciation d'ONG de défense des droits humains. Un texte promulgué en 2022, officiellement pour lutter contre la désinformation, officieusement, selon les ONG, pour faire taire toute voix critique. La révision de ce texte supprime notamment la peine de 5 ans de prison pour diffusion de fausses nouvelles pouvant porter atteinte à autrui. À Tunis, correspondance de Lilia Blaise.
8: C'est l'article le plus punitif qui a été modifié dans le décret 54 mercredi. Au lieu des 5 ans d'emprisonnement prévus, le coupable de diffusion de fausses informations risque une amende de 20 000 dinars, soit 6 000 euros. Le syndicat des journalistes a réclamé depuis des mois l'abrogation du texte utilisé pour emprisonner de nombreux journalistes, avocats, militants de l'opposition, mais aussi des internautes qui ont posté des statuts critiques sur les réseaux sociaux. Certains experts attribuent ce revirement du pouvoir aux abus répétés de l'application du décret 54, devenu symbole de la répression de la liberté d'expression en Tunisie. Reporters sans frontières a salué la décision, tout en soulignant son insuffisance, car le texte ne constitue pas un cadre légal conforme aux standards internationaux de liberté de la presse. Si le décret n'était plus utilisé depuis quelques mois dans les affaires judiciaires, les arrestations visant l'opposition ou les journalistes se poursuivent sur la base du code pénal, du code des télécommunications ou encore de la loi antiterroriste. Lilia Blaise, Tunis, RFI.
3: En Europe, à présent, voilà un chiffre rarement atteint. 2,24 € pour 1 litre d'essence. C'est une moyenne, certes, mais elle n'a jamais été aussi élevée sur le vieux continent. Et ce vendredi, les pays de l'Union européenne se retrouvent à Bruxelles pour tenter de trouver une réponse coordonnée à la flambée des prix du diesel. Une flambée insoutenable pour les professionnels des transports qui comptent chaque kilomètre, à l'image des taxis parisiens à qui Juliette Brunel a rendu une petite visite reportage.
9: Voilà le compteur qui défile, hein. C'est incroyable. Hein.
10: Farid est taxi parisien depuis 23 ans. La hausse du prix du carburant pèse fortement sur ses revenus.
9: Vraiment, il y a une baisse de chiffre d'affaires. C'est au moins à peu près moins 40%.
10: Alors, pour économiser, il adapte sa conduite.
9: On essaie de ne pas faire de grands trajets. On évite de prendre l'autoroute.
10: Pour Farid, l'aide grand rouleur proposée par l'État ne suffit pas.
9: 100 euros sur eux, c'est rien du tout. D'habitude, le plein me revenait à 90 euros. Là, en ce moment, il est à 110, 115 euros.
10: De son côté, Martin tente d'espacer ses dépenses. La station-service, il y vient tous les deux ou trois jours et jamais pour faire le plein.
11: Au-delà des 60, 70 ou 80 euros, moi je préfère mettre 30, 40. Ça dépend de ce que j'ai fait dans la journée.
12: Voilà, 11. 11 litres.
10: Finalement, le compteur affiche 21,89 €. Martin hausse les épaules, résigné, car lui et ses confrères le disent, il faut bien travailler.
3: Et Juliette Burdel, pour ce reportage, les 27 de l'Union européenne, par ailleurs mis sous pression par les États-Unis, alors que Washington intime aux Européens d'immédiatement puiser dans leurs réserves pour faire baisser les prix. Allez, enfin en football, le Sili National de Guinée qui se relance en qualification pour la prochaine CAN. Petite victoire, mais victoire quand même, 1-0 grâce à Serou Guirassy, unique buteur hier soir face au Kenya. Et puis en Europe, après le psychodrame, le festival pour le Portugal en Ligue des Nations, sans Cristiano Ronaldo qui a claqué la porte de la sélection avec fracas. Les joueurs de Jorge Jesus ont battu le Danemark 4-2. 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Excellente journée à l'écoute de la radio du monde.
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13: Les Brésiliens sont appelés aux urnes dimanche pour le premier tour des élections. Le président Lula est opposé à Flavio Bolsonaro, fils de Jair Bolsonaro, ancien président d'extrême droite en prison pour 27 ans pour tentative de coup d'État. Moins charismatique que son père, le fils Bolsonaro porte les mêmes propositions, lutte contre l'insécurité, libéralisation de l'économie. La sécurité, les violences que font régner les gangs, la vie chère et l'emploi sont en effet les principales plaies du Brésil. Et la gauche de Lula a souvent déçu. Nous sommes allés dans deux secteurs essentiels pour comprendre les divisions de la population, les banlieues de Rio et celles de l'État du Minas Gerais. Élection au Brésil, quand les désillusions favorisent l'extrême droite, un grand reportage signé Sarah Cosolino.
14: Brésil du futur, promet le jingle. À deux semaines du premier tour de la présidentielle, le marché de Duque de Caxias prend des allures de meeting politique.
15: Il devrait donner l'exemple, mais ce n'est pas le cas. Tous dans le même sac, président, gouverneur, député, sénateur, ils sont tous corrompus. Nous, les Brésiliens, on n'y croit plus. On nous promet le changement, mais c'est toujours pareil.
16: Ni mudança, de saber que vai mudar, porque não muda.
14: Cheveux poivre et sel et accent de Bahia, son état d'origine, Welber Sauz, à 42 ans, observe défiler les candidats depuis des semaines. Malgré son ton blasé, ce patron d'une petite boutique de bijoux votera tout de même pour Flavio Bolsonaro.
15: Je n'ai pas grand-chose à dire au sujet de Flavio, il n'était que sénateur, donc il faut attendre pour voir. En tout cas, je n'aime pas celui qui est au pouvoir. Je parle de Lula, mais aussi de tout ce que son parti a fait. Une des propositions de droite qui me semble importante, c'est la baissement de la majorité pénale.
14: Abaissement de la responsabilité pénale de 18 à 16 ans, castration chimique pour les violeurs ou encore création de 500 000 places de prison. Flavio Bolsonaro a hérité des propositions de son père, mais s'inspire aussi ouvertement du dirigeant autoritaire salvadorien Nayib Bukele. Après avoir serré les mains et pris des selfies avec commerçants et habitants sur le marché, Douglas Roux a smash

0: Bolsonaro avait remporté 58% des votes dans cette banlieue pauvre de l'État de Rio contre 41% pour le vainqueur et actuel président Lula. Pamela Oliveira, 35 ans, porte un t-shirt aux couleurs du Brésil sur lequel elle a placé deux autocollants, l'un à l'effigie du candidat Douglas Ruas et l'autre de Flavio Bolsonaro.
1: On a besoin de changement. Le Brésil marche sur la tête avec ce gouvernement de Lula. Nous voulons une vraie politique sécuritaire et je pense qu'on peut faire confiance à Flavio parce qu'on connaît son père et il suivra la même ligne.
2: L'année dernière, il y a eu une énorme opération policière dans le complexe de Peña qui a fait plus de 120 morts du côté des habitants des favelas. Qu'est-ce que vous en avez pensé, vous, de ce type d'opération ?
1: Une réussite, parce que tous ceux qui sont morts, c'était des bandits. Ils ont été retrouvés dans la forêt. Donc on ne peut pas recevoir des arguments selon lesquels c'était des travailleurs, de bons citoyens. Non, c'était des criminels. Donc c'est un pas en avant, parce qu'aujourd'hui la rue leur appartient et nous vivons enfermés chez nous. Cette criminalité sévit dans tout le Brésil.
2: Pour vous, plus d'opérations policières, c'est une des solutions pour plus de sécurité ?
1: Oui, c'est l'une des solutions et la plus adéquate face à la situation actuelle, parce qu'ils ont le contrôle des rues.
0: Il y a quelques mois, deux voleurs se sont attaqués à cette femme au foyer, mère de deux enfants. Ils lui ont mis un pistolet sur la tempe.
1: Je ne sais pas ce qui m'a pris, j'ai réussi à m'enfuir, mais c'est comme ça qu'on vit. Là, on est tranquille sur le marché, mais revenez ici dans quelques heures, vous verrez qu'il n'y a plus personne parce qu'on a perdu le droit de circuler.
0: À une trentaine de kilomètres de là, face à la baie de Guanabara, au pied du célèbre pain de sucre, carte postale de la ville, nous retrouvons un policier qui a participé à l'opération du 28 octobre 2025. Avec 122 morts du côté des habitants de la favela et 5 côté police, l'opération est la plus meurtrière de l'histoire du pays.
3: Je m'appelle William Rodriguez Chavocanchi, spécialisé dans les vols de voitures dans la banlieue de Rio.
4: Vous, vous avez participé à cette opération. Comment vous l'avez vécu ?
3: En 24 ans de carrière, j'ai déjà participé à un grand nombre d'opérations avec des affrontements. On est arrivé à 5 heures du matin et les affrontements ont duré jusqu'à 9 heures du soir. Je n'avais jamais vécu une opération avec des affrontements qui duraient si longtemps. Mais c'est le fruit d'une absence d'opérations dans la zone pendant de nombreuses années. La Cour suprême a restreint les opérations pendant la pandémie dans cette zone, ce qui a participé à la prolifération du crime. Les organisations ont pu acheter plus d'armes et recruter plus de criminels pour rejoindre leur rang. Donc l'opération d'octobre a été très difficile à cause de ça. Mais le message qu'on laisse est clair. À Rio, il n'y a pas d'endroit où l'État ne puisse pas entrer.
4: Aujourd'hui, on se retrouve au Yacht Club dans le quartier de Urca, qui est un quartier aisé de la zone sud de Rio et un quartier où il y a aussi beaucoup de militaires. C'est un quartier qui a voté majoritairement pour Jair Bolsonaro il y a 4 ans. Comment vous l'expliquez ?
3: Ça me semble naturel. Jair Bolsonaro était militaire et beaucoup des associés qui fréquentent ce club sont des hauts gradés de l'armée, des amiraux, des généraux. Tout près d'ici, il y a des sièges de l'armée, de la marine. Donc beaucoup de gens ici connaissent la famille Bolsonaro, ont vu Flavio venir ici depuis qu'il est tout petit. Il travaillait avec son père quand il était militaire dans les années 80. Ils connaissent donc la famille en dehors de la politique par ce côté militaire du père.
4: On arrive dans le Espaço Favela, dans la Cidade de Deus, la cité de Dieu. Comment vous vous appelez ?
5: Je m'appelle Caio Henrique. J'ai 20 ans et je suis l'un des acteurs de la culture ici, dans cette favela de la Cité de Dieu.
4: Et qu'est-ce que c'est cet espace ?
5: C'est une maison collective de construction de culture. Ici, des artistes et des jeunes du territoire se réunissent dans cet espace de résistance culturelle.
0: Caio est noir, il a des perles dans les cheveux et porte un t-shirt blanc avec des autocollants de ses candidats pour les élections, Lula pour la présidence et Benedita da Silva pour le Sénat. Une

0: ancien employé de maison devenu député.
1: On vit un moment important pour la démocratie et le futur du Brésil. Jusqu'au 4 octobre, le but, c'est d'occuper les rues avec nos autocollants, nos slogans et de montrer que les jeunes des favelas se positionnent et qu'on croit en la réélection de Lula.
0: Ce samedi, Caio et ses collègues ont invité trois artistes de la favela pour débattre de culture et politique sur le territoire. Pour vous, que ce soit la gauche ou la droite au pouvoir, on a eu Bolsonaro avant Lula, puis la gauche qui est revenue, est-ce que ça change quelque chose dans votre quotidien ?
1: Je pense que l'un des principaux changements concrets, c'est la différence d'opportunité. Il ne faut pas oublier les avancées que les gouvernements progressistes du Parti des travailleurs de Lula ont apportées pour nous. Population des favelas. Notre accès à l'université, les programmes sociaux qui ont permis d'éradiquer la faim et la misère, comme la Bolsa Família. On ne peut pas oublier ce que nous avons vécu sous Bolsonaro. Entre 2019 et 2022, on a vu des gens affamés, manger des os. En pleine pandémie, le président a dit que ceux qui se vaccinaient se transformeraient en crocodiles. Donc oui, on perçoit que la gauche a un regard plus attentif envers les pauvres et les habitants des favelas.
0: De l'autre côté de la baie de Guanabara, la banlieue pauvre de San Gonçalo est le deuxième plus grand bassin électoral de la région. Ce jeudi matin, Ricky Azevedo est en campagne dans les rues commerçantes de la ville. Ce jeune conseiller municipal de Rio s'est fait connaître sur les réseaux sociaux avec sa pétition pour la semaine de 5 jours. Car au Brésil, près de 40 millions de personnes travaillent 6 jours par semaine. Avec sa petite équipe, le candidat au poste de député fédéral entre dans les boutiques et se fait alpaguer dans la rue. Cet ancien caissier de pharmacie est très populaire auprès des employés de commerce. Rayane Flora prend un selfie avec le candidat.
2: Je l'ai connu sur Instagram.
0: Cette jeune maman de 23 ans s'occupe seule de ses deux enfants.
2: Je travaille de 9h du matin à 7h du soir, 6 jours par semaine. Le dimanche, je dois aider mes enfants à faire les devoirs, faire la cuisine, le ménage.
0: Elle a signé la pétition du mouvement de Rick Acevedo pour la semaine de 5 jours intitulée « Une vie au-delà du travail ». Une proposition de loi est en ce moment en attente de vote au Sénat à Brasilia.
2: J'ai hâte que cette loi passe. C'est très important pour nous dans ce secteur. On a tous besoin d'un temps pour la famille, pouvoir vivre et profiter de moments en famille. Parce qu'avec un seul jour de repos par semaine, on est juste exténué, on travaille trop.
0: Pour le candidat, deux visions du travail s'affrontent dans cette campagne.
3: D'un côté, la gauche lutte pour la fin de la semaine de 6 jours. Et de l'autre, Flavio Bolsonaro défend la flexibilisation à l'embauche pour exploiter encore plus les travailleurs. Donc j'aimerais dire aux travailleurs, faites très attention. Parce que ce qu'on observe, c'est un mouvement de l'extrême droite, du bolsonarisme, pour accéder au pouvoir et approuver une réforme qui va vous retirer des droits. C'est ça la proposition.
0: Direction le Minas Gerais, au nord de Rio, un état pivot pour les élections. Depuis le retour de la démocratie, aucun président n'a été élu sans y obtenir une majorité. À 30 km de la capitale, Belo Horizonte, la cité industrielle de Betim est particulièrement polarisée. À l'entrée de la ville, le siège de l'usine Fiat est une véritable ville dans la ville. À 15h48 précise, les ouvriers se relaient. Devant la porte 5, des files de bus amènent les travailleurs qui viennent pointer et attendent ceux qui ont terminé leur journée de travail. Cheveux blancs, polo au logo de l'entreprise. À 56 ans, Amarildo Ferreira est inspecteur de qualité. Son badge avec une photo de lui bien plus jeune trahit son ancienneté.
4: Je travaille ici depuis 30 ans, donc j'ai occupé toutes sortes de postes. Il y a eu des hauts et des bas, et à chaque crise, j'ai vu beaucoup de licenciements. Une guerre dans un autre pays, des démissions ici. La chute du dollar, des démissions ici. Mais je peux vous dire une chose, chaque fois que Lula a été président, nous n'avons pas souffert des crises ici. Au contraire, on travaille beaucoup. C'est quelqu'un qui a été ouvrier, il sait comment c'est.
0: Est-ce que la politique est très présente en ce moment au sein de l'entreprise, entre les collègues?
4: Non, on n'a pas le droit de parler de ces choses-là au sein de l'entreprise. Au Brésil, on prend soin d'éviter trois sujets, la politique, le foot et la religion. Sinon, c'est les embrouilles.
5: Et religion.
0: Inaugurée en 1976, l'usine Fiat comptait 24 000 salariés à son apogée. Aujourd'hui, ils sont 16 000, des chiffres qui représentent une tendance nationale. Alors que l'industrie pesait 48 % du produit intérieur brut en 1985, elle représente désormais 25 %.
6: Olá, boa tarde.
7: Olá, boa tarde. Meu nome é Alex Custódio. Seja bem-vindo aqui à sede do Sindicato dos Metalúrgicos de Betim e região.
0: Alex Custódio est président du syndicat des métallurgistes de Betim. Dans son bureau trône un portrait de Lénine.
7: É, gostaram?
1: Ça vous plaît? C'est ma plus grande référence idéologique.
7: Ma référence idéologique.
0: À 42 ans, il a vu le scénario industriel changer dans le pays et dans sa ville. Il y a 30 ans, travailler dans l'usine Fiat était le rêve de beaucoup d'habitants. Aujourd'hui, l'entreprise peine à recruter.
7: Et existem trabalhadores que vão lá para dentro da fábrica.
1: Certains travailleurs jettent l'éponge après quelques heures dans l'usine. Aujourd'hui, les jeunes ne veulent pas se sentir prisonniers, entre guillemets, d'une entreprise où ils vont devoir suivre des horaires et un certain rythme. Le salariat équivaut presque à une insulte. C'est très inquiétant, car le système brésilien a besoin des contributions sociales des jeunes travailleurs pour payer les retraites des plus âgés et garantir la continuité de ses droits. C'est un phénomène que le mouvement syndical ne parvient pas à résoudre, et les employeurs non plus. Les patrons se plaignent que les travailleurs ne veulent plus d'un travail formel, mais de l'autre côté, ils ne leur assurent pas un bon salaire, de bonnes conditions de travail. Donc, on est face à un scénario où les jeunes préfèrent travailler en tant que chauffeur Uber ou vendeur informel. Ils utilisent ce grand mot entreprendre.
7: Informalidade, vendendo alguma coisa. Aqui eles usam a expressão empreender, sabe?
0: Dans le centre de Betim, sous le soleil de midi, des livreurs attendent devant un restaurant. T-shirt rouge estampillé iFood, plus grande entreprise de livraison du pays. Luan Marquez, 23 ans, attend sa première commande de la journée. Avant d'être livreur, il a eu deux emplois en tant que salarié.
8: Je vis bien mieux depuis que je suis sorti du salariat. Je gagne plus, je travaille quand je veux, je suis flexible. En tant que salarié, c'est l'entreprise qui décide de tes horaires. Ici, si je suis fatigué, je décide de ne pas travailler.
6: Et vous avez l'impression que politiquement, il y a un candidat qui vous représente le plus ?
8: Oui, Flavio Bolsonaro. Pour moi, ce n'est pas forcément le meilleur, mais entre lui et Lula, je préfère lui. Parce que Lula a déjà été au pouvoir depuis longtemps et ça n'a rien changé. C'est pire qu'avant. Bolsonaro parle de couper les dépenses publiques, diminuer le nombre de ministères. Lula distribue des aides sociales, mais pour moi, c'est de l'assistentialisme. Parce que les gens dépendent de ces aides pour se nourrir. Alors que Bolsonaro, père et fils, ils incitent les gens à travailler, à trouver ses propres moyens de vivre. Pour moi, c'est la bonne voie.
0: Nous sommes à Jardim Teresópolis, une grande favela de 62 000 habitants qui s'est construite dans les années 70, en même temps que l'usine Fiat dont elle est voisine.
9: Voici notre terrain de foot. Regardez cette vue de la favela.
6: Donc là, on voit un très très grand terrain de foot avec les petites maisons colorées et en briques de la favela. Comment vous vous appelez ?
10: Mon nom est Kennedy Alessandro, mais connu comme Kenny.
9: Je m'appelle Kennedy Alessandro, mais ici on me connaît comme Kenin du G10. J'ai 31 ans. J'ai été élu conseiller municipal aux dernières élections, le plus jeune de la ville.
10: Vereador mais jovem de Betim.
6: Et qu'est-ce qu'ils attendent les habitants de ce quartier de ces élections présidentielles ?
9: Je pense qu'ils espèrent un changement. Je pense que la corruption et la criminalisation de la politique ont eu un effet terrible.
10: Da turma criminalizar muita política.
0: Kenin nous amène dans les locaux de l'association du G10.
5: Je m'appelle Jorge Sergio, j'ai 32 ans et je suis actuellement président du G10 Favela de l'état du Minas Gerais.
6: Qu'est-ce que c'est le G10 Favela?
5: C'est un bloc de dirigeants d'entreprises sociales. On aide les habitants avec des dons, mais ce n'est pas notre but final. L'objectif est l'entrepreneuriat social, les formations professionnelles, la création d'emplois. On va vous montrer notre pavillon social où nous offrons ces types d'activités.
11: Tudo voltado para esse type d'activité, né?
6: Vous avez l'impression que la gauche n'arrive plus à parler à la majorité des Brésiliens?
9: Malheureusement, personne à gauche ne défend l'entrepreneuriat. La gauche ne s'est pas modernisée. Elle s'est actualisée sur d'autres sujets. Bien sûr que c'est important de parler des femmes, des noirs, des LGBT, mais ce ne sont pas des sujets qui rassemblent la majorité des Brésiliens. Les Brésiliens veulent qu'on leur parle d'argent, de pouvoir d'achat, de la possibilité de voyager, de meilleurs salaires. C'est ça qu'on veut.
0: Fatigués de la polarisation, ces deux entrepreneurs sociaux, comme ils se définissent, voteront pour Augusto Cury au premier tour, ce dimanche 4 octobre. Crédité de 6% des intentions de vote, ce sont probablement ces électeurs qui définiront le second tour de la présidentielle.
12: Élection au Brésil, quand les désillusions favorisent l'extrême droite, un grand reportage de Sarah Cosolino, réalisation Robin Cusneau.
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16: Vincent Dublange.
15: On est ensemble pour une demi-heure, comme tous les jours. On débute par le journal et à la une, cet acte qui n'est pour le moment pas revendiqué en Éthiopie, mais qui pourrait constituer la première incursion de la guerre à Addis Abeba. Retour sur ces explosions qui ont visé dans la nuit de mercredi à jeudi le QG de l'armée éthiopienne en plein conflit, plus dans le nord avec l'alliance rebelle dite pour la survie. Sans faire le lien avec ces explosions, l'Éthiopie a haussé le ton aussi ces dernières heures, le ton diplomatique contre l'Érythrée. Addis Abeba expulse 10 diplomates érythréens. Asmara répond et rompt ses relations diplomatiques avec son voisin. À la une de cette édition, l'intensification des combats dans l'est de la RDC et ce rapport onusien qui décrit notamment les actions militaires du M23 contre les rebelles rwandais FDLR. Nous l'avons lu, ce rapport, pour vous. En Somalie, les Chebabs mènent une politique écologiste dans les zones qu'ils contrôlent, mais c'est surtout un bon moyen d'asseoir leur autorité. On va vous expliquer cela dans 5 minutes. Avant de nous rendre à Antananarivo pour parler de ce jeu vidéo qui fait du bruit en ce moment. 100% pensé et créé à Mada, il est sorti la semaine dernière et s'inspire largement de la culture malgache. L'Éthiopie accuse l'Érythrée d'actes d'hostilité et de belligérance. Addis Abeba renvoie 10 diplomates érythréens et ferme son ambassade à Asmara. Dans la foulée, je vous le disais, l'Érythrée rompt ses relations diplomatiques avec son voisin. Un développement diplomatique dans un contexte de guerre en Éthiopie entre l'alliance rebelle récemment formée, dite pour la survie, et les troupes fédérales, et ce, alors qu'il y a un peu plus de 24 heures maintenant, plusieurs explosions ont touché le quartier général de l'armée éthiopienne à Addis Abeba, la capitale fédérale. Des attaques non revendiquées, mais de nombreux observateurs pointent la coalition pour la survie. 24 heures après, Marlène Panara, que sait-on de ces explosions et que veulent-elles dire?
17: L'impact de l'explosion a résonné dans tout le quartier de Tor Ailoche, à l'ouest d'Addis Abeba. Elle a touché vers minuit une partie du bâtiment du QG des Forces de Défense Nationale Éthiopienne. Aucun des groupes armés de la coalition opposée au gouvernement n'a revendiqué cette attaque, mais une source diplomatique juge leur implication très probable. Interrogé sur la question, un membre d'un des groupes armés reste évasif. « Mais nous sommes en guerre », précise-t-il, et nous n'avons donc aucun autre objectif que de porter atteinte aux infrastructures du régime. » Fin de citation. La semaine dernière déjà, un drone a touché la base de l'armée de l'air de Bishoftu à 40 km d'Addis Abeba, selon le réseau spécialisé dans les conflits ACLED. Concentrer ses attaques sur des cibles militaires est une stratégie efficace d'après une analyste souhaitant garder l'anonymat. Ainsi, les rebelles épargnent les civils et ne risquent pas inutilement la vie de leurs combattants. Toucher l'adversaire sur son terrain lui envoie aussi un message et selon elle, le rend plus vulnérable. Marlène Panara, Addis Abeba, RFI.
15: On parlait de la rupture complète des relations diplomatiques Éthiopie-Érythrée avec l'Éthiopie qui a renvoyé des diplomates, qui a fermé son ambassade et Asmara qui a répondu en rompant donc totalement les relations. 7 ans après le prix Nobel de la paix attribué au premier ministre éthiopien Abiy Ahmed en 2019, justement pour avoir renoué avec l'Érythrée, pour René Lefort, finalement spécialiste de la Corne de l'Afrique, cette rupture totale des relations n'est pas surprenante.
18: Le contentieux est très long, hein. Il remonte à des mois et des mois et des mois. Asmara et Addis Abeba s'égondissent d'injures. Addis Abeba abrite un mouvement qui s'appelle Blue Revolution, dont l'objectif affirmé est de faire tomber le régime à Asmara. Et surtout, à mon avis, ce qui a déclenché cette réaction éthiopienne, c'est que Asmara est accusé par Addis Abeba non seulement d'aider indirectement, mais même d'aider directement la rébellion armée qui est entrée en conflit ouvert à grande échelle avec le régime il y a quelques jours. Ce qu'on sait pour sûr, c'est que depuis la fin de la guerre de 2020-2022, qui a été menée conjointement par Addis Abeba et les Érythréens contre le Front populaire de libération du Tigré, c'est qu'il y a des troupes érythréennes qui sont restées dans une partie, l'extrême nord-est de la province du Tigray. Est-ce que aujourd'hui il y aurait des hauts responsables militaires qui se trouveraient aux côtés de cette fameuse alliance rebelle pour la survie, pour des conseils militaires, voire un engagement direct de troupes érythréennes? Ça, pour le moment, on n'en a pas la preuve.
15: Le spécialiste René Lefort, interrogé par Sofiane Amazian. Sachez que l'Éthiopie a aussi expulsé un diplomate égyptien. L'Égypte, également accusée par Addis Abeba de soutenir l'alliance rebelle. Des combats, un conflit meurtrier aussi en RDC. La guerre s'intensifie ces derniers temps entre l'armée congolaise et ses alliés. D'un côté, la FCM-23 soutenue par le Rwanda. De l'autre, avec toujours l'épineuse question des FDLR, ce groupe armé fondé à l'origine par d'anciens génocidaire rwandais, alors que Kinshasa défend son processus de désarmement des FDLR. Un rapport du secrétaire général de l'ONU, consulté par RFI, décrit notamment des opérations militaires de la FCM-23 contre les FDLR. Que se passe-t-il concrètement sur le terrain, au-delà des affrontements? Le document montre comment cette confrontation touche aussi les habitants, Passion Ligodi.
19: Regardons d'abord Massissi dans le Nord Kivu. La FCM-23 y mène des opérations contre des éléments des FDLR et du groupe Nyatura. Antonio Guterres évoque au moins 60 corps qui auraient été découverts en juin après ces opérations. Il ne précise pas combien étaient des combattants, mais il souligne que les opérations contre les FDLR continuent de viser systématiquement des civils, provoquant des morts et des déplacements. Du côté des FDLR, les exactions se concentrent surtout à Rutshuru. Elles touchent aussi Massissi, Nyiragongo et Walikale, des responsables communautaires et des personnes soupçonnées de collaborer avec la FCM-23 sont notamment visées: assassinats ciblés, disparitions forcées, extorsions et enlèvements. Selon l'ONU, depuis le 20 juin, les FDLR ont été impliqués dans au moins 44 cas d'atteinte aux droits humains et incidents de protection touchant 89 victimes, dont 15 exécutions sommaires. Enfin, les combats se sont intensifiés à Massissi et Walikale en août et septembre.
15: Patient Likodi, vous écoutez RFI, 6h36 à Mogadiscio. En Somalie, les Chebabs utilisent la lutte pour préserver l'environnement comme une arme politique. C'est ce que décrit une enquête du Centre de recherche sur les groupes armés publiée hier. Interdiction des sacs plastiques, restriction sur la coupe des arbres, autant de mesures écologiques autant que politiques. Christina Okello.
20: Depuis 2010, les Chebabs communiquent sous des actions présentées comme écologiques. Plantation d'arbres, vidéos sur TikTok contre les sacs plastiques. Mais certaines règles peuvent pénaliser les habitants. Couper un arbre peut être puni d'une amende d'environ 1 000 $. Une interdiction qui sert avant tout des intérêts militaires, explique Ashley Jackson, co-directrice du Centre de recherche sur les groupes armés. Les arbres permettent aux combattants de se cacher et de dissimuler leurs déplacements. Avec ce couvert végétal, les drones et les satellites les repèrent moins facilement. Pour les habitants, préserver les arbres est une bonne chose, mais ils ont aussi besoin de gagner leur vie. Il leur faut du bois pour construire des maisons, le vendre ou produire du charbon. Pendant la sécheresse, les communautés n'avaient pas le droit de couper ces arbres, même lorsque leur situation devenait très difficile. Les Chebab présentent donc un objectif militaire comme une mesure de protection de l'environnement.
2: Au-delà des aspects militaires, les Chebab cherchent aussi à montrer qu'ils peuvent se substituer à l'État dans les zones qu'ils contrôlent.
20: Ces groupes armés doivent faire face aux inondations, à la sécheresse, à la hausse des températures. Pour les plus puissants d'entre eux, répondre à ces crises fait partie de la gestion des territoires qu'ils contrôlent. Mais s'ils montrent qu'ils le font efficacement, ils peuvent aussi gagner en légitimité auprès de la population.
2: Selon la chercheuse, environ un tiers du territoire somalien se trouve désormais sous le contrôle des Chebab.
21: Christina Okello. Un renouveau maintenant mis en lumière dans l'Est de la France. Le 7e art du Soudan, à l'honneur de la 37e édition du Festival du film arabe qui s'est ouvert hier à Famec, c'est en Moselle. Ouda Ibrahim, malgré les épreuves, le cinéma soudanais a su perdurer.
22: Le cinéma soudanais est marqué par une histoire mouvementée, dynamique et florissant à ses débuts. Il a été sévèrement freiné par les restrictions du régime d'Omar al-Bashir. Ce cinéma a cependant su perdurer malgré l'exil et les difficultés. Il connaît depuis 2019 un nouvel élan avec une nouvelle génération qui a fait émerger un cinéma indépendant et audacieux. Autant de raisons qui ont incité les organisateurs à mettre le cinéma soudanais à l'honneur à Famec, Blondine Bess de l'équipe de la programmation.
23: C'est faire connaître au grand public une cinématographie rare et mettre en lumière un cinéma de résistance actuellement, puisque le pays est marqué par la censure et c'est un cinéma qui renaît en exil et porté par des cinéastes engagés. Et donc à travers le cinéma, la deuxième raison, faire connaître la situation actuelle du pays au-delà de simples images médiatiques et encore trop peu médiatisées.
22: Le festival entendant valoriser les créateurs soudanais en favorisant leur présence. Les films projetés à Famec, une dizaine, reflètent la richesse artistique du pays et la diversité de la production.
21: Et le festival du film arabe à Famec en Moselle, dans l'Est de la France, c'est jusqu'au 11 octobre.
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21: Parlons maintenant de ce jeu vidéo Malaga. Pour la première fois disponible sur les principales consoles de jeux la semaine dernière, est sorti Kalanur, une création du studio Red Raketa qui est basé à Antananarive, un jeu d'aventure, de combat. Un esprit sauvage part en lutte contre une sorcière dictatrice sur l'île de Lemuria. Le territoire est fictif, mais il est largement inspiré de Madagascar. D'ailleurs, les créateurs de Kalanur présentent le jeu comme un concentré de la culture malgache. Ils ont confié la bande-son du jeu à des artistes reconnus de la grande île.
24: C'est à bord d'un taxi-brousse que Kalakel, personnage central du jeu, sillonne l'île de Lemuria pour combattre le joug de la sorcière Raneni. En chemin, elle doit libérer des Lemuriens musiciens pour monter un concert rebelle.
25: Kalakel, c'est une jeune Kalanur, en fait, dans notre culture. C'est des créatures très poilues et c'est l'équivalent, on va dire, des lutins des forêts.
24: Dina Valissou Ratsisetrain, game designer de Kalanur.
25: On leur prête des pouvoirs selon les régions. D'autres disent qu'ils apportent la malchance, d'autres la richesse, d'autres qu'ils kidnappent les enfants, mais du coup, nous, on a décidé, avec justement nos illustrateurs, de lui donner un aspect mignon.
24: Les joueurs cuisinent des plats typiques de Madagascar, comme le raftout, dans un décor intégrant rizière et baobab. Mais c'est avant tout par la musique que le jeu exalte la culture malgache. Karen Andria Mamons est cofondatrice du studio Red Raketa.
26: On découvre énormément de sonorités malgaches, donc c'est 100% fait, en tout cas à Madagascar, que ce soit les musiques, les animations, tout ce qu'on verra dans le jeu. On voulait travailler avec des artistes pour déjà les mettre en avant, mais en même temps faire écouter au monde ce qu'il y a à Madagascar. On a du rock, on a des musiques un peu plus tropicales, donc on a par exemple des artistes comme Marco Clark, on a Twin, Denise.
24: Le jeu sera notamment distribué au Japon et sur d'autres marchés asiatiques grâce à un partenariat entre Red Raketa et le développeur de jeux vidéo japonais Sega. Guillaume Fabrion, Antananarive, RFI.
21: Un reportage à retrouver à tout moment sur RFI.fr. On va terminer avec le foot en RDC. Il n'y a pas de championnat en ce moment. Pourtant, il était censé reprendre fin août au niveau national. Alors, dans le sud du pays, on a organisé un espèce de tournoi local de pré-saison pour patienter. La finale opposera Lupopo de Lubumbashi à Blessing de Kolwezi dimanche au stade Mazembe. Hier, les demi-finales avaient lieu. L'ambiance était au rendez-vous, Pascal Mangala.
1: Poussé par ses fans, malgré leur petit nombre, Loukopo a eu raison d'un compo de Kamina 5-0 à la grande joie de l'attaquant ivoirien Yakouba Fofana, auteur d'un triplé.
3: Il y a beaucoup d'attentes et le public nous soutient et on peut que dire merci. Telle équipe fonctionne et les joueurs, ça va. On essaie de donner le mieux de nous-mêmes.
1: Les Cheminots sont les grands gagnants de ce tournoi. 13 buts marqués contre un seul encaissé en 4 matchs. Et ce n'est pas tout à en croire leur coach marocain Rachid Gaflaoui.
4: On avait besoin de ce tournoi, donc on a essayé de voir ce qu'il faut voir par rapport à nos moyens, nos objectifs. Aujourd'hui, on a un groupe, mais on cherche toujours l'effectif.
1: Une dernière répétition sera face à Blessing de Colosie, tombeur de Don Bosco 1-0. Anthony Kandakanda, l'unique buteur du match, est arrivé au club seulement cette saison.
5: Arriver en finale, c'est vraiment plus important pour moi et pour l'équipe. Ça nous permet d'avoir une cohésion vraiment importante parce que cette saison, c'est vraiment une saison très spéciale vu que le président a dit que le club doit jouer cette année les playoffs.
1: Mazembe, pourtant initiateur de ce tournoi, s'est vu éliminé dès la phase des groupes. Un manque à gagner pour les Corbeaux à 2 semaines de leur match de Ligue des Champions de la CAF contre le club africain de Tunis. Pascal Mangala, Lubumbashi, RFI.
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21: À suivre, d'ici au journal international de 4 heures temps universel, une future méga raffinerie de pétrole brut au Kenya. Le groupe Dangote en a lancé le chantier. Pour quelles retombées? C'est la question qui brûle les lèvres des populations à Lamu. Reportage RFI dans 5 minutes. On va vous dire aussi pourquoi le commerce des bananes est en plein chambardement. Et puis l'info à La Réunion et à Mayotte avec nos collègues de La Première. Comme chaque matin, c'est dans un petit quart d'heure. Et d'abord le grand format de la rédaction dans les rues de Birao, dans l'extrême nord-est de la République centrafricaine. Une ville où pullulent les chiens. Il y en a plusieurs centaines et cela ne va pas, vous allez l'entendre, sans créer de problème. Certains chiens ont un propriétaire, mais la plupart sont des chiens errants. Une légende locale veut que l'auto-proclamé empereur Bokassa ait envoyé des chiens à Birao depuis Bangui dans les années 70. Reportage sur place à Birao, Rolf Steve Domialeux.
7: Alfred Samba, un acteur humanitaire, vient d'arriver à Birao et décide de se promener. Tout de suite, son regard est attiré par un chien énorme qui passe devant lui. Quelques mètres plus loin, une dizaine d'autres se reposent à l'ombre d'un acacia. Les chiens sont de grande taille avec différentes couleurs, blanc, noir ou encore marron.
8: Je constate que les chiens font vraiment partie du quotidien ici. On les croise partout, dans les quartiers, sur les avenues. J'ai parcouru plusieurs régions du pays, mais ici, je peux dire que les chiens font la particularité de la ville.
7: Quelques-uns seulement ont des propriétaires, mais beaucoup abandonnés cherchent leur nourriture dans les rues. Le jour, la cohabitation semble naturelle, mais une fois la nuit tombée, l'ambiance change selon Hassana Abdoulaye, un habitant de Birao.
10: Certains de ces chiens sont très agressifs. Quand tu veux sortir la nuit, il te faut un bâton en main. Ici, les chiens fuient les bâtons. C'est la nuit, tout le monde se promène avec un bâton. La nuit, si tu n'as pas de bâton, les chiens vont t'attaquer.
7: Derrière cette présence canine devenue presque emblématique à Birao, une histoire se transmet depuis plusieurs générations. Elle remonte aux années 70 sous le régime de l'empereur Jean-Bédel Bokassa. Hardy Fotor, un notable de Birao.
10: La légende raconte deux histoires intéressantes liées à ces chiens. Premièrement, il y avait beaucoup de chiens qui souffraient de la rage et ils commettaient beaucoup de dégâts dans la capitale. Ils ont été traqués sur instruction de l'empereur avant d'être transférés dans cette ville. Aussi, plusieurs espèces de chiens plus géantes et costauds ont été envoyés là-bas pour sécuriser la grande prison. À l'époque, de redoutables criminels arrêtés à travers le pays ont été envoyés là-bas. Donc, ces chiens dressés avaient pour mission de sécuriser les alentours de la prison. C'est pourquoi avec le temps, ils se sont reproduits et ils traversent des générations.
7: Mais derrière cette présence massive de chiens, une question de santé publique s'impose. Car une importante population de chiens errants signifie également des risques liés aux morsures et aux maladies.
10: Le problème, c'est qu'on ne connaît pas toujours l'état de santé de ces chiens. La plupart ne sont pas vaccinés, ils ne suivent pas de traitement. Il faudrait pouvoir les identifier, les vacciner et surtout sensibiliser la population pour éviter des morsures et des risques liés à la rage. En cas d'épidémie, comme la rage ou de maladies infectieuses propres aux chiens, il sera difficile de les canaliser. Ils seront dangereux pour la société.
7: Certains étrangers, acteurs humanitaires ou encore des visiteurs de passage à Birao repartent souvent avec des chiots de ces races afin qu'ils reproduisent chez eux ou dans leur région. Rolf Steve Domerleux, de retour de Birao, RFI.
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21: Afrique Echo sur la côte nord-est du Kenya dans un instant pour parler de cette raffinerie de pétrole Dangote dont le chantier a été lancé il y a 2 jours. Mais d'abord les titres de l'actualité internationale de ce vendredi 2 octobre. C'est d'abord la France et le ministre de l'Éducation qui doit recevoir aujourd'hui les syndicats de personnel, les associations de parents d'élèves, les organisations lycéennes. Et ce alors qu'hier, le mouvement de protestation des lycéens s'est enflammé dans plusieurs villes. Le gouvernement qui espère toutefois l'apaisement, qui a condamné des violences urbaines. Les préfets ont pris des arrêtés d'interdiction de manifester aujourd'hui aux abords des lycées fermés. Le journal en ligne Mediapart, toujours en France, a publié hier des éléments d'authentification via Facebook et un huissier. Éléments d'authentification de messages antisémites datant de 2013 attribués au président du Rassemblement National, Jordan Bardella. Ce dernier dément à nouveau être l'auteur. On va en parler dans le journal dans une dizaine de minutes. Les pays de l'Union Européenne doivent se réunir aujourd'hui pour tenter d'offrir une réponse à la flambée des prix du diesel et aux pressions de Washington. Les États-Unis estiment que la solution pour Bruxelles, est toute trouvée. Les pays de l'Union devraient, selon les États-Unis, puiser dans leurs réserves de gasoil pour aider un marché en souffrance. Le pétrole, justement, à la une d'Afrique Économie ce matin. On est sur la côte Swahili. Nous sommes à Lamu, précisément. C'est l'un des ports de la côte kenyane au nord-est du pays. Mercredi, une cérémonie s'y tenait afin de lancer le chantier de la méga raffinerie du groupe Dangote. Ce sera la deuxième du continent après celle de Lagos au Nigeria. On parle d'un chantier colossal. 16 milliards de dollars d'investissement. Chantier qui doit durer jusqu'en 2030. Le président kényan William Ruto promet que la future raffinerie va créer 60 000 emplois directs et indirects et fera émerger des industries dérivées sur place. Alors qu'en pensent les habitants là-bas à Lamu? Écoutez ce reportage Afrique Économie d'Alban Tiroir. Elle est notre envoyée spéciale là-bas.
0: Issa Timami, le gouverneur du comté de Lamu, a été le premier à se réjouir de la naissance de ce projet de raffinerie lors de la cérémonie de lancement du chantier mercredi.
6: Pendant de nombreuses années, Lamu a été présenté comme une région en marge, un comté riche de son histoire, de sa culture et de ses ressources naturelles, mais trop souvent laissé en retrait du développement. Aujourd'hui, Lamu fait la une de l'actualité internationale en tant que destination pour les investissements et terre d'opportunités.
0: Ce lancement a été suivi de près sur l'embarcadère animé de Mokowe, petite ville à une dizaine de kilomètres du port de Lamu, où la cérémonie a eu lieu. Dans cette région frontalière avec la Somalie, bien loin de la capitale, les promesses de développement font rêver Zion, ce jeune de 27 ans, d'y gagner un peu d'argent en aidant les passagers à débarquer.
9: Pour l'instant, l'économie tourne au ralenti. Une fois la raffinerie en activité, elle va beaucoup se développer. Les gens viendront acheter des terrains, construire davantage de maisons et il y aura plus de commerce. Nous aurons une grande ville dans le comté de Lamu.
0: Donald, 27 ans aussi, perché sur sa moto-taxi, dit avoir postulé à 2 reprises pour travailler dans le port, mis en activité en 2021, sans succès. Alors, il se montre plus prudent.
11: Nous ne savons pas exactement ce qui se passe. Nous sommes simplement spectateurs. J'espère que tout le monde pourra participer au projet et surtout en tirer quelque chose. La vie est un peu difficile ici, tout a augmenté. Nous faisons de notre mieux pour survivre.
0: Le projet est aussi suivi de près sur l'île de Lamu, en face de Mokowe, très prisée des touristes qui apprécient sa tranquillité, les eaux de l'océan Indien bordées de mangroves et sa vieille ville riche de la culture swahili. Mais des inquiétudes émergent sur les conséquences d'un tel projet, sur cet écosystème marin et ses paysages paradisiaques. Jamil Mohamed Ali est président de l'association du tourisme sur l'île et lui-même directeur d'un hôtel.
12: Tout tourne autour de l'industrie touristique qui est le pilier de l'île. Même si je crois à l'importance de la transformation et de la création de la valeur à partir de nos propres ressources, nous devons être extrêmement vigilants afin de ne pas détruire l'environnement et nos moyens de subsistance dans le but de générer des revenus supplémentaires.
0: Le président William Ruto a affirmé mercredi que les impacts environnementaux et sociaux de la raffinerie feraient l'objet d'une évaluation rigoureuse. Alban Tiroir, Lamu, RFI.
21: 5h52, quasiment ici à Paris. On s'intéresse dans la chronique des matières premières à la banane ce matin, sucrée, pratique à manger, moins chère que la plupart des autres fruits. Elle a plein d'atouts. D'ailleurs, les consommateurs dans le monde le lui rendent bien. Ils sont de plus en plus nombreux à en manger de la banane. Bonjour Marie-Pierre Olfan.
2: Bonjour.
21: Derrière cette success story se cache une filière en fait sur laquelle pèsent de nombreuses menaces.
2: Oui, certains experts disent même qu'on est à un point de basculement du système bananier mondial. Que l'on parle de la production ou de la commercialisation, l'environnement dans lequel évolue la filière s'est considérablement complexifié ces dernières années. Difficile d'être exhaustif tant la liste des points de tension est longue, mais on peut en citer quelques-uns. D'abord, par exemple, la TR4, une maladie qui touche désormais 26 pays dont l'Équateur, le premier exportateur mondial. 100 millions de tonnes de bananes sont potentiellement menacées. Il y a également le changement climatique, il perturbe le régime des pluies et a un impact sur les cycles fruitiers et les caractéristiques même des bananes, des fruits qui ont besoin d'une très grande régularité climatique.
21: Ouais, et puis Marie-Pierre, la filière banane est directement affectée par les perturbations logistiques mondiales.
2: Oui, les variations du niveau d'eau du canal de Panama affectent les possibilités de navigation et donc le rythme des exportations. Le conflit en mer Rouge et au Moyen-Orient mobilise les conteneurs sur des routes plus longue et réduit donc leur disponibilité. Parmi les facteurs d'actualité, il y a également la flambée des coûts de production. La guerre en Ukraine et le blocage du détroit d'Ormuz ont fait bondir le prix des hydrocarbures avec des conséquences sur le coût du transport maritime et terrestre, mais aussi sur le coût supporté par les mûrisseries, ces établissements dans lesquels les fruits passent plusieurs jours à une température très contrôlée. Il faudrait aussi parler des prix des engrais et des emballages qui ont subi la hausse des prix de l'énergie.
21: Bon, ça fait pas mal de mauvaises nouvelles. Est-ce qu'il y a quand même un avenir pour la banane?
2: Alors oui, mais il est plus ou moins sombre selon les points de vue. Les producteurs ne feront pas l'économie de faire évoluer leurs pratiques, ce qui implique une réflexion sur l'usage des produits phytosanitaires et une accélération de la recherche variétale. Avec des coûts de production plus élevés et incompressibles, la rentabilité de la filière est questionnée. Il paraît difficile d'aller vers une banane plus durable tout en gardant un prix aussi attractif qu'aujourd'hui pour les consommateurs.
21: Merci beaucoup Marie-Pierre Olfan, et merci à vous de nous écouter. Il est 7h54 à Saint-Denis de la Réunion. Oui, c'est l'heure de rejoindre nos collègues du réseau La Première dans l'océan Indien, et à la une de votre journal Edwige Saint-Thomas ce matin, La Réunion, les parents de victimes qui suivent de près les discussions sur les violences sexuelles à l'Assemblée nationale. Bonjour.
13: Bonjour. La loi intégrale contre les violences sexuelles sur les enfants est en discussion depuis hier au Parlement. Elle prévoit de mettre les victimes au cœur du système grâce à des mesures allant de la prévention à leur accompagnement. Des débats que les parents d'élèves de l'école Michel Debré à l'île de la Réunion devraient suivre assidûment. La parole s'y libère doucement après la mise en examen le 18 septembre dernier d'un enseignant pour des violences à caractère sexuel sur 4 élèves. Plusieurs signalements ont été déposés. La mère d'une victime présumée a monté un collectif pour fédérer les parties civiles dans cette affaire. Antoine Garnier, Réunion La Première.
15: Ancien élève du professeur mis en examen pour de multiples agressions sexuelles et viols sur mineurs, cet enfant dionysien n'a rien dit à ses parents de ce qu'il subissait dans sa classe. Lorsqu'il a commencé à se confier, son père et sa mère ont immédiatement établi un lien avec les changements de comportement qu'ils observaient depuis quelques mois.
17: Colérique, pipi au lit, prise de poids, mais vraiment grosse prise de poids. Cauchemar, pleurs avant d'aller à l'école le matin, c'est vraiment... une spirale un peu compliquée.
15: Pour se serrer les coudes avec l'ensemble des victimes dans l'épreuve judiciaire, la jeune femme a décidé de constituer un collectif de parents de victimes présumées du professeur, et elle appelle ceux qui en ont la force à se regrouper au sein de ce groupe baptisé Protège-nous des enfants.
17: Nous, en tout cas, on va faire partie du procès en tant que partie civile.
15: Dans les prochaines semaines, l'instruction de l'enquête devrait se consacrer à l'identification d'autres éventuelles victimes de l'enseignant.
13: Antoine Garnier de Réunion La Première. Les prix des carburants flambent dans l'Hexagone, mais aussi à Mayotte. Une nouvelle flambée des prix qui pèse de plus en plus lourd dans le budget des Mahorais. Les réactions de quelques automobilistes.
18: Je crois que c'est comme en métropole, je crois, non ? Un peu plus cher. Bah, il faudrait qu'ils nous augmentent aussi le salaire, comme ça on pourra suivre. Parce que là, on peut pas augmenter l'essence, le gaz et l'électricité. Et nous, le salaire, malheureusement, ne bouge pas. Je ne sais pas comment on va faire. Sinon, on va reprendre le bus, hein, tout simplement.
19: Vous le ressentez de plus en plus dans vos budgets ?
18: Oui, quand on fait les courses, maintenant on regarde. Moi, je regarde. Avant, je ne regardais pas. Je mettais et je payais. Et maintenant, en fait, on est obligé de calculer ce qui est important, ce qui ne l'est pas, justement pour essayer de faire des économies là où on peut.
3: Le mois dernier, c'était pas... J'avais pas acheté beaucoup de choses, du coup, c'était pas cher. Maintenant, c'est cher. Pour ça, là, j'ai eu pour 126 euros. Je calcule, je fais une liste pour savoir, pour me repérer ce que je vais acheter ou ce que je ne vais pas acheter.
20: Je fais le choix. Les enfants ont besoin d'étudier, les enfants ont besoin de manger. Même si le temps nous fout, il nous prend comme de la merde, mais on est censé quand même de vivre. Petit truc que je viens d'acheter déjà à 200 euros, plus de 200 euros, ben 200 euros... Ben, imaginez, je viens de la voiture. Même le coffre de la voiture, il n'est pas plein. Donc, mais on est quand même obligé. On vit avec, on n'a pas le choix.
13: La Réunion n'est pas non plus épargnée par cette hausse. La barre symbolique des 2 euros le litre est franchie depuis hier. Le gasoil reste un peu en dessous des 1,83 € le litre. Une des solutions possibles pour faire face à cette situation, eh bien, c'est le télétravail. Exemple avec Guillaume Lacroix, directeur de la caisse d'allocation familiale à Sainte-Marie, où la pratique existe déjà depuis 10 ans.
22: Le rapprochement domicile-travail concerne à peu près, selon les semaines, entre 30 et 40 collaborateurs. Et le télétravail concerne 450 collaborateurs, ce qui représente à peu près 2/3 des effectifs. Le télétravail, ça intéresse tout le monde, du collaborateur qui est en contact aussi avec les allocataires, jusqu'aux collègues de la direction, parce qu'à un moment donné, l'équilibre entre la vie professionnelle et la vie personnelle, c'est un sujet important pour un employeur, et donc on est autour de cette question-là. Et puis, dans tous les cas, la question au-delà du carburant, c'est la question des transports et des difficultés qu'on peut avoir au quotidien pour être à l'heure. Et donc, oui, le télétravail, c'est une façon de répondre à ces contraintes quotidiennes.
13: Propos recueillis par Jean-Régis Ramsamy de Réunion à la Première. C'est la fin de cette édition. Excellente journée.
8: Merci. Excellente journée à vous également, Edwige Saint-Thomas. C'est la fin de cette première demi-heure africaine sur RFI. Merci de l'avoir suivi. À la une de la prochaine, on revient bien sûr sur la situation en Éthiopie avec cette rupture des relations diplomatiques entre l'Éthiopie et l'Érythrée. On sera aussi en RDC alors que Jean-Noël Barrot, le ministre français des Affaires étrangères, est attendu aujourd'hui à Kinshasa, notamment autour de la situation d'Ebola. Hier, les principales confessions religieuses congolaises se sont réunies pour réfléchir à leur rôle dans la prévention de la maladie. On en parle dans 30 minutes sur RFI.
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26: Cursul de schimb interbancar a urcat puternic în contextul incertitudinilor politice. Un euro era cotat ieri cu 5,3 lei. Asistăm la un derapaj controlat al cursului, spune Cristian Năsulea la RFI. 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Iată ce a spus Nicu Șordan la ceremonia de deschidere a noului an la Universitatea din București. Datoria profesorilor și a mediului academic e să transfere spre societate cunoaștere puternică, astfel încât elevii și studenții să aibă gândire critică, spune la RFI Bogdan Narațiu, profesor de limba română, profesor merito. Cursul de schimb interbancar a urcat puternic în contextul incertitudinilor politice. Un euro a fost cotat ieri cu 5,33 de lei. Creșterea vine pe fondul incertitudinilor de pe plan politic. Cei de la BNR spun că este o perioadă volatilă. În același timp, astăzi, Standard & Poor's decide dacă România își păstrează calificativul de țară recomandată investițiilor sau dacă va fi retrogradată la categoria junk. Specialiștii se așteaptă ca ratingul de țară să fie menținut, spune la RFI profesorul de economie mondială, Cristian Năsulea, și cursul valutar e de așteptat să revină la valorile de zilele trecute. Asistăm acum la un derapaj controlat al cursului, spune Cristian Năsulea. Iată argumentele sale.
1: Pe toate calculele pe care le-am făcut și noi și pe care le-am confirmat cu colegi din alte țări care poate privesc un pic mai obiectiv situația de la noi decât putem noi să o facem, pare că probabilitatea este într-adevăr foarte mare ca ratingul statului român să fie menținut. Deci probabilitatea de downgrade după toate elementele care s-au așezat în tablou, ca să spun așa, probabilitatea de downgrade este foarte mică în acest moment și pare mai degrabă că ne vom păstra ratingul la acest ultim nivel acceptabil pentru investiții. 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sau la alte chestiuni care țin de indicatori ai țării noastre, devin nule și trebuie să reluăm toate calculele, intrăm într-un scenariu care este cu totul diferit, care ne obligă la o regândire totală a strategiei, a indicatorilor, a abordării pe care o are inclusiv Banca Națională vis-a-vis de cursul leu-euro.
26: L-am ascultat pe profesorul de economie mondială, Cristian Năsulea. 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Nouă milioane de români sunt pe TikTok, iar specialiștii nu mai pot ignora acest spațiu, a spus Nicu Șordan la ceremonia de deschidere a noului an la Universitatea din București. Președintele spune că dacă mediul academic rămâne departe de spațiile în care oamenii se informează și își formează opiniile, societatea riscă să trăiască în două realități paralele. Nu știu dacă putem câștiga o astfel de bătălie cei care ne ocupăm de educație, mai degrabă cred că datoria profesorilor și a mediului academic e să transfere spre societate cunoaștere puternică, astfel încât elevii și studenții să aibă gândire critică, spune la RFI Bogdan Narațiu, profesor de limba română, profesor merito.
4: Nu știu dacă putem câștiga o astfel de bătălie cei care ne ocupăm de educație, pentru că, din punctul meu de vedere, un om care lucrează în educație nu are timpul necesar pentru a sta pe TikTok, astfel încât să fie vizibil la un public foarte mare. Mai degrabă, cred că datoria profesorilor și a mediului academic este să transfere spre societate cunoaștere puternică, cunoaștere tare, adevărată, astfel încât elevii și studenții să aibă gândire critică și un set de cunoștințe care să le dea puterea când intră pe TikTok de a lua decizii singuri. Și cred că aici e vorba de discernământ și de un soi de literație științifică la care toți ar trebui să facem apel. Pentru că în lupta cu algoritmii, eu nu cred că intelectualii au vreo șansă.
26: L-am ascultat pe profesorul Bogdan Rațiu. Procurorii DIICOT au extins urmărirea penală față de fostul deputat PSD Laura Vicol în dosarul Nordis, imputându-i infracțiunile de fals în declarații în formă continuată, spălarea banilor în formă continuată și complicitate la înșelăciune. Potrivit unui comunicat al parchetului, comunicatul nu menționează explicit numele Laurei Vicol, dar surse oficiale au declarat pentru G4 Media că persoana vizată e fosta șefă PSD a Comisiei Juridice din Camera Deputaților. Potrivit anchetatorilor, în perioada 2020-2025, în calitatea sa de parlamentar, Laura Vicol ar fi omis cu intenție să menționeze în declarațiile de avere depuse succesiv venituri, împrumuturi, datorii și alte avantaje cu scopul de a evita controlul de integritate și de a ascunde surse ilicite de venit provenite de direct sau indirect din patrimoniul firmelor de grup. Procurorii DIICOT susțin că Vicol nu a trecut în declarațiile de avere venituri de peste 15,6 milioane de lei, un împrumut acordat în valoare de 910.000 de lei, împrumuturi contractate de 241.000 de lei și 35.000 de dolari restituite în perioada 2019-2021, precum și cadouri, servicii și avantaje în valoare totală de peste 300.000 de lei. Ministerul Afacerilor Externe din Republica Moldova l-a convocat pe ambasadorul agreat al Federației Ruse la Chișinău și a înmânat o notă de protest ieri, după ce 3 drone au încălcat într-o singură zi spațiul aerian al Republicii Moldova. 2 dintre ele au căzut și au explodat pe teritoriul țării. În ultimele 7 zile, spațiul aerian al țării a fost încălcat de 8 ori. Republica Moldova condamnă cu toată fermitatea această încălcare gravă a suveranității sale, care a pus în pericol direct viața cetățenilor. Condamnă totodată războiul de agresiune al Federației Ruse împotriva Ucrainei, care amenință securitatea întregii regiuni. După întrevederea de la Ministerul Extern, ambasadorul Oleg Ozerov a respins categoric acuzațiile că dronele ar fi de proveniență rusească, deși anterior admisese că unele aparate care au traversat teritoriul Republicii Moldova sunt rusești. Diplomatul rus a cerut ca toate incidentele să fie investigate înainte de formularea unor acuzații și a criticat lipsa probelor prezentate de autoritățile moldovene. Emiratele Arabe Unite anunță deschiderea unei anchete cu scopul de a stabili dacă presupusul atac care a avut loc la bordul unui zbor Fly Dubai cu destinația Tel Aviv e de natură teroristă, așa cum susține Israelul. Maria Ilie ne spune mai multe.
5: Echipa de anchetă și-a început activitatea cu privire la incident în coordonare cu Autoritatea Generală a Aviației Civile și organismele competente pentru a stabili în ce măsură incidentul are legătură cu o activitate sau o intenție teroristă, a anunțat procurorul general citat de Agenția Oficială de Presă din Emiratele Arabe Unite. Benjamin Netanyahu a declarat însă că este prea devreme să spună cine se află în spatele acestui atac. El a declarat că se află în contact constant cu autoritățile saudite, care spune el îl interoghează pe copilotul incriminat. Riadul nu a făcut nicio declarație despre acest incident. Fly Dubai a cerut la rândul său abținere de la orice speculație prematură, subliniind că motivul altercației între cei doi piloți este pentru moment necunoscut. Compania și-a suspendat zborurile către și dinspre Israel pe durata anchetei. Potrivit versiunii prezentate de către pasageri și autoritățile israeliene, copilotul l-a înjunghiat pe comandantul de bord pentru a prăbuși avionul, provocând o pierdere bruscă de altitudine, după care pasagerii l-au imobilizat pe atacator. Cele 174 de persoane de la bord, majoritatea israelieni, sunt teferi, iar pilotul indian rănit a fost spitalizat în Arabia Saudită.
26: Am ascultat-o pe Maria Ilie. Iată acum datele meteo. 10 grade sunt în capitală la această oră, maxima ajunge la 21 de grade. Avem 6 grade la Timișoara și la Iași, sunt 3 grade la Sibiu și Cluj-Napoca, 7 la Craiova, 8 la Chișinău.
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29: De la ora 18.
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2: Bonsoir, vous êtes sur RFI Roumanie et vous écoutez l'émission Le micro du soir. Aujourd'hui, j'ai le plaisir d'accueillir Victor Bendera, fondateur de Good Time Films, société de distribution de films indépendants en Roumanie. La semaine dernière, il a notamment présenté le film Cahier Malaga au cinéma Elvire Popescu de l'Institut français, que je vous recommande fortement, chères auditrices et chers auditeurs. Il est d'ailleurs au programme de cette même salle ce week-end. Je crois d'ailleurs qu'il est il est en train d'être au cinéma en ce moment à Elvire Popescu. Victor Bendera, bonsoir.
3: Bonsoir.
2: Merci d'être avec nous pour cette première fois. Alors, la question qui s'impose hein, et qui ne cesse d'intéresser, bien qu'elle soit un peu éculée, comment êtes-vous arrivé en Roumanie ?
3: Alors moi, je suis arrivé en Roumanie en 2021. C'était via le ministère des Affaires étrangères, puisque je suis arrivé pour travailler à l'Institut français de Roumanie. Donc en tant que chargé de mission pour l'audiovisuel, mon rôle c'était de promouvoir la coopération franco-roumaine en matière de cinéma dans l'audiovisuel. J'ai notamment organisé plusieurs éditions du Festival du film français. Et puis après 2 ans, donc c'était la durée de la mission, j'ai décidé de rester en Roumanie. Et j'ai travaillé pour plusieurs festivals de films. J'ai notamment coordonné les films de Cana Bucarest, le festival fondé par Cristian Mungiu. Et là, j'ai décidé de fonder ma société de distribution, Good Time Films. Donc avec ce premier film, Cahier Malaga, Strada Malaga, qui est sorti ce vendredi et qui sera en effet au programme ce week-end et d'autres films également.
2: Très bien. Alors, rentrons dans le vif du sujet. Moi, j'aimerais connaître votre rapport au cinéma. Et ça, je pense que je ne me rappelle pas vous avoir posé la question avant cet entretien. Comment avez-vous su que c'était dans ce domaine-là que vous vouliez travailler? Et surtout, comment avez-vous défini le rôle que vous souhaitiez y jouer? Petite parenthèse en parlant de rôle, vous avez interprété celui de Ben dans le film Réméné de Cristian Mungiu.
3: Alors pour le rôle de Ben, en effet, c'était donc dans Réméné de Cristian Mungiu. Je travaillais à l'époque à l'Institut français. Et la société de production m'a appelé parce qu'ils cherchaient un Français pour jouer le rôle d'un conteur d'ours. Et ils me demandaient si je connaissais des Français dans Bucarest et si moi-même je voulais passer des tests. Donc c'est comme ça que ça s'est fait. Et ça a été une expérience vraiment superbe. Et pour parler alors du rapport au cinéma, moi je suis passionné de cinéma depuis l'adolescence. Je regardais beaucoup de films, je lisais des revues spécialisées. J'allais au cinéma et j'ai su très tôt que c'était vraiment dans ce domaine que je voulais travailler. Je me sentais pas nécessairement artiste, donc je cherchais où me placer. D'abord, c'était plutôt le rôle de producteur qui m'intéressait, parce que j'avais une vision assez romantique du producteur. J'avais lu un livre à un moment sur un producteur qui s'appelle Jean-Pierre Rassam, qui était un producteur très flamboyant en France des années 70, qui a produit Piala, Godard, Ferreri. Et puis, dans le cadre de mes études, j'ai fait j'ai eu des expériences professionnelles. J'ai notamment découvert la distribution. Donc c'est plutôt le rôle d'un passeur de film, quelqu'un qui se charge de lancer le film en salle. Et ça m'a plu pour le métier, parce qu'un distributeur, il peut travailler sur une dizaine de projets par an. Alors que le métier de producteur, tu peux travailler sur un projet pendant 3 à 4 ans. Et donc j'ai trouvé que pour moi le métier de distributeur me plaisait plus.
2: Voilà. Est-ce qu'on peut passer de l'un à l'autre? Ça arrive.
3: Oui, ça arrive. Ouais. Alors par exemple en France, où il y a vraiment un grand milieu du cinéma, on a beaucoup de producteurs qui ont été à la fois producteurs, distributeurs. Par exemple, Marine Karmitz, AMK2, on a aussi des distributeurs, donc le Pacte Jean Labadie, ou même parfois une société de distribution fait à la fois aussi de la production. Donc les deux peuvent être liés. Mais c'est deux métiers très différents. Très différents.
2: Alors, comme je le disais, vous venez de monter cette société de distribution de films. Qu'est-ce qui vous préoccupe le plus en ce début d'activité? Je sais que vous êtes notamment, soutenu par Antoine Bananenki d'Independenza Film, que nous avons également reçu à ce même micro.
3: Donc, pour parler, en effet, Antoine...

0: C'est-à-dire qu'il prend le plus de risques parce qu'il dépend au début entièrement des entrées en salle. C'est-à-dire que le film n'est pas préfinancé, il avance tous les coûts, les frais de distribution. Donc pour un jeune distributeur, ce qui préoccupe, c'est de ne pas trop se louper sur les premiers films, parce qu'on dépend d'un nombre plutôt limité de films. Et donc il faut que les films marchent plutôt en salle. Et aussi, je dirais que la Roumanie, c'est un pays particulier pour le cinéma, parce qu'on a peu de salles spécialisées d'art et d'essai. Donc vous avez parlé de Elvire Popescu, mais on a vu qu'à Bucarest, beaucoup de salles ont été fermées pour des raisons les bâtiments n'étaient pas aux normes. Et c'est difficile pour un distributeur indépendant quand on a un nombre limité de salles, sachant qu'on a aussi beaucoup de distributeurs et donc il y a une pression sur ces salles. Et le défi, c'est à la fois de réussir à convaincre ces salles de montrer le film, parce qu'elles sont essentielles, et aussi parce qu'il faut avoir un nombre d'écrans, de parler au multiplex, et donc d'avoir à la fois...
1: Oui, c'est la question que j'allais vous demander. Ouais. Et là le rapport est peut-être différent. Qu'est-ce qui est différent dans la distribution de films pour un... quand on s'adresse à un multiplex ou quand on s'adresse à Elvire Popescu ou au cinéma Union?
0: Alors disons qu'avec Elvire Popescu, leurs interlocuteurs, c'est les distributeurs indépendants principalement. Les multiplex, c'est plus des distributeurs qui sont soit des filiales de studios, qui ont des très gros films et donc des promesses de recettes. Et par exemple, donc les multiplex, c'est possible de montrer le film. Par contre, pour que le film reste en salle ensuite, ça peut être plus difficile. Parce que pour qu'un film ait une belle carrière, l'important c'est qu'il tienne sur plusieurs semaines. Et je pense que les multiplex, c'est plus si le film n'a pas les résultats escomptés au début, c'est plus
1: très
0: difficile.
1: Rapidement,
0: ouais, il peut sortir des écrans. Ouais.
1: Mais vous avez été en contact avec des multiplex?
0: Oui, alors par exemple, donc Strada
1: Malaga.
0: Les
1: gens qui s'occupent de ça sont des gens qui connaissent le cinéma.
0: Bien sûr, oui. Mais ils ont aussi des impératifs financiers, ils ont beaucoup de films, et ils ont aussi, par exemple, donc la Strada Malaga, qui est sorti là aujourd'hui. Il est montré à Cinema City, il est montré aussi à Cinéplex Baneasa, il est aussi montré dans d'autres multiplex. Et ça, je suis très content parce que justement, c'est un film, c'est pour ça que je l'ai choisi un peu pour lancer la société, qui est à la fois un film d'auteur avec Carmen Maura, mais aussi un film, je pense, qui a le potentiel de toucher un large public. Et je pensais que c'était important d'avoir aussi ces multiplex. Donc il va être montré dans les multiplex, ce qui est important.
1: Vous avez moins de marge sur les multiplex?
0: C'est des contrats. Alors avec chaque cinéma, on a des contrats différents.
1: D'accord.
0: Et oui, peut-être un peu. Oui. Après, voilà, ouais, un peu moins.
1: Un peu moins. Bon, d'accord. Et comment, dès le départ, expliquez-nous un petit peu les étapes de la, parce que c'est assez, on a du mal à se rendre compte de l'évolution de comment un film fait pour être montré en salle. Dès le départ, ça commence par quoi et quelles sont les grandes étapes en fait de tout ça?
0: Alors, je vais en parler. Alors, je suis encore au début de la distribution, mais pour un film, ça commence au stade, c'est les acquisitions. C'est-à-dire qu'un distributeur, il va se déplacer en marché, donc à Berlin, à Cannes, pour rencontrer des vendeurs internationaux qui vont, eux, se charger de vendre les films. Ils ont le mandat des producteurs et ils vont vendre le film à tous les distributeurs. Donc, c'est vraiment à Berlin.
1: La première étape, c'est de se déplacer pour aller
0: faire
1: son marché. Quoi.
0: Voilà, au marché. Donc, Cannes, par exemple, c'est des projections marché, c'est-à-dire en parallèle du festival et des projections officielles. Les distributeurs vont à des projections où ils voient 4, 5 films, 6 films par jour. Parfois, donc, il n'y a pas vraiment le temps. Donc, un film qui ne plaît pas à un distributeur, le distributeur, il s'en va au bout de 10 minutes parce qu'il faut qu'il aille.
1: Il y a beaucoup de va-et-vient alors dans les salles de distributeurs.
0: Oui, c'est très différent. Alors, moi, j'ai découvert ça aussi. C'est assez différent. C'est-à-dire que même, les gens peuvent écrire des messages sur leur portable parce qu'ils sont obligés, parce qu'il faut aller vite. Quand un film nous plaît, il faut faire une offre rapidement.
1: L'ambiance de la salle est différente.
0: Oui, c'est très respectueux, mais il y a des va-et-vient. Si un film, pour un distributeur qui doit voir je ne sais pas combien de films dans un marché, si un film, au bout de 3 minutes, il voit que ce n'est pas pour le marché, que ça ne lui plaît pas, qu'il pense qu'il n'y a pas de potentiel, mieux vaut parfois quitter la salle.
1: 3 minutes
0: 5-10 minutes en général.
1: D'accord.
0: Quand même. Et donc ça, c'est les acquisitions. Et ensuite, donc il y a les, c'est des négociations.

0: négociations avec le vendeur pour obtenir les droits pour le pays. Donc, par exemple, ici, dans le cas, là, pour la Roumanie. Donc, des droits, à la fois des droits salles, des droits TV, des droits VOD. Et donc
1: on peut choisir les droits qu'on veut prendre.
0: Ça fait partie de la négociation. L'idéal, d'accord, c'est d'avoir tous les droits, mais après, il faut payer plus cher. Sinon, on peut avoir que les droits salles. Mais après, surtout dans la distribution, voilà, ce que je crois savoir, c'est que, en fait, un film, on récupère souvent ce qu'on a apporté assez tard, parce qu'il y a à la fois la salle, mais après, il y aura la VOD, et c'est la carrière d'un film, elle est longue. Et donc l'idée, c'est d'avoir la plus longue durée de droits possible, le plus de droits possible. Et aussi, ce qui est marrant, voilà, en marché, c'est qu'il y a la compétition avec les autres distributeurs. Donc un titre qui plaît à beaucoup de distributeurs en Roumanie, par exemple, il va y avoir plusieurs offres, et donc il va y avoir une enchère un petit peu. Et ça, je trouve ça assez drôle, mais c'est souvent...
1: Pour le distributeur qui commence,
0: ah, ça, oui, ça c'est difficile. Oui,
1: donc c'est bien aussi qu'il y ait, que vous soyez avec Antoine.
0: Oui, bah, voilà, au début, pour avoir des films. Surtout que c'est... après, c'est une relation avec le vendeur. Moi, je connaissais les vendeurs aussi de mes expériences, mais aussi de mon expérience en festival. Donc, ça allait. Mais pour un jeune distributeur, c'est sûr qu'on ne peut pas faire des enchères dès le début pour être sûr d'avoir le titre. Il faut, voilà.
1: Et donc, vous achetez les droits.
0: Ouais.
1: Et après, il y a l'étape de...
0: Il y a, il y a l'étape de... ensuite, il faut choisir une date de sortie. Il faut positionner le film, savoir comment on va le... faire la stratégie marketing, dans quel festival en Roumanie on va le présenter pour sa sortie, en fonction aussi de la date de sortie. Et la stratégie presse aussi, quel partenariat média, et le titre, voilà, le titre roumain. Et ensuite, la programmation, c'est-à-dire il faut parler aux salles de cinéma et voilà, les convaincre de montrer le film.
1: D'accord.
0: Donc c'est plutôt, voilà, je crois que c'est plutôt ces trois étapes-là. Et c'est un métier que je trouve passionnant, parce qu'il y a vraiment... et surtout pour quelqu'un
1: qui... Il y a plusieurs métiers dans un seul métier. Hein.
0: Ouais, voilà, ouais, voilà. Ouais. Et c'est un métier, même pour quelqu'un qui aime le cinéma, c'est génial d'aller en marché, de voir plein de films, et voilà, il y a quelque chose d'assez ludique aussi, de prendre des risques sur des films, en disant, peut-être que ça va marcher, voilà.
1: Et puis, j'imagine que ça vous amène à avoir des liens avec les producteurs, les réalisateurs et même les acteurs et actrices du film en question. Pas nécessairement, mais...
0: Ça dépend. Alors, quand on distribue un film étranger, en effet, il y a ce lien avec les acteurs, les réalisateurs, surtout si le film est montré en festival et que, par exemple, dans le cadre d'un festival, on invite l'acteur, le réalisateur. Là, pour l'instant, j'ai pas encore distribué de film, par exemple, roumain, mais c'est aussi dans l'idée, c'est un peu différent, parce que là on obtient les droits directement du producteur, et là la relation est bien plus bien plus étroite, parce que on est vraiment le partenaire ici dans le pays pour le film. Quand on achète les droits d'un vendeur, c'est plutôt le vendeur notre interlocuteur en tant que distributeur.
1: D'accord.
0: Mais à chaque fois, évidemment, le producteur aussi a son mot à dire. Voilà.
1: Et j'imagine qu'avant de démarrer, vous avez donc fait une étude de marché. La Roumanie par rapport à éventuellement d'autres pays limitrophes ou d'Europe centrale et de l'Est. Mais c'est ma question. Est-ce que vous êtes dit, il y a de la concurrence, hein, comme vous l'avez mentionné, mais c'est un pays avec un potentiel.
0: Voilà, je pense que c'est un pays, donc.
1: Par rapport à d'autres pays.
0: Comme je disais, alors le problème, c'est que c'est une des quand même, la Roumanie, c'est une des fréquentations les plus basses d'Europe. En raison notamment du manque de salles spécialisées. J'ai vu qu'il y avait un potentiel avec notamment, on a vu par exemple à Timișoara, l'ouverture de 3-4 salles de cinéma en quelques années, très rapidement. Et des salles qui sont superbes. Et on a d'autres projets à Bucarest pour l'ouverture de salles. On a vu très récemment là, Apollo qui va ouvrir. Après, je crois qu'il y a le projet de cinéma Marconi. J'espère que je crois que c'est prévu d'ouvrir en 2030. Donc, je dirais que pour l'instant, le marché, il est quand même, par rapport à d'autres pays, c'est un petit marché. Mais je pense qu'il y a un potentiel. On a vu notamment avec l'arrivée de nouveaux distributeurs. Il y a un potentiel avec des nouvelles salles. Et je pense qu'il y a vraiment un public ici. On avait vu même en Roumanie à un moment, je crois qu'il y a assez longtemps, mais c'était un public qui allait énormément au cinéma. Et donc je pense qu'il y a ce potentiel. Mais évidemment, ce sur quoi on compte aussi, c'est évidemment En Europe, on a Creative Europe aussi, qui aide beaucoup les distributeurs indépendants de films européens. Donc, sortir des films européens, on est aussi soutenu. Voilà.
1: Il faut à chaque fois présenter un projet.
0: C'est-à-dire qu'il y a deux types d'aides. Il y a une aide plutôt sur les frais de distribution si on sort un film européen non national. Mais c'est une aide sélective, c'est-à-dire il faut que le projet soit sélectionné, et ça c'est plutôt le vendeur sur certains projets, le vendeur qui mène le projet, et si le film est sélectionné, on peut avoir un remboursement d'une partie des frais. Et puis il y a un soutien automatique, ça c'est dans toute l'Europe, c'est-à-dire que une fois, si on sort un film européen non national, donc qui n'est pas roumain, et qui fait, je sais pas, 5000 entrées, on aura peut-être 5000 euros à réinvestir l'année suivante, ou les années d'après.
1: D'accord.
0: Mais ça c'est... C'est en tant que jeune distributeur, c'est difficile parce que ce financement-là, on le reçoit plus tard. Donc, c'est pas encore. Mais c'est évidemment sur ça qu'on compte aussi quand on démarre.
1: J'imagine que l'ouverture de salles dans d'autres villes que Bucarest, donc ce que vous disiez, c'est important aussi parce que donc ça vous amène à vous déplacer et éventuellement qu'à une nouvelle salle, vous êtes là pour pouvoir distribuer le film là-bas.
0: Alors pour l'instant, par exemple Timișoara, alors il faut que je suis pas encore allé à Timișoara pour découvrir les salles, mais c'est prévu, il faut que j'y aille et la relation se fait plutôt à distance.
1: Mmh.
0: Voilà pour l'instant. Mais l'idée, c'est de montrer le film, évidemment, dans toutes les villes possibles. Par exemple, Astradam Malaga, il est montré dans à peu près, 17-18 villes, dont quelques petites villes aussi qui ont des cinémas. Et je crois qu'en tout, il est montré dans 35 salles à peu près.
1: D'accord.
0: Voilà. Donc, oui, c'est très important aussi, le réseau de salles dans tout le pays.
1: Mm-hmm. Victor Bendera, quand vous voyez, c'est un lieu commun, ce que je vais dire, la recrudescence d'écrans de toute taille, des supports multiples, qu'est-ce que vous vous dites à long terme ? Est-ce que la salle de cinéma va de toute façon résister comme le livre ? Mais est-ce que sa présence sera toujours plus...
0: J'avais lu quelque part, quelqu'un avait dit que la salle de cinéma ce sera peut-être dans quelques années comme l'opéra aujourd'hui, c'est-à-dire quelque chose plutôt une sortie inédite pour quelques personnes qui seraient pas. Mais on a vu par exemple en France cet été avec la canicule une fréquentation record, je crois. Et je crois qu'on retrouve un peu les niveaux même d'avant Covid. Et je pense qu'il y a vraiment un attrait pour la salle, même chez les plus jeunes générations. C'est quelque chose qui revient, on voit, et vraiment des événements, même pour toutes les sorties, que ce soit des films américains de qualité, etc. Il y a vraiment une envie pour l'expérience de la salle de cinéma. Après, évidemment, oui, tous les écrans, même la question évidemment du piratage aussi. Ça, c'était une question il y a quelques années. Maintenant, c'est presque évident que si on sort un film, que c'est possible qu'il soit en même temps possible de le pirater, parce que c'est de plus en plus difficile d'empêcher ça. Moi, je crois que surtout ce qu'on a vu là en France cet été, ça donne quand même espoir que la salle va encore résister. Après, évidemment, c'est difficile. Moi, j'ai du mal à prévoir ce qui va se passer.
1: De toute façon, ce que vous disiez, vous avez les droits. Enfin,
0: oui,
1: vous essayez d'avoir
0: oui.
1: les droits sur pour le VOD et tout
0: oui.
1: ça. Donc, en fait, même pour distribuer un film sur un téléphone, un smartphone, il faut les droits. Donc,
0: oui.
1: Vous pouvez avoir aussi des bénéfices
0: oui,
1: sur
0: oui.
1: sur ce type de plateforme. Quand vous parlez du piratage, je me rends compte que, enfin, par rapport à d'autres pays, c'est vrai qu'en Roumanie, il y a quelques sites qui permettent, quand on enlève un peu les pop-ups, de regarder les films en HD. Qui viennent de sortir.
0: Oui, malheureusement.
1: Comment est-ce qu'il y a des choses qui sont faites pour contrecarrer ça en ce moment
0: Alors moi, je ne sais pas la législation ici à ce sujet. Je crois, je crois que c'est peut-être plus facile de pirater ici.
1: Parce qu'ils ont l'air même, il y a certains sites qui ont l'air... qui ont une... Comment dirais-je sur la page d'accueil, ils paraissent tout à fait légaux. Bon, il y a quelques pop-ups, quelques publicités qui apparaissent, mais on les enlève et puis on a le film. C'est quand même assez... C'est troublant, quoi. Je pense qu'en France, je sais pas, mais
0: c'est vrai. Surtout que mon opinion a un peu changé, c'est-à-dire qu'avant, le fait que les gens piratent, je me disais c'est pas si grave. Mais après, une fois qu'on est distributeur et qu'on a les droits d'achat, on espère que les gens vont le voir au cinéma. Mais Mais je pense que, bon, de toute façon, je pense que c'est très difficile même de lutter contre ça. Et qu'il y a quand même toujours des gens qui sont intéressés qui aiment l'idée de voir le film en salle. Je pense qu'en fait, maintenant, je pense que ça sert peut-être plus à grand chose d'espérer que le film va être visible nulle part. Mmh. Il faut évidemment protéger, mais que dans tous les cas, le film, il sera vu en salle. Voilà. Mmh.
1: Donc il y a Calle Malaga, hein, Strada Malaga, que vous allez présenter. Il y a d'autres films aussi, ouais, hein, qui sont dans votre portfolio.
0: Alors on va sortir donc en décembre donc Histoire parallèle d'Ashgar Faradi, qui est en compétition à Cannes. Alors c'est un film avec un très gros cast, avec Vincent Cassel, Pierre Niney, Virginie Efira, Isabelle Huppert, Catherine Deneuve aussi, Adam Bessa. On aura l'année prochaine en janvier un film que j'aime beaucoup, c'est La Gradiva de Marie Nathlan. C'est un film qui sort en octobre en France. Il a gagné le Grand Prix de la Semaine de la Critique. Et ce film, c'est sur un groupe d'élèves qui vont en voyage scolaire à Naples, à Pompéi. Et ils sont tous plein de jeunes. Et ils vont être pris comme d'une sorte de, un peu de syndrome de Stendhal, quelque chose comme ça, un peu de vertige. Et ils vont tous arriver à une sorte de point de rupture. Et le film est magnifique. Les acteurs sont exceptionnels. Le film était dans la shortlist des Oscars pour la France, pour représenter la France aux Oscars. Donc finalement, ça a été Minotaure. Donc ça, voilà. Et aussi un autre film, en partenariat d'ailleurs avec Indépendant de ça, c'est L'Inconnu d'Arthur Harari, qui était en compétition à Cannes, qui est avec Léa Seydoux, Nietzsche Schneider, aussi Radu Joudé, qui joue un rôle assez important. Ah oui. Mmh. Et c'est l'histoire d'un photographe qui va à une soirée, qui rencontre donc le personnage joué par Léa Seydoux. Ils vont passer la nuit ensemble et il va se réveiller dans son corps, elle. Donc c'est un film très assez vertigineux, assez. C'est-à-dire que le film, il procure un sentiment très particulier, vraiment de vertige. Et c'est assez intéressant. Et ça, ce sont les films, voilà, qu'on va sortir. Et après, j'espère aussi faire d'autres acquisitions d'ici la fin de l'année.
1: Mmh. Oui, on sent que chez vous, il y a un choix de films d'art et d'essai de qualité. Quand je vous entends parler, je fais un peu une analogie avec mon métier. Enfin, soit vous êtes journaliste ce qui peut être aussi tout à fait louable, mais pour les grands médias people et puis il y a journalisme plus de niche qui est peut-être un peu plus compliqué, plus difficile, mais et est-ce que c'est un petit peu ça? J'imagine qu'il y a des distributeurs qui s'embêtent pas trop, qui veulent surtout faire de l'argent et qui sont surtout intéressés par des films commerciaux. Vous, dès le départ, vous voulez maintenir cette ligne, je dirais, de conduite pour mettre en avant des films d'art et d'essai.
0: Oui, oui.
1: Vous pourriez prendre une autre orientation.
0: Oui, oui. Mais alors, c'est vrai. En fait, c'est pour ça, notamment. Je cherche en fait à la fois évidemment des premiers films, des films qui sont assez ambitieux formellement, et aussi il y a toujours cette idée d'avoir des films qui, dans l'espoir, qui peuvent attirer un grand public quand même. C'est-à-dire, j'aimerais, c'est un peu sur ces deux jambes-là. C'est à la fois sortir des films vraiment plutôt audacieux et sortir aussi des films qui me plaisent. Il faut que qui me plaisent, le projet me plaît. Mais qui ont peut-être cette ambition un peu de toucher un peu large public.
1: Clairement comme Calle Malaga.
0: Exactement. C'est vraiment. Et c'est le travail aussi. Voilà, moi je m'inspire de distributeurs français par exemple qui peuvent distribuer un premier film de niche et en même temps un film plus grand public. Mmh. Voilà, c'est.
1: Alors je sais que vous êtes. Vous me l'aviez dit avant cet entretien, vous aimez beaucoup Clint Eastwood et John Ford, notamment. Combien de films vous regardez par semaine en ce moment?
0: Alors, ça dépend des périodes. Moi, j'ai toujours essayé de regarder un film par jour. Mais il y a eu des périodes, en marché, évidemment, dans des périodes de marché, c'est beaucoup plus. Mais depuis l'adolescence, j'essaie de tenir ça. Et en effet, Clint Eastwood, moi j'aime beaucoup Clint Eastwood, qui a d'ailleurs là, il y a 96 ans, je crois. Et son dernier film avait beaucoup plu, Juré Number Two. C'est un film qui était sorti au cinéma, c'est un film avec Nicolas Hoult, qui joue le rôle de quelqu'un qui est juré dans le cadre d'un procès. et il doit juger d'un crime qu'il a lui-même commis, enfin d'un accident, un crime. Et c'est un film très ambigu moralement et un film voilà passionnant avec une scène de fin extraordinaire. Et c'est aussi un film, ce que j'aime bien, c'est qu'on voit donc c'est Clint Eastwood, peut-être son dernier film. Il arrive à une forme de enfin d'épure dans tous ses effets. Et c'est un film vraiment vertigineux, mais en même temps très très simple dans sa forme. Mais enfin bref, c'est un film que je trouve génial. Et il s'inspire d'ailleurs, enfin Clint Eastwood, c'est un des héritiers de John Ford aussi. Ça, c'était dans mon adolescence que j'ai découvert les films de John Ford que j'aime beaucoup. L'homme qui tue Liberty Valance, bien sûr, La prisonnière du désert, My Darling Clementine avec Henry Fonda. Donc c'est oui, moi j'aime beaucoup le cinéma américain, mais j'aime beaucoup voilà, adolescent, j'aimais beaucoup la Nouvelle Vague. J'aime beaucoup des cinéastes aussi voilà des films même plus voilà plus vieux. Moi j'aime bien les films Hors d'aide de Dreyer qui est un film très très bien. Hitchcock aussi, voilà, j'aime beaucoup. Fritz Lang.
1: Donc mais après, aujourd'hui, qu'est-ce qui vous touche particulièrement, vous dire aujourd'hui dans un film?
0: Alors aussi, je trouve que mon rapport au cinéma a un peu changé depuis que je travaille là-dedans. C'est assez différent. Je trouve que c'est un peu parce que désormais, quand on regarde un film, on a toujours maintenant cette vision un peu si on veut être distributeur, cette vision un peu marché du film. Donc il faut toujours garder, moi ce que j'essaie de garder c'est toujours le côté ce que j'avais dans l'adolescence où c'était vraiment une échappatoire, quelque chose voilà pour le cinéma en lui-même. Et donc moi ce qui me voilà, moi j'attends d'être ému par un film j'ai pas vraiment de critères particuliers, mais j'adore découvrir des nouveaux cinéastes. Voilà. Et aussi moi je lisais beaucoup de critiques des revues spécialisées, je pense que c'était quelque chose d'assez important de quand on aime le cinéma, de regarder un film et ensuite de lire une critique pour comprendre un petit peu. Je pense que les critiques, les vraies critiques de films, c'est très important pour comprendre même pourquoi on a aimé à tel moment, pourquoi on a été ému à tel moment. C'est parce qu'en fait, c'est l'œuvre du metteur en scène.
1: Donc, vous conseilleriez presque de lire les critiques après le film plutôt que, plutôt que se laisser influencer par une critique avant le film.
0: Oui. Pas nécessairement pour se faire un avis sur on a aimé ou pas, mais pourquoi on a aimé tel moment et on le regarde d'une autre manière le film ensuite. Ouais.
1: Victor Bendera, merci beaucoup d'avoir été avec nous ce soir. Bonne continuation pour la suite.
0: Merci beaucoup.
1: Chers auditrices, chers auditeurs, je vous conseille d'aller voir ce week-end Cahiers Malaga, donc qui est au cinéma Elvire Popescu, mais pas seulement.
0: Il est au cinéma Apollo, aussi à Bucarest. Je crois qu'il y a peut-être Cinema Union aussi, et dans les Cinema City aussi à Bucarest, et dans d'autres villes, à Timișoara, Cinema Timiș ce dimanche.
1: D'accord.
0: Et je crois qu'il est aussi à Cluj, Cinema Victoria.
1: Profitez-en là, il faut.
0: Voilà, ouais. Cinema Victoria, Cinema Arta, il est déjà passé, je ne sais plus s'il passe ce week-end ou ensuite. Iaș aussi, Cinema Ateneu. Iaș.
1: Ce week-end ou dans la semaine,
0: ce dimanche déjà, d'accord. Je crois, ou ce samedi.
1: D'accord.
0: Et même la semaine prochaine un peu. Voilà, donc j'invite tous les auditeurs à voir ce film qui est
1: vraiment très très beau. Ouais, je suis tout à fait d'accord. Merci Victor Bendera.
0: Merci beaucoup.
1: Chers auditrices, chers auditeurs, c'est tout pour ce soir. Bon week-end au cinéma. Allez voir Strada Malaga, Cahiers Malaga et d'autres films évidemment. Je vous remercie. Bon week-end. Au revoir. Au week-end placote.
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2: Bonsoir ou peut-être bonjour, tout dépend de l'endroit du monde d'où vous nous écoutez. En tout cas, ici à Paris, il est pile 19h.
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2: Bienvenue dans la grande session d'information du soir avec des faits, des commentaires, des reportages et des analyses. Dans 10 minutes après le journal, ce sera « Pourquoi RFI dit ça ?» avec des réponses à plusieurs questions. Pourquoi RFI parle-t-elle de Moussa Kaka ? La disparition il y a plus d'un mois maintenant de notre confrère au Niger suscite de nombreux commentaires. Faut-il parler autant du président américain ? Ou encore, comment peut-on travailler à la fois pour RFI et TV5 Monde ? Dans une demi-heure, ce sera les dessous de l'infox. Ce soir, « Quand la Chine manipule le monde ?» C'est le titre du dernier livre de Valérie Niquet qui en dira plus tout à l'heure. La cellule info au vérif de RFI concernant la RDC. Les combats se poursuivent à l'est du pays, dans l'est du pays, la désinformation également. Afrique Soir s'intéressera entre autres aux inquiétudes de l'UE sur le conflit en Éthiopie. Elle craint une extension à toute la région de la guerre. Dans 2 heures, le grand entretien de RFI Soir, je recevrai Henri-Jacques Citroën, le petit-fils de l'industriel, les voitures Citroën. On connaît la traction avant, la 2 chevaux, la DS. Il fait campagne pour qu'André Citroën entre au Panthéon. Un homme avant-gardiste. Imaginez qu'entre la commercialisation de sa première voiture et sa mort en 35, ne se sont écoulées que 16 années. 16 années d'audace et de défis ainsi que de passion. RFI Soir, 17h en temps universel, tout de suite l'essentiel de l'actualité avec un journal et c'est avec vous Adrien Delgrange.
4: Dans l'actualité française tout d'abord, les lycéens toujours mobilisés pour demander au gouvernement davantage de moyens afin d'étudier dans de bonnes conditions. 400 établissements sur les 3700 que compte le pays sont restés fermés aujourd'hui après les fortes tensions d'hier, ce qui n'a pas empêché François Ballarin, bonsoir.
5: Bonsoir.
4: Une nouvelle journée de blocage.
5: Oui, 735 établissements ont été visés par des actions ou des perturbations. Dans tout le pays, c'est 30% de moins que la veille, selon le ministre de l'Éducation nationale. Rien qu'en région parisienne, 55 lycées ont été le théâtre d'affrontements et de dégradations. Des dizaines d'interpellations suite à des violences également. Des violences en marge du mouvement que de nombreux lycéens dénoncent. Elles ont en tout cas un coût, déjà plusieurs millions d'euros, selon les dernières estimations des régions Île-de-France, Grand Est, Hauts-de-France et Auvergne. Ronald, le ministre de l'Éducation nationale, lui, tente de renouer le dialogue. Édouard Geffray a reçu les représentants syndicaux des lycéens ce vendredi après-midi, après les syndicats de l'éducation et des parents d'élèves dans la matinée. Un temps d'échange nécessaire selon la secrétaire générale du SNES-FSU, premier syndicat des collèges et lycées, mais il ne semble pas avoir porté ses fruits. Faute de mesures concrètes proposées par le ministre, l'Union syndicale lycéenne dit appeler à continuer la mobilisation, les lycéens qui se joindront donc à la grande manifestation nationale de mardi prochain.
4: Prévu le 6 octobre prochain, merci François Ballarin, a noté par ailleurs que près de 2000 personnes ont été placées aujourd'hui en garde à vue suite à des violences commises en marge des blocages. Une actualité internationale qui nous concerne avec ces prix du carburant. Libérer des stocks pour faire redescendre les prix, c'est l'idée des dirigeants du G7, ce groupe des 7 grandes puissances dont les États-Unis, l'Allemagne ou encore la France ont convenu de libérer jusqu'à 100 millions de barils de gazole et de pétrole. Une décision qui fait suite à la pression exercée par le président américain qui a menacé d'interdire les exportations de carburant vers l'UE si les 27 ne puisaient pas dans leur stock d'urgence. Cette mise sur le marché d'une partie de ces stocks a été annoncée dans la journée par Emmanuel Macron.
6: On a décidé de relâcher des stocks stratégiques de diesel et de pétrole brut sous la coordination de l'Agence internationale de l'énergie, donc qui va se réunir là dans les prochaines heures, prochains jours pour pouvoir organiser cela et donc pour pouvoir dans les 4 mois libérer jusqu'à 100 millions de barils de diesel et de pétrole brut. Et ce travail va commencer en essayant de privilégier le diesel. En tout cas, la France fera cet effort pour les stocks qui la concernent, ce qui est une volonté aussi d'envoyer un signal clair au marché.
4: Emmanuel Macron qui affirme aussi qu'il n'y a aucune interdiction à l'export entre les pays du G7 et que les États membres ont convenu de travailler pour faire baisser les marges aussi des raffineurs et pour faire baisser ainsi les coûts des transports. Emmanuel Macron qui, par ailleurs, sur un tout autre sujet, accueillera le président fédéral allemand Frank-Walter Steinmeier lors d'une visite d'État en France prévue les 8 et 9 octobre prochains. C'est ce que vient d'annoncer l'Élysée. L'Élysée qui souligne l'importance des liens franco-allemands pour soutenir l'ambition européenne. Le gouvernement espagnol essuie un revers majeur aujourd'hui avec le rejet au Congrès des députés de mesures destinées à lutter contre la crise du logement. Crise à l'origine de manifestations dans tout le pays qui ont pris de l'ampleur après l'expulsion il y a quelques jours d'une locataire de 87 ans à Madrid. Le principal des deux décrets a été rejeté par 178 voix à la Chambre basse du Parlement qui compte 350 sièges après que Junts, parti séparatiste catalan de droite et allié théorique du gouvernement, a déclaré que ces mesures finiraient par restreindre le marché du logement. Nous sommes à 3 semaines du renouvellement du Parlement israélien. La Cour suprême israélienne a décidé d'autoriser finalement 2 formations politiques arabes à se présenter aux élections législatives du 27 octobre prochain. La liste arabe unifiée et la liste commune avaient été disqualifiées par la commission électorale, mais la plus haute instance du pays a annulé cette décision. Elle autorise également le député sortant Ofer Kassif, élu juif sur une liste à majorité arabe, à se présenter. En revanche, Sami Abou Shahadeh, le chef d'un autre parti arabe, a lui décidé de se retirer. Guilhem Deltay, selon son parti, cette disqualification de la part de la Cour suprême aurait posé un précédent dangereux pour les citoyens palestiniens d'Israël.
7: Le rejet de la candidature de Sami Abou Shahadeh avait été voté par la totalité des partis juifs israéliens. Il lui reproche un article publié dans lequel ses détracteurs assurent qu'il soutenait la lutte armée contre Israël. Une lecture dénoncée par Adala, l'organisation qu'il a défendue. Mais pour la directrice juridique d'Adala, Souad Bichara, un seul article ne devrait en aucun cas conduire à une disqualification.
8: Ce serait la première fois que la Cour suprême déclarerait inéligible un candidat sur la base d'un seul article. En effet, le cadre juridique prévoit généralement qu'il faut disposer d'un ensemble de preuves démontrant qu'il s'agit bien de l'idéologie du candidat ou du parti, de sa manière d'agir sur le plan politique.
7: Selon Souad Bichara, la Cour suprême a signifié à Sami Abou Shahadeh qu'elle était encline à valider sa disqualification, une première qui aurait créé un précédent inquiétant, juge-t-elle.
8: Si une décision de justice est rendue, elle fera jurisprudence. Elle ne concerne pas uniquement Sami Abou Shahadeh. Or, nous sommes confrontés à des exclusions à chaque élection depuis plusieurs décennies. Et il semble que cela va continuer ainsi.
7: Balad, le parti de Sami Abou Shahadeh, a évoqué une responsabilité politique face aux conséquences sérieuses qu'un jugement de la Cour suprême aurait pu avoir.
4: Guilhem Deltay, au Yémen, plus de 80 morts ces dernières 24 heures dans des combats à Taiz, combats entre rebelles houthis et forces pro-gouvernementales. Les rebelles pro-iraniens essaient de s'emparer de cette ville de Taiz. L'émissaire de l'ONU pour le Yémen s'est dit aujourd'hui alarmé par l'intensification des combats. Refermons ce journal en parlant de football et cette période de matchs internationaux qui se poursuit. Et la France qui aborde ce soir son 3e match de Ligue des Nations face à l'Italie. Après 2 victoires face à la Turquie et à la Belgique, les Bleus vont enfin jouer à domicile dans une enceinte mythique, le Stade de France. Une belle affiche, même si la Squadra Azzurra n'a plus le lustre d'antan et qui suscite des émotions particulières tout de même pour Zinedine Zidane, ancien joueur de la Juve. Cédric De Oliveira.
9: France, Italie, Zidane, en associant tout ça, l'image qui vient de suite, c'est ce coup de tête du numéro 10 des Bleus dans le torse de Marco Materazzi en finale de la Coupe du Monde 2006. Ousmane Dembélé avait 9 ans, mais pour le probable capitaine ce soir au Stade de France, le sélectionneur est passé à autre chose.
10: Non, il n'est pas revanchard. Après, voilà, il y a une envie incroyable. On sait les antécédents qu'il y a eu entre la France et l'Italie. On sait que c'est un match spécial.
9: Il n'empêche, ce geste a marqué l'histoire du foot et rappelé que Zidane n'a pas toujours fait des choses merveilleuses avec son crâne. À 54 ans, il a appris à l'accepter depuis longtemps.
11: Les images, de toute façon, me rappellent toujours parce que c'est comme ça passe en boucle partout. Bon, heureusement que j'ai pas fait que ça et qu'il y en a d'autres plus sympas. Donc je pense plutôt à celles qui sont positives.
9: Pour son premier match à domicile en tant que sélectionneur, Zidane voudra briller face à un pays où il a grandi en tant que joueur, en portant 5 années le maillot de la Juventus Turin. Et même si l'Italie a manqué les 3 dernières Coupes du Monde, c'est une équipe à ne jamais sous-estimer.
11: Ça fait bizarre de voir l'Italie en dehors de ces grandes compétitions, mais ça va être quand même un match compliqué qu'on va avoir à jouer.
9: A priori, les deux équipes ne naviguent plus dans les mêmes eaux, mais la dernière fois que l'Italie est venue à Paris, il y a 2 ans, elle avait largement battu la France. Un scénario inimaginable pour Zidane.
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13: Bonjour, faut-il parler autant du président américain ? C'est une question qui revient souvent. Nous parlons de notre couverture de Donald Trump cette semaine. Vous vous interrogez également sur les liens entre TV5 Monde et RFI. Et puis Caroline Lachowski sera en studio pour nous raconter comment on peut parler de science et de sujets parfois très pointus quand on n'est soi-même pas une scientifique. C'est votre rendez-vous avec la Fabrique de l'Info jusqu'à 20h, heure de Paris. Dans 20 minutes, vous retrouvez Sophie Malibaud pour les Dessous de l'Infox. Bonjour Sophie.
14: Bonjour Juliette.
13: Cette semaine, vous recevez Valérie Niquet.
14: Oui, on va parler avec elle des stratégies d'influence de la Chine. Comment l'empire du milieu joue sur les perceptions pour imposer l'idée d'une puissance montante irrésistible.
13: A tout à l'heure. Mais d'abord, le Niger. Nous retrouvons Thibaut Matta qui est sur la veille de l'émission sur les réseaux sociaux. Thibaut, la disparition il y a plus d'un mois maintenant du journaliste Moussa Kaka au Niger suscite de nombreux commentaires.
15: Tout à fait. Sur les réseaux sociaux, des dizaines d'internautes nous ont questionnés sur la disparition, vous en parliez, du journaliste nigérien Moussa Kaka. Il nous demande pourquoi cette disparition occupe-t-elle autant notre antenne.
13: C'est Magali Lagrange qui suit le Niger au service Afrique qui vous répond. Bonjour Magali.
16: Bonjour Juliette.
13: Parmi les questions et les réactions que nous avons reçues, certains nous demandent pourquoi vous voulez de ces nouvelles ? Est-il français ?
16: Qu'il soit français ou non, ce n'est pas vraiment la question. En fait, Moussa Kaka, c'est un journaliste nigérien qui est reconnu au Niger et au-delà des frontières nigériennes, sur le continent. Il couvre l'actualité nigérienne, il a sillonné son pays, raconté les grands événements qui s'y sont déroulés pendant plusieurs décennies. Et cette voix reconnue a disparu sans laisser de traces depuis un mois, depuis qu'il a quitté son média à Niamey le 31 août vers 19h. Tout ça sans que les autorités nigériennes ne communiquent sur son sort. Alors sur RFI, nous sommes évidemment très attachés à la défense de la liberté de la presse, aux questions de sécurité des journalistes. Il est donc évident pour nous de traiter de la situation de Moussa Kaka sur l'antenne.
13: Moussa Kaka, c'est aussi une voix bien connue de tous les auditeurs d'RFI.
16: Et oui, Moussa Kaka, c'est le correspondant historique de RFI au Niger, une voix que l'on n'entend plus depuis que le signal de la radio a été coupé dans le pays, il y a plus de 3 ans maintenant. Un journaliste chevronné qui a subi beaucoup de pression au cours de sa carrière, qui a passé plus d'un an en détention sous la présidence de Mamadou Tandja. Moussa Kaka, c'est aussi le patron d'une radio-télévision qui est bien connue à Niamey, la radio-télévision Saraounia, qu'il a créée il y a plus de 25 ans et qui emploie plusieurs dizaines de personnes.
13: Et donc, nous continuerons à prendre de ces nouvelles. Merci Magali.
16: Merci.
13: Les médias sont souvent critiqués pour leur couverture des États-Unis et de Donald Trump. On en parle trop et les élections de mi-mandat qui se profilent ne vont rien arranger de ce point de vue. Bonjour Vincent Souriau.
17: Bonjour Juliette, bonjour tout le monde.
13: Cette question de l'omniprésence médiatique de Donald Trump revient souvent. Hachim Garba nous dit « On en parle souvent pour s'inquiéter du fonctionnement jugé anormal de l'administration américaine sous la présidence Trump. Pourquoi en parle-t-on autant ? Pourquoi en parle-t-on de manière aussi négative alors qu'il est président seulement pour 4 ans.
15: Bah, il y a un fonctionnement en tout cas qui dépasse le cadre traditionnel des présidences américaines, dans la mesure où Donald Trump impose ce qu'on appelle un agenda politique à son administration, c'est-à-dire le Congrès aujourd'hui est totalement à sa botte, et il impose aux États des mesures quasiment par la force, en les menaçant de couper les financements fédéraux ou en les poussant à des procédures judiciaires. Donc ça, c'est quelque chose qui est totalement nouveau. La deuxième chose, c'est qu'en matière de politique étrangère, les États-Unis sont la première puissance mondiale et ils ont des alliés traditionnels. Or, que s'est-il passé? Dès son arrivée au pouvoir, Donald Trump s'en est pris à ses alliés traditionnels, ce qui a provoqué un véritable choc au sein de la communauté internationale. Et pour en avoir parlé avec des diplomates occidentaux, ce choc est toujours présent dans les esprits de ces diplomates et il a provoqué une inquiétude réelle dans les chancelleries occidentales. La confiance s'érode. On se rend compte que lorsqu'une administration américaine est hostile aux institutions européennes, au multilatéralisme, à l'ONU, etc., qu'elle coupe des financements, qu'elle se désengage, que ce soit sur le climat, que ce soit sur la garantie des armes nucléaires, que ce soit sur l'aide au développement, cette administration a montré qu'elle souhaitait avancer de son côté en mettant l'Amérique d'abord. Il y a eu les droits de douane, Donald Trump a déréglé le commerce mondial pour mettre l'Amérique en premier. Il y a les guerres qui ont été engagées sans aucune concertation préalable avec des alliés. Il y a tout un écosystème multilatéral qui a été construit depuis la Seconde Guerre mondiale et même avant. Ça, Donald Trump marche dessus allègrement. Il s'en prend par exemple à l'Europe en prétendant qu'il va intégrer le Groenland au sein des États-Unis. Tout ça a bouleversé à un point jamais vu des gens qui travaillaient plus ou moins en bonne intelligence jusqu'ici avec l'administration américaine. C'est vrai pour le Canada et le Mexique, par exemple, qui sont les deux pays les plus proches des États-Unis avec lesquels il y a énormément de commerce. Ces deux pays ont été pris au dépourvu dès le début du mandat.
13: Est-ce que Vincent, et c'est le sens de la question d'Achim Garba qui poursuit, est-ce qu'il sera possible pour son successeur de continuer dans cette lancée, même si c'est un candidat républicain qui est élu lors de la prochaine élection présidentielle? Et donc, est-ce que Donald Trump n'est pas juste un épiphénomène de l'histoire?
15: Pas du tout. Je pense que c'est tout à fait possible de continuer dans cette voie, compte tenu de la puissance économique des États-Unis. C'est très intéressant de voir ce qui se passe, par exemple, sur l'intelligence artificielle, à quel point le président actuel des États-Unis pousse pour qu'il n'y ait aucune régulation en matière d'intelligence artificielle, afin que les États-Unis conservent leur prédominance sur ce champ des nouvelles technologies, comme ils ont été capables de le faire à l'époque de Bill Clinton, lors de l'éclosion d'Internet. Et en réalité, les États-Unis restent cette puissance financière, cette puissance culturelle totale qui a une influence considérable sur des centaines de pays dans le monde. Et si on continue avec un président qui n'a que faire du multilatéralisme, ça ne peut que s'aggraver. On se rend compte que lorsqu'il y a un populiste au pouvoir qui prend des mesures pour brosser son électorat dans le sens du poil, ça vient casser des décennies de collaboration politique et diplomatique. Et il y a des choses comme l'aide au développement qui ne vont jamais revenir comme avant. Aucun gouvernement américain, même s'il était démocrate, il n'aura jamais le capital politique pour engager des dizaines de milliards de dollars pour relancer un département d'aide au développement qui va faire dépenser de l'argent aux contribuables américains pour aller aider des pays en difficulté à l'étranger. Aucun gouvernement américain, même s'il est démocrate, n'aura le poids politique pour relancer la recherche publique américaine au niveau où elle se trouvait avant que Donald Trump n'arrive au pouvoir.
13: Vincent Souriau à Washington pour RFI.
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19: Bonjour à tous et merci d'être avec nous dans ce nouveau numéro du débat africain sur RFI. Bonsoir à tous et bienvenue dans votre journal Afrique sur TV5 Monde. À la une ce soir...
13: Comment peut-on travailler pour France Média Monde et pour un autre média, être la voix du débat africain sur RFI et le visage du journal Afrique de TV5 Monde? Andrea Sattelberger, vous nous relayez cette question envoyée sur la boîte mail de l'émission pourquoi@rfi.fr.
20: Oui, c'est Christian Villamégache, un auditeur de Kinshasa, qui nous dit en fait comment le présentateur du débat africain peut-il aussi être celui du journal Afrique de TV5? Et enfin, comment RFI travaille-t-elle avec TV5 qui n'est pourtant pas membre de France Média Monde?
21: Bonjour Namoury Dosso.
22: Bonjour Juliette et bonjour à tous.
21: Alors Namoury, RFI et TV5 Monde, c'est possible comment?
22: Tout d'abord, Christine V, il faut savoir que dans notre métier, tous les journalistes n'appartiennent pas à une antenne comme on appartiendrait à une usine ou une entreprise. On peut collaborer avec plusieurs rédactions à condition que ça soit connu, déclaré et surtout accepté par chacune d'entre elles. C'est le cas en ce qui me concerne, raison pour laquelle, hein, Christine V, vous pouvez m'entendre sur RFI dans le débat africain ou encore sur Appel sur l'actualité et me voir le soir à la télévision à la présentation du journal Afrique de TV5 Monde. Le principe, il est public et il n'a rien d'exceptionnel. Et puis, autant vous le dire, hein, ce sont deux exercices différents, mais on y reviendra tout à l'heure.
21: Est-ce qu'RFI collabore avec TV5, qui n'est pas membre de France Média Monde?
22: Alors, c'est vrai que TV5 Monde n'est pas une chaîne de France Média Monde. TV5 Monde n'est étrangère à personne, notamment dans une partie du continent africain. TV5 Monde est une chaîne généraliste multilatérale. Elle appartient pas à un pays, elle appartient à un consortium de télévision publique francophone. On peut citer France Télévisions, qui est de loin, hein, le premier actionnaire. Il y a également la RTBF belge, la RTS suisse, Radio-Canada ou encore, justement, France Média Monde, hein, c'est-à-dire la maison, hein, qui abrite France 24, RFI et Monte Carlo Doualy. RFI et TV5 Monde ne sont donc pas, d'une certaine manière, dans deux mondes qui se croisent par hasard. Hein. Elles font partie du même écosystème, celui de l'audiovisuel public francophone, dont TV5 Monde est, d'une certaine manière, la vitrine, hein, depuis le début des années 80.
21: Une question, Namoury. Vous qui allez dans les deux rédactions, c'est mieux où? C'est mieux chez nous?
22: Alors, joker. Non, alors ce qu'il faut savoir, hein, c'est que ce sont deux exercices qui se ressemblent, mais qui sont quand même assez différents. À la télévision, je suis surtout contraint par un conducteur qui est minuté à la seconde près. Je ne peux pas dépasser. Ma voix doit s'effacer derrière les reportages, les sujets, hein, faits par les journalistes et reporters de TV5 Monde qui font un travail assez exceptionnel. Et à la radio, je suis vraiment dans un autre exercice. C'est l'exercice du débat avec des gens qui ne pensent pas forcément la même chose, qui disent des choses parfois contradictoires, et moi mon rôle dans cet exercice c'est un petit peu d'aller les chercher, de les pousser dans leur rapprochement afin qu'ils se livrent et surtout qu'ils puissent faire vivre le débat d'idées avec les nombreuses questions que se posent nos auditeurs à travers le continent africain.
21: Merci beaucoup Namoury Dosso.
22: C'est moi qui vous remercie, merci à vous Christine V.

0: Personnellement, j'aime surtout quand on aborde les mathématiques, l'astronomie, les sciences spatiales, les disciplines spécifiques de la biologie, autant d'autres domaines. Face à cette fascination, j'ai trois interrogations à soumettre à votre endroit, Madame Caroline Lachowski. Premièrement, comment, en tant que présentatrice ou animatrice, faites-vous pour conduire une émission si scientifique en comprenant et en relançant l'invité pendant son intervention? Deuxièmement, comment préparez-vous ces émissions hautement scientifiques? Enfin, comment faites-vous pour que le sujet abordé, bien qu'étant très scientifique, l'invité puisse s'exprimer en adaptant son langage soutenu dans des explications qui sont à la fois si claires et très pédagogiques pour nos auditeurs? Merci.
1: Bonjour Caroline Lachowski.
2: Bonjour Juliette.
1: Que peut-on répondre à Chris Kabongo?
2: D'abord, j'ai envie de lui dire un grand merci à Chris parce que son message, ses questions m'ont touchée évidemment. Comment est-ce que je fais? Ben déjà, je suis la personne qui pose des questions et qui n'a pas de réponse. Donc, ce sont mes invités qui ont les réponses. Évidemment que ça demande du travail, mais moi, je suis autodidacte. Je suis pas scientifique au départ. Donc, c'est vraiment mes invités, les sujets que j'ai faits, les lectures qui me nourrissent. Donc, je pose des questions candides. Ensuite, on travaille, évidemment qu'on travaille autour des thématiques qu'on propose. Soit à partir d'un livre, soit à partir d'une conférence. Je m'entretiens aussi avec le ou la chercheuse au téléphone avant de faire l'émission pour voir un peu jusqu'où on peut aller. Quand moi-même je ne comprends pas, ben je m'arrête et je leur pose la question. Voilà un peu comment on essaye de travailler vraiment avec la curiosité comme moteur, avec le fait de se dire que on peut très bien parler de science et poser les questions majeures de notre monde aujourd'hui sans passer par les équations. Voilà, c'est vraiment tout à fait faisable.
3: Il y a un goût, non, pour la chose scientifique ou pour les scientifique pour ce travail?
2: En fait, il y a un vrai goût pour à la fois les questions et les réponses qu'ils peuvent nous apporter. J'ai l'impression qu'on vit dans un monde aujourd'hui où on est environné de science sans rien y comprendre. Ce sont les scientifiques qui, au fond, doivent aussi se poser les questions les plus philosophiques, éthiques, universelles face à tout ce qui nous attend. Moi, j'ai une appétence pour leurs recherches, leurs questionnements et les clés qu'ils ont de compréhension de notre monde.
3: Comment est-ce que vous vous assurez que l'auditeur va bien comprendre?
2: Déjà, il faut que moi je comprenne, hein. C'est quand même la base au départ. Et puis je me dis parfois que si on ne comprend pas tout, c'est pas très très grave, ça peut aussi faire rêver. Donc je peux pas m'en assurer, mais j'essaye qu'il y ait aucun terme qu'on ne comprenne pas, que si ça va vraiment trop loin, on dit oh là là, attention, on revient sur terre, arrêtons-nous. Mais comment dire, c'est une forme de culture scientifique. On parle de culture générale. On peut adorer lire et être très mauvais en orthographe ou en grammaire, par exemple, c'est pas grave. Je veux dire, ce qui compte, c'est le fond. Et là, le fond, on s'y retrouve tous. Les questions qu'on se pose, ce sont toutes les mêmes. Et au fond, souvent, faudrait penser et être un peu comme un enfant, parce que les enfants ont les bonnes questions. Les enfants n'ont parfois pas de quoi comprendre, mais ils savent en tout cas ouvrir les vraies questions et s'ouvrir soi-même à la réponse de l'autre, l'écouter vraiment.
3: Vous maniez des concepts comme l'infini, le temps, des concepts qui sont effectivement très philosophiques. Est-ce que vous avez un souvenir, Caroline, soit d'une émission où justement vous étiez avec des concepts qui nous dépassent, ou avec un expert, un chercheur particulièrement brillant? Est-ce que vous avez des souvenirs d'une émission où vous vous êtes dit, alors là, je comprends pas grand-chose?
2: Oui, il y a des souvenirs en astrophysique, si vous voulez, ou quand des chercheurs parlent, ou au contraire, dans ce qui est de la physique quantique, où on se dit, je crois que j'ai compris, puis non, ça m'échappe, je comprends plus rien. Mais en même temps, moi, quand d'un seul coup, ça me dépasse complètement, ça part un peu dans la poésie et dans l'émerveillement. Et donc, j'ai des fois des souvenirs de me dire, oh là là, ça part trop, trop loin. Mais tant pis, allons-y, laissons-nous aller dans ce maximum de l'imagination, voire de l'imaginaire, voire même de la science-fiction.
3: Merci beaucoup Caroline Lachowski.
2: Merci Juliette et merci à Chris.
3: Pourquoi RFI dit ça comme ça? Bonjour Frédéric Genot.
4: Bonjour.
3: Un auditeur se demande, avec tact, si nous n'abusons pas des métonymies.
4: Alors une métonymie, Juliette, on le rappelle, c'est une figure de style qui consiste à remplacer un mot par un autre avec lequel il est lié de façon logique. La présidence de la République se trouve dans le palais de l'Élysée à Paris. Dire l'Élysée, comme on dirait le chef de l'État, est une métonymie. Cet auditeur cite une phrase d'un journaliste du service politique dans laquelle il est question des pistes de réflexion de Matignon et du calcul de Bercy, selon lequel il y aurait 6 milliards d'économies à la clé. Notre auditeur sait que les bureaux du Premier ministre se trouvent dans l'hôtel Matignon,

0: il ne connaissait pas Bercy, raccourci de la rue de Bercy, là où se trouve le ministère de l'économie et des finances depuis 1989. Une recherche dans le dictionnaire lui a permis d'identifier le ministère en question, mais il demande comment font les journalistes de RFI pour être certains que les auditeurs les plus lointains comprennent de quoi il retourne.
1: Et précisément, Frédéric, comment font-ils ?
0: Eh bien, cela dépend souvent du bâtiment. La Maison Blanche à Washington, c'est le lieu de résidence, de travail et de réception des présidents des États-Unis, de tous les présidents depuis John Adams. Il y a eu des films, des livres. Le terme est tellement connu qu'on ne précise jamais que c'est le siège du pouvoir, pas plus qu'on explique que le bureau ovale, c'est celui occupé précisément par le chef de l'État. Alors que quand on dit le Capitole, par exemple, on précise presque systématiquement que c'est le siège du Congrès.
1: Et quand il ne s'agit pas des États-Unis ?
0: On considère que le Kremlin de Moscou, c'est connu aussi de tous les auditeurs. C'est le siège du pouvoir russe depuis longtemps. On n'en dit pas plus. Ensuite, ça dépend un peu de l'auditoire. Les Canadiens peuvent dire 24 promenades Sussex. Je vois à votre regard que vous ne le dites pas. C'est l'adresse de la résidence officielle du Premier ministre canadien. Nous aurions, nous, peur, en le disant, de freiner la compréhension. Alors qu'il nous arrive de parler du 10 Downing Street ou du 10 Downing Street, l'adresse de la résidence et des bureaux du Premier ministre britannique.
1: Et pour la diplomatie française, Frédéric, on utilise régulièrement le Quai d'Orsay.
0: Oui, et peut-être qu'on en abuse parfois un peu. Il me semble quand même que, quand ce n'est pas pour une formule un peu percutante dans un titre, on dit Quai d'Orsay surtout pour éviter de répéter ministère des Affaires étrangères ou la diplomatie française. De même, on ne dit que très rarement Beauvau pour le ministère de l'Intérieur, la place Vendôme pour celui de la Justice ou la rue de Valois pour la Culture.
1: Et on n'utilise pas de nom de ce genre pour les pays africains, par exemple ?
0: D'une certaine façon, quand on dit primature, on utilise un mot qui ne signifie les bureaux du Premier ministre qu'en Afrique. Il y a le palais de Koulouba au Mali, celui de Kossiam au Burkina Faso et beaucoup de palais de la République ou de palais présidentiel dans nombre d'autres pays. Sauf erreur de ma part, le bâtiment qui accueille le siège de l'Union africaine à Addis Abeba s'appelle African Union Headquarters. L'employé n'a pas grand intérêt car cela ne permet pas d'éviter une répétition. D'autre part, un palais de la nation comme à Kinshasa ou un palais des nations comme à Genève, ça ne donne pas une impression d'un nom unique en son genre et c'est peut-être aussi pour cela qu'on n'abuse pas de ce type de raccourci.
1: Pourquoi RFI dit ça ? À la réalisation, Françoise Grelot, la fabrique de l'info continue, c'est à vous, Sophie Malibaud.
2: Merci Juliette et à la semaine prochaine.
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2: Bonjour, ravi de vous retrouver pour cette nouvelle saison des Dessous de l'Infox. Cette semaine, on met le cap sur la République du Congo où le conflit perdure dans l'Est entre les forces armées congolaises et le groupe AFC M23. Et de tous côtés, la désinformation qui vient brouiller les cartes. Ce sera la chronique de Grégory Genevrier dans un instant. Puis gros plan sur la République populaire de Chine qui vient de célébrer le 77e anniversaire de sa création. Avec notre invité Valérie Niquet de la Fondation pour la Recherche Stratégique, nous verrons comment la Chine façonne sa propre légende à l'international. Quand la Chine manipule le monde, l'influence chinoise et ses limites, c'est le titre du dernier livre de Valérie Niquet. Elle vient nous en parler. Mais on commence par la chronique des Dessous de l'Infox. Les efforts diplomatiques se poursuivent pour mettre fin au conflit dans l'est de la RDC, mais la réalité sur le terrain, ce sont encore et toujours des affrontements opposant les forces armées congolaises et leurs alliés contre le groupe politico-militaire AFC M23 soutenu par le Rwanda. L'accord de paix signé sous l'égide de Washington n'a pas mis fin au conflit, un contexte propice à la désinformation. Bonjour Grégory Genevrier.
4: Bonjour Sophie.
2: Une véritable bataille informationnelle se joue sur les réseaux sociaux, souvent à coup d'images mensongères.
4: Oui, c'est le cas de cette vidéo censée documenter la capture de plusieurs combattants de l'AFC M23. On y voit une dizaine d'hommes en tenue militaire, désarmés, entourés par des soldats. Devant eux, des fusils d'assaut AK-47, des mitrailleuses type PKM et des munitions sont exposés en guise de butin de guerre. Plusieurs comptes parlent d'une vague d'arrestations massives de membres de l'AFC-M23 par les forces armées congolaises.
2: Sauf que ces images n'ont absolument rien à voir avec la situation dans l'est de la RDC.
4: Non, grâce à une recherche par image inversée, on sait qu'elles ont été filmées en Éthiopie, à plus de 1500 km de la RDC. La vidéo originale a été publiée le 10 avril 2025 par l'armée de libération Oromo, un groupe rebelle classé comme organisation terroriste par le gouvernement éthiopien. Les hommes capturés ne sont pas des combattants de l'AFC-M23, mais des membres des forces de défense nationale éthiopienne. Ce genre de vidéos sorties de leur contexte se compte par dizaines ces dernières semaines, principalement sur Facebook, TikTok ou encore Instagram.
2: Et vous nous dites, Grégory, qu'à cela s'ajoutent aussi les contenus générés par l'intelligence artificielle.
4: À l'image de cette vidéo de 14 secondes prétendument filmée dans le ciel de Minembwe, une localité située dans la province du Sud Kivu, on pense y voir deux avions de chasse voler à très basse altitude. Les commentaires affirment que ce sont deux Sukhoi de fabrication russe. Certains parlent d'appareils appartenant à l'armée congolaise, d'autres évoquent au contraire des avions rwandais. En réalité, ces images ne sont pas réelles.
2: Concrètement, comment est-ce que vous avez vérifié l'authenticité de cette vidéo ?
4: Eh bien, nous avons d'abord analysé ces images en les regardant en détail plusieurs dizaines de fois. Premier problème, les deux avions de chasse visibles ne sont pas des Sukhoi, mais des Eurofighter Typhoon. Or, ni l'armée congolaise, ni l'armée rwandaise ne possèdent ce type d'avion de chasse développé par des pays européens. Nous avons aussi repéré un défaut visuel majeur. L'un des canards, ces petites surfaces triangulaires sur le nez de l'avion, disparaît étrangement après une rotation de l'appareil. Ce genre d'erreur est typique des vidéos générées par intelligence artificielle.
2: Finalement, qui est-ce qui diffuse, qui relaie ce type de fausses informations ?
4: La plupart du temps, on retrouve des comptes anonymes qui commentent l'évolution de la situation dans l'est de la RDC. Ils mélangent du vrai et du faux, souvent à des fins de propagande. Cette désinformation systémique alimente les tensions, pollue les réseaux sociaux et complique le suivi de la situation sur place.
2: Merci beaucoup Grégory Genevrier pour cette chronique que l'on peut retrouver en images sur notre site ou en tapant Info Vérif RFI dans un moteur de recherche.
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2: On entend souvent parler de l'irrésistible ascension de la Chine. Il y aurait un chemin tout tracé vers la domination du monde par cette nouvelle puissance économique mondiale, en passe de surpasser la grande rivale américaine et de s'imposer dans tous les domaines, notamment sur le plan technologique, la robotique, l'intelligence artificielle, etc. Alors, dans quelle mesure cette image de la Chine est-elle en train de s'imposer ? De quoi est faite l'influence chinoise et quelle réalité derrière la façade? Pour en parler, nous recevons Valérie Niquet, spécialiste des relations internationales et des questions stratégiques en Asie à la FRS, la Fondation pour la Recherche Stratégique. Votre dernier livre s'intitule « Quand la Chine manipule le monde, l'influence chinoise et ses limites ». Il vient de sortir aux éditions Talendier. Bonjour Valérie Niquet.
5: Bonjour.
2: Alors avant d'aborder les limites de ce phénomène, tous les signaux qui écornent cette image, dites-nous quelles sont les sources d'inspiration ? Qu'est-ce qui a façonné le dispositif d'influence chinois historiquement ?
5: Alors il y en a plusieurs, ça remonte très loin. On peut parler de l'art de la guerre de Sun Tzu, qui a été écrit au 3e ou au 4e siècle avant notre ère, mais qui a été redécouvert en Chine dans les années 80-90 comme manuel de développement des capacités chinoises pour une armée et pour une puissance encore faible et qui a besoin d'influencer les autres pour essayer de s'imposer, comme le disait Sun Tzu, sans combattre en fait. En quelque sorte, il faut vaincre l'ennemi par avance. Et il y a un long chapitre consacré aux espions à la fin de ce livre de Sun Tzu, dont les agents d'influence, donc ça remonte loin. Et en introduction, Sun Tzu explique que la ruse est au cœur de la pensée stratégique chinoise. Donc il y a cet élément-là. Et puis après, on trouve des influences beaucoup plus récentes et liées à l'idéologie, à la nature du système politique en Chine, et notamment le léninisme, en quelque sorte, sur la manière de prendre le pouvoir. voire d'influencer la propagande, etc., qu'on a connue depuis très longtemps. En fait, tout ça n'est pas très nouveau. S'est ajouté Mao Zedong, qui avait des amis dans le monde entier, comme il le proclamait, et qui a eu une influence extrêmement forte, y compris sur la jeunesse occidentale, mais pas que. Et puis, le dernier, c'est Xi Jinping, et lui, il s'appuie sur tous ces substrats de culture, soit politique, soit philosophique chinoise, et il y ajoute les moyens nouveaux qui décuplent en fait ses capacités, et qui sont notamment l'intelligence artificielle, Internet, les fermes de trolls, enfin tous les moyens d'augmenter considérablement la portée de cette influence chinoise.
2: Et donc cette influence chinoise, elle vise à vendre l'image de la Chine, pays idéal. C'est ça au fond ce qu'essayent de faire les dirigeants chinois.
5: Voilà, alors ce qui est très important pour Pékin, le cœur de leur stratégie d'influence, évidemment, c'est de modifier l'image de la Chine à l'étranger et de bien raconter l'histoire de la Chine, comme le dit aussi Xi Jinping. Mais ce qui est au cœur de cette influence, c'est aussi la volonté de maintenir cette image de puissance qu'on ne peut pas arrêter, qui est quasiment devenue déjà la première puissance dans le monde. Et c'est très intéressant de lire les titres, à la fois souvent d'ailleurs de la presse occidentale, on le voit encore avec la visite de Xi Jinping et Trump, où les titres avant la visite étaient le triomphe de Pékin, les États-Unis humiliés, il faut dire que Trump donne des armes pour se faire battre.
2: Oui, on va y revenir
5: voilà,
2: plus tard.
5: Voilà, c'est ça. Mais cette volonté, c'est que toujours, la Chine doit apparaître comme absolument incontournable. Donc tout est très grand, tout est au point même que, par exemple, on parle beaucoup de la baisse de la population en Chine, qui est aujourd'hui dépassée par l'Inde. Eh bien, Pékin est très agacé par ça, même si le fait d'avoir 1 milliard 400 millions d'habitants ou 1 milliard 300 millions d'habitants, ça reste très important. Mais cette idée, c'est d'être toujours le premier, le plus important, la puissance indépassable qu'il faut accepter.
2: Et alors, depuis un certain temps, depuis 2013 environ, il y a quand même une sorte de tournant du régime chinois qui se durcit, et cela ne transparaît pas justement à travers les discours destinés à l'extérieur.
5: Alors, ce qui est vrai, c'est qu'avec l'arrivée au pouvoir de Xi Jinping, on a eu une reprise en main idéologique très forte, parce que la grande peur de Xi Jinping, c'est que la Chine connaisse le sort de l'URSS. Il a beaucoup travaillé sur l'effondrement de l'URSS, donc la déliquescence idéologique, le fait que le parti perde en fait son pouvoir et que la République populaire de Chine ne survive pas et n'atteigne pas cet horizon qui est toujours mis en avant, celle du rêve chinois en 2049. C'est-à-dire le siècle de création. Donc Xi Jinping a beaucoup repris en main idéologiquement la Chine elle-même, hein, avec un très grand contrôle notamment de Internet, de tout ce qui est publié. En revanche, à l'extérieur, l'idée est de projeter plus qu'avant encore cette image de puissance absolument indépassable à tous les niveaux, que ce soit économique, scientifique, on en parle beaucoup, technologique, militaire aussi, au point que, et c'est un peu un paradoxe, c'est que la Chine a beaucoup séduit, c'est vrai, c'est une puissance d'attraction économique très importante.
2: Elle a des arguments.
5: Elle a des arguments.
2: Notamment le fait à quel point elle a réussi à réduire la pauvreté. Ça, c'est inspirant.
5: Alors ça, c'est vrai. Et c'est surtout un argument qui est très audible dans les pays dits du Sud global, où justement, il y a à la fois cet argument de la réduction de la pauvreté, le refus de normes dites occidentales qui apparaissent comme imposées par les ex-puissances souvent coloniales. Donc ça, la Chine trouve un écho, le discours chinois trouve un écho très important, la remise en question avec les États-Unis encore une fois aujourd'hui, c'est beaucoup plus facile. Ceci dit, on voit bien que cette imposition d'une puissance chinoise qui ne connaît plus trop de limites, en tout cas dans son expression, peut aussi provoquer des contre-réactions, des inquiétudes, notamment dans sa région et y compris sur le continent africain. La Chine a été un très grand atout pour certains pays, mais pour la société civile, ça n'est pas toujours quelque chose d'extrêmement positif.
2: Alors, il y a quand même le côté performatif du langage. Vous écrivez « Quand l'image de la puissance devient elle-même un instrument de puissance », alors est-ce qu'on en est dans cette phase-là où on ne distingue plus tout à fait la réalité de ce que les dirigeants chinois veulent nous montrer ?
5: C'est vrai qu'on a souvent un emballement médiatique autour de cette puissance chinoise. On parle de la fin de l'Occident, récemment, on remet en avant toujours cette idée que la Chine a dépassé les États-Unis, par exemple. Alors, ou va les dépasser très rapidement, ce qui n'est pas encore le cas. On multiplie les titres, alors y compris d'ailleurs une presse chinoise publiée à Hong Kong, par exemple, qui insiste sur les performances scientifiques, par exemple, les robots qui remportent des courses et on ne voit pas qu'à la fin, au bout de la piste, il faut qu'ils se jettent sur un coussin parce qu'ils peuvent pas s'arrêter tout seuls. Donc, c'est cette idée, la multiplication des images, l'effet waouh, en fait, et qui est extrêmement important.
2: C'était ça au premier jour du mandat de Trump sur l'intelligence artificielle, quand il y a eu cette annonce de l'intelligence artificielle chinoise, DeepSeek, au moment où Trump arrivait aux affaires.
5: Voilà, tout à fait. Et on le voit bien que dans l'intelligence artificielle, il y a tout un débat, mais la Chine veut absolument montrer que maintenant, finalement, elle est quasiment au même niveau que les États-Unis, même si quand on creuse un peu, on voit qu'il y a encore de grosses lacunes et puis surtout un contenu qui est très différent. Donc en fait, ce qui est très important pour le régime chinois, à la fois pour sa propre population, montrer en quoi il est performant et il est efficace et il a apporté énormément de choses à la Chine, ce qui est en partie vrai, et puis également à l'extérieur pour que finalement, encore une fois, on se dise mais comment résister, pourquoi résister, y compris d'un point de vue économique d'ailleurs, puisque sans la Chine, on n'existe plus.
2: Et alors, il y a aussi cette formule à la chinoise, le partenariat gagnant-gagnant. Est-ce que la Chine parvient à se montrer, en fait, plus légitime que d'autres à tenir ce discours ?
5: Alors, en tout cas, c'est un discours qui rencontre un certain écho, encore une fois, dans des pays, souvent des pays qui sont un peu évincés de toutes les possibilités d'aide internationale, par exemple des pays qui ont des problèmes considérables d'un point de vue économique, mais également de gouvernance. Et le grand avantage de la Chine, c'est pas uniquement ses capacités de décaissement importantes quand elle le souhaite auprès de pays, je pense, on a beaucoup parlé à un moment du Sri Lanka, certains pays en Afrique, le Pakistan, etc., des pays qui ont besoin de la Chine, c'est aussi parce que la Chine ne pose, entre guillemets, comme elle le dit, aucune condition. En réalité, il y a toujours une condition liée notamment au statut de Taïwan, et gagnant-gagnant parce qu'on veut flatter effectivement le fait que la Chine est souvent une méthode d'exploitation des ressources qui se rapproche, que certains dénoncent comme du néocolonialisme. Bon, elle va expliquer que non, elle n'a pas du tout la même attitude et qu'elle travaille pour le bénéfice de tous.
2: Justement, il y a dans le discours chinois le recours à des valeurs incontestables, pacifisme, écologie, anticolonialisme. Quel usage est-ce que la propagande chinoise fait de ces termes-là, le pacifisme notamment? C'est vrai, encore une fois, que la Chine n'a pas d'opération militaire à l'extérieur comme les États-Unis ont pu en avoir et continuent d'en avoir.
5: Alors oui, effectivement, c'est une distinction importante. Pendant très longtemps, la Chine a aussi, et je crois qu'elle le déclare aussi, toujours, elle n'a pas de base militaire à l'extérieur. Alors aujourd'hui, elle a Djibouti, elle a des installations à Djibouti, mais donc elle met en avant, elle veut se distinguer de la superpuissance américaine hégémonique et agressive. Et c'est vrai qu'elle n'a pas officiellement d'opération à l'extérieur. Ceci dit, elle a toutes ces opérations de pression de ce qu'on appelle les zones grises, la guerre hybride, notamment en mer de Chine méridionale. On le voit tous les jours face aux Philippines, qui sont bien plus faibles que la Chine, avec des opérations conjointes de la marine chinoise, mais aussi des gardes-côtes qui ne sont pas officiellement militaires, donc des pressions très fortes sur les bateaux de pêche chinois. On a une présence continue autour des îlots japonais des Senkaku. Taïwan fait l'objet de manœuvres militaires continues. Donc la Chine, je pense, n'a pas envie de prendre le risque de se lancer dans une opération ouvertement militaire, notamment contre Taïwan, pour des tas de raisons. La priorité reste le développement et la stabilité politique. En revanche, multiplier les pressions, la coercition, faire peur en quelque sorte, ça n'est pas la guerre effectivement, mais c'est une manière là aussi d'influencer en espérant que la population, par exemple de Taïwan, eh bien par crainte d'un conflit, par crainte d'une guerre, si on multiplie les exercices, eh bien finisse par accepter l'idée qu'il vaut mieux peut-être reconnaître qu'il n'y a qu'une seule Chine. Chine plutôt que de prendre le risque d'un conflit imminent.
6: Ce que l'on a vu la semaine passée lorsque Donald Trump a reçu Xi Jinping à Washington, c'est que Xi Jinping a demandé la prudence sur Taïwan et il est allé jusqu'à demander aux Américains de s'opposer à l'indépendance de Taïwan.
5: Alors ce qui est très intéressant, c'est que justement la visite de Xi Jinping à Donald Trump est une illustration assez parfaite de ce que j'essaye de montrer dans ce livre. Alors évidemment, encore une fois, Donald Trump, par son attitude erratique, l'abandon de ses alliés, enfin les déclarations intempestives, est un objet parfait pour la Chine. Il renforce l'image de stabilité de la Chine. En même temps, à la veille de cette visite, tous les discours étaient sur l'humiliation et même après d'ailleurs le fait que les États-Unis s'étaient reçu Xi Jinping avec un tel faste que bon, Trump s'était humilié devant la Chine, que la Chine en fait avait remporté haut la main cette rencontre.
6: Surtout que Trump auparavant, des années de cela, avait dit qu'il n'était pas question de faire un dîner d'État pour
5: pour un Chinois. Maintenant il appelle Xi Jinping et son meilleur ami comme d'ailleurs Kim Jong-un. En même temps, il a fait survoler l'arrivée de Xi Jinping, où il est allé l'accueillir, a été survolé par des avions B2 américains. C'est une petite on rappelle à Xi Jinping que tout de même. Voilà. Mais ce qui est intéressant, c'est qu'en fait, il a passé des grandes choses, hein, Donald Trump. Oui, la Chine a publié ça dans son communiqué. La partie américaine n'a pas du tout relevé. C'est-à-dire que il y a deux communiqués parallèles. Hein, c'est pas donc en fait, les Chinois ont dit ça. Les Américains ne sont pas entrés dans ce jeu-là. Ils n'ont pas du tout abordé la question de Taïwan. Ils ont abordé en revanche la question du fentanyl, qui eux, les Chinois n'en ont pas parlé. Et alors là, il y a un point.
6: Le fentanyl, rappelons-le,
5: c'est une drogue dont la Chine, pas forcément le gouvernement chinois, mais enfin la Chine exporte à peu près tout ce qui peut se vendre à l'étranger, dont des produits qui peuvent servir à la production de cette drogue de synthèse.
6: Qui est une vraie calamité aux États-Unis.
5: Voilà, aux États-Unis. Mais ce qui est intéressant, c'est que par exemple, sur le plan économique, les Chinois auraient bien aimé que les accords de réduction des taxes se poursuivent jusqu'à la fin du mandat Trump, ou au moins pendant 6 mois. Et finalement, ça va s'arrêter en décembre. Et puis ensuite, ça sera éventuellement renouvelé si Trump est content ou pas. Donc on voit que le rapport de force n'est peut-être pas aussi évidemment en faveur de la Chine que tous les discours qui ont accompagné ce voyage. En revanche, Pékin est absolument ravi d'un traitement qui, encore une fois, avait l'air de dire que la Chine allait évidemment s'imposer face à un Trump très affaibli. La Chine aussi a besoin des États-Unis.
6: Et alors, comment l'Europe réagit? Parce que l'Europe aussi est un terrain de jeu, d'influence, de pénétration chinoise assez important, l'Europe, la France notamment. Comment réagit-elle? Est-ce que c'est ici que, finalement, les limites de cette influence chinoise commencent à se faire sentir? C'est-à-dire qu'on a été très naïf, on a beaucoup invité l'intervention chinoise, les investissements chinois, etc. Aujourd'hui, comment ça se passe?
5: Oui, c'est vrai, on a beaucoup cru au discours qui était que la Chine allait sauver l'économie mondiale. Par exemple, après, avec le G20, par exemple, on s'en souvient que les investissements massifs de la Chine en Europe allaient sauver l'industrie européenne dans certains secteurs. On s'aperçoit que ça n'est pas vraiment le cas et que même souvent, les investissements qui ont été autorisés ne se traduisent par plus rien au bout de quelques années, ou alors une sinisation complète des intérêts. Donc, l'attitude de l'Europe à l'égard de la Chine a énormément changé.
6: Et, l'exemple italien, par exemple, qui a quasiment offert le port de Trieste, mais qui aujourd'hui est dans une autre attitude.
5: L'Italie avait été un des premiers pays à signer un mémorandum d'intérêt commun sur les routes de la soie, et il s'en est détaché. Mais il y a aussi cet élément de très fortes pressions que la Chine peut exercer, assez maladroit d'ailleurs, et qui finalement fait peur. Enfin, on l'a vu avec des pays, la Norvège par exemple, après l'attribution du prix Nobel de littérature à Liu Xiaobo, qui est mort en prison d'ailleurs, sans avoir reçu son prix, la Chine a adopté des mesures de rétorsion contre les autorités et les intérêts économiques norvégiens, qui, c'est pas eux qui donnent le prix Nobel, et ça a duré des années. Donc en fait, il y a cette idée que non seulement la Chine n'est peut-être pas l'Eldorado auquel beaucoup d'entreprises voulaient croire, y compris d'ailleurs certaines entreprises dans des secteurs comme le luxe ou autres, ou les boissons alcoolisées, qui pensaient que le marché chinois ne s'arrêterait jamais, continuerait à grossir, et s'aperçoivent aujourd'hui que ça n'est plus vraiment le cas. Donc il y a eu une solution de facilité chinoise auprès de certaines grandes entreprises aussi. Tout paraissait absolument facile et idéal. Ça n'est plus le cas aujourd'hui. Donc ça explique aussi cette nouvelle méfiance. C'est moins intéressant. Donc on est beaucoup plus prudent sur la question de la Chine. Mais encore une fois, aujourd'hui, avec ces États-Unis qui paraissent, enfin qui sont tellement contre nos propres valeurs, certains effectivement sont tentés de dire ben, finalement la Chine est plus stable, elle est plus raisonnable, elle est moins erratique que ne l'est le président américain, qui a fait beaucoup de tort en fait au monde des valeurs occidentales.
6: Valérie Niquet, on ne peut pas parler de la Chine et de l'influence sans parler de TikTok, sans parler de cet engouement pour certaines applications chinoises.
5: Alors c'est extrêmement important, même si on essaye d'établir une distinction entre TikTok à l'étranger et TikTok, qui d'ailleurs je crois c'est un autre nom en Chine. Oui, voilà. Effectivement, d'abord ça met la Chine sur la carte mentale de beaucoup de jeunes qui n'y faisaient pas tellement attention. Et la Chine l'utilise, par exemple, il y a beaucoup de mini vidéos de gens qui découvrent la Chine, tout ce qui est extraordinaire en Chine, la nourriture chinoise, etc. Donc ça permet de construire une sorte d'engouement pour la Chine d'une manière plus ou moins artificielle, et donc de toucher un public qui s'intéressait pas énormément à la Chine auparavant. Mais il y a d'autres moyens que la Chine utilise qui sont assez intéressants à observer. Par exemple, les jeux vidéo. La Chine contrôle, on le sait, les jeux vidéo en Chine même, c'est-à-dire que on ne peut pas jouer à n'importe quoi en Chine même. Par ailleurs, les heures passées sur Internet en Chine sont en théorie contrôlées, et c'est assez compliqué de faire le tour de ces contrôles. En revanche, il y a des équipes chinoises qui maintenant sont championnes du monde de jeux comme Valorant ou autres, alors qu'en théorie, on peut pas jouer en Chine. Donc en fait, ils constituent comme ça des équipes pour impressionner ce monde, un, du jeu vidéo, de la jeunesse à l'extérieur. Là encore, ça met la Chine, la puissance chinoise, pour impressionner sur la carte mentale de tout un public qui ne s'y intéressait pas, et surtout qui touche une quantité absolument énorme de population. Donc ça n'est plus la propagande à l'ancienne qui continue d'exister, mais qui est vraiment sans grand intérêt. Mais on a aujourd'hui d'autres moyens, comme TikTok, comme d'ailleurs ces applications pour acheter des vêtements très très bon marché, ça aussi, tout le monde sait que c'est chinois.
6: Et la façon dont l'Europe réagit à ça, est-ce que vous trouvez que les Européens sont suffisamment armés pour mettre un frein ?
5: Alors en fait, il y a des mesures qui ont été adoptées, notamment sur les importations de produits textiles à très très bon marché. Et on voit, alors il faudra voir sur la longueur de temps, et sans doute que la Chine sera... La grande force de l'économie chinoise, c'est sa très grande agilité et le fait qu'elle soit totalement touche-à-tout. C'est-à-dire qu'on parle souvent des exportations high-tech, les voitures électriques, par exemple, qui sont beaucoup plus faciles à construire que les anciennes voitures thermiques, et où la Chine n'avait jamais réussi à percer. Alors que là, pluguer des batteries sur une coque relativement bien désignée, parfois copier d'autres modèles, c'est très facile à produire en masse. Ça donne du travail en Chine. On en produit tellement que la Chine ne peut pas les acheter, donc elle a besoin d'exporter massivement. Donc, sur les petits colis, on a vu un effondrement, par exemple, des importations, parce que justement, les prix ont augmenté à cause des taxes nouvelles. Mais la Chine est extrêmement agile, c'est vrai, pour pouvoir s'adapter avec des contre-mesures, parce qu'elle a besoin, justement, et c'est là à la fois aussi, c'est la preuve à la fois de sa force, c'est la première puissance commerciale dans le monde, mais aussi d'une grande faiblesse. Elle a besoin d'exporter parce qu'elle-même n'a pas su créer une société suffisamment riche et sûre de son avenir pour consommer d'une manière normale.
6: Est-ce que la crainte d'une société de surveillance, tout le monde sait à quel point les Chinois ont développé un contrôle sur la population par la reconnaissance faciale, etc. Est-ce que cette crainte-là, elle est connue, elle est prise en compte dans les pays partenaires et amis, entre guillemets, de la Chine ?
5: Alors, en fait, pour certains pays partenaires et amis de la Chine, alors certains pays en Asie centrale par exemple, mais pas uniquement, la Chine exporte un modèle de contrôle et de surveillance qui attire, hein, y compris dans des pays du Golfe, du Moyen-Orient, etc.
6: Ça attire les dirigeants, mais pas forcément les populations.
5: Pas forcément la population, mais dans des pays où effectivement, d'ailleurs, très souvent quand on parle par exemple de la Chine-Afrique et du poids considérable de la Chine en Afrique et de son influence très grande liée à son économie, il faut pas oublier que très souvent, ce sont les élites elles-mêmes qui sont très intéressées à cette coopération étroite avec le régime chinois qui sait les flatter, leur offrir des intérêts. Pour la population, c'est en partie vrai, hein, la Chine a offert par exemple des biens de consommation qui étaient, qu'on pouvait pas, et des infrastructures aussi qui n'existaient pas auparavant, elle a rempli un vide, mais en même temps, elle évince des économies locales sur les marchés, par exemple, toute une production qui n'existe plus, donc on entend souvent quand on va sur le continent africain que il y a plus que les Chinois qui travaillent sur les grands chantiers, etc. Donc c'est une image qui est très ambiguë et souvent effectivement beaucoup plus positive auprès des élites qui adorent être invitées à Pékin à grands frais, plus que auprès des populations qui elles ne voient pas toujours directement les intérêts de cette coopération étroite avec la Chine.
6: Merci beaucoup Valérie Niquet. Je rappelle le titre de votre livre Quand la Chine manipule le monde, l'influence chinoise et ses limites aux éditions Talendier. Les Dessous de l'Infox, c'est terminé pour aujourd'hui. Merci à nos invités et chroniqueurs, ainsi qu'à Claude Battista à la réalisation. On se retrouve la semaine prochaine sur l'antenne. Nous serons en Lituanie aux avant-postes de la lutte contre la désinformation et les ingérences étrangères. En attendant, entretiens, fact-checking et liens utiles sont en ligne sur notre site rfi.fr ou sur l'application RFI Pure Radio. Mais tout de suite, c'est Philippe Le Caplin au micro.
7: Absolument, Sophie Malibaud, bonne soirée à vous. Sur Radio France Internationale, dans 32 minutes, pour être très précis, ce sera Afrique Soir avec vous, c'est Ferrin Quadio. L'actualité du continent africain, tout d'abord les inquiétudes de l'Union africaine sur une régionalisation du conflit en Éthiopie.
8: Mais oui, dans un communiqué publié hier, la commission de l'Union africaine a donc appelé l'Éthiopie, l'Érythrée et l'Égypte à faire preuve de retenue. Elle leur demande notamment de s'abstenir de tout acte ou toute déclaration susceptible d'aggraver les tensions et compromettre la paix et la stabilité régionale. Cette déclaration intervient alors que le ton monte entre les trois pays.
7: En RDC, l'épidémie de virus Ebola franchit le seuil des 4000 victimes et il y a 8000 cas confirmés.
8: Le pays fait face à la pire flambée de son histoire, déclarée à la mi-mai. Avec plusieurs semaines de retard, cette 17e épidémie d'Ebola progresse dans des zones en proie à l'insécurité. Et malgré ce bilan particulièrement lourd, les autorités sanitaires se veulent rassurantes. Cet après-midi, le ministre de la Santé, Roger Kamba, était face à la presse à Kinshasa. Kinshasa où Jean-Noël Barrot, le ministre français des Affaires étrangères, est arrivé justement tout à l'heure. Une visite de deux jours largement consacrée à l'épidémie, justement.
7: Et puis le Burundi également à la une. Le Burundi, terre d'accueil pour les ressortissants étrangers expulsés par les États-Unis.
8: Et oui, les autorités burundaises ont accepté depuis le 12 février le principe de ces transferts de ressortissants étrangers depuis les États-Unis. Cet arrangement entre Gitega et Washington a été conclu par un échange de notes diplomatiques que Patient Ligaudy a pu consulter pour RFI.
7: Tout cela donc à découvrir plus longuement dans un peu plus d'une demi-heure maintenant.
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7: RFI Soir, la grande session d'information sur Radio France Internationale. Tout de suite, c'est le grand journal. C'est avec vous, Simon Marseille. En France, les organisations lycéennes et les étudiants se redonnent déjà rendez-vous dans la rue la semaine prochaine.
11: Ah oui, plusieurs heures d'échange avec le ministre de l'Éducation n'auront pas suffi à enrayer leur colère. De quoi ont-ils parlé? Ont-ils été entendus sur certains points? Ce sera votre dossier du jour.
7: En Espagne, le gouvernement n'aperçoit toujours pas le bout du tunnel de la crise du logement.
11: Les députés rejettent les décrets-lois qui visaient à mieux défendre les locataires vulnérables. Je savais que c'était ma dernière chance. Témoignage dans ce journal du pilote indien agressé par son collègue sur le vol Fly Dubai.
7: Et puis Donald Trump, vainqueur de son bras de fer avec les États européens.
11: Après les menaces du président américain, le G7 accepte d'ouvrir les vannes des réserves stratégiques de gasoil pour faire baisser les prix. L'épidémie de Ebola au Congo qui a franchi officiellement la barre des 4000 décès. Enfin, que serait le Japon sans ses célèbres cerisiers en fleurs? Le gouvernement lance un plan d'urgence pour s'attaquer aux nuisibles qui les menacent.
7: En France, la mobilisation lycéenne ne faiblit donc pas. 735 lycées perturbés aujourd'hui.
11: Parfois des blocages, parfois des affrontements avec les forces de l'ordre. 735, c'est 30% de moins qu'hier jeudi, indique le gouvernement. Les lycéens qui réclament de meilleures conditions d'études, notamment moins d'élèves par classe et un rythme scolaire allégé. Alors attention, moins d'actions aujourd'hui, cela ne veut pas dire que le mouvement décline, bien au contraire. Bonsoir Amélie Beaucourt.
12: Bonsoir Simon.
11: Les organisations lycéennes donc qui ont été reçues plusieurs heures aujourd'hui par le ministre de l'Éducation. Vous êtes encore devant Amélie. Vous avez vu les lycéens sortir un peu plus tôt, le visage plus ou moins fermé. Peu de mesures annoncées, c'est ça ?
12: Oui, effectivement, trois syndicats d'élèves étaient conviés. Ils devaient être entendus séparément, mais ont finalement pu s'entretenir collectivement avec le ministre. Une réunion de laquelle ils sont ressortis à la fois heureux d'un rétablissement du dialogue entre lycéens et pouvoirs publics, mais aussi frustrés par le flou des annonces d'Edouard Geffray, qui propose dans un premier temps la mise en place d'une plateforme pour recueillir les doléances des lycéens. Nathanaël Combary, président du syndicat Renouveau Lycéen.
13: Monsieur le ministre nous a dit qu'il allait avoir une étude sur le fond du rôle de la représentation lycéenne pour avoir une évolution complète de son fonctionnement. Voilà, lorsque l'on remonte certaines choses, certaines revendications depuis plusieurs mois, plusieurs années, ça ne fonctionne pas. Cette plateforme, elle va pouvoir nous permettre de faire des remontées de terrain à travers tout le territoire. Cette plateforme, elle va nous permettre de pouvoir voir ce que concrètement les lycéens peuvent nous dire. Après, nous ne sommes pas dupes. Cette plateforme, elle ne nous suffit pas. Ce que nous attendons, c'est des actions. Monsieur le ministre s'est engagé à nous recevoir en fin de semaine prochaine. Donc, nous attendons déjà cette prochaine rencontre pour pouvoir acter la suite.
11: Alors Amélie, le ministre de l'Éducation nationale, Edouard Geffray, il a aussi pris la parole quelques minutes plus tard pour faire deux annonces complémentaires.
12: Oui, il a assuré avoir entendu les lycéens et vouloir travailler sur le manque de personnel éducatif et les rythmes scolaires, deux revendications chères aux organisations syndicales.
14: On ne peut pas accepter objectivement, et notamment sur des classes à examen comme la première et la terminale, que des professeurs ne soient pas remplacés. Ce n'est pas leur faute s'ils sont absents, mais c'est notre responsabilité de les remplacer. Dès le début de la semaine prochaine, on va lancer un plan d'action avec l'ensemble des recteurs, que je vais voir d'ailleurs à cette fin, de manière à ce que les remplacements puissent être sensiblement accélérés. Nous avons évidemment besoin également d'avoir un travail sur les rythmes scolaires. Ce travail a déjà été éclairé par la Convention citoyenne. Je vais engager le travail, j'allais dire, de fond. En revanche, et je préfère le dire tout de suite, je ne serai pas en mesure, parce que je respecte le débat démocratique, de prendre une décision applicable à la rentrée 27.
12: En attendant de voir appliquer ces mesures, les syndicats lycéens, conjointement avec les syndicats étudiants, appellent donc à la poursuite de la mobilisation, à la poursuite des blocages d'établissements scolaires, tant que les élèves estimeront que leurs revendications n'ont pas été entendues par les autorités.
11: Le dossier du soir signé Amélie Beaucourt en direct du ministère de l'Éducation nationale.
7: À présent, ce qui se passe en Espagne, dans le centre-ville de Madrid, pas question pour les manifestants de plier les tentes ce soir.
11: Qué vergüenza, quelle honte! Voilà le genre de réaction que l'on pouvait entendre ces dernières heures devant le congrès à Madrid. Les deux textes présentés par le gouvernement pour tenter d'enrayer la crise du logement ont été rejetés par les députés. Des propositions qui comprenaient notamment l'interdiction des expulsions de locataires vulnérables jusqu'en 2030. Proposition réclamée par les manifestants depuis une semaine. Daniel Valo, c'est un revers pour le Premier ministre qui s'est joué à peu de choses.
4: Il aura manqué quelques voix seulement à Pedro Sanchez pour obtenir le vote des deux décrets-lois, des textes qui prévoyaient notamment le gel des expulsions jusqu'en 2023, le gel des loyers pour 2 ans et un durcissement des règles pour les locations de courte durée. L'enjeu était tel que Pedro Sanchez, avant le vote, a mis tout son poids dans la balance.
10: Il vous revient de montrer que votre volonté de nuire au gouvernement ne l'emporte pas sur votre souci du bien-être des citoyens. Faites ce qu'il convient de faire, parce que dans le cas contraire, l'histoire vous jugera plus tôt que vous ne le pensez et plus durement que vous l'imaginez.
4: Le discours de Pedro Sanchez aura donc été inutile puisque les deux textes ont été rejetés. Les partis d'opposition, sans surprise, ont voté contre, mais à leur voix se sont ajoutées celles du parti Junts. La formation catalane soutient en temps normal la coalition formée par Pedro Sanchez, mais elle a considéré qu'avec ces textes, le gouvernement allait aggraver la crise du logement au lieu de la résoudre. La mobilisation va donc se poursuivre dans la rue et avec elle, les rumeurs sur des élections anticipées réclamées à corps et à cri par l'opposition de droite et d'extrême droite.
11: Les précisions de Daniel Valo pour RFI.
7: Les pays du G7 acceptent d'ouvrir le robinet des stocks d'or noir.
11: 100 millions de barils stratégiques de gasoil et de pétrole brut vont être écoulés lors des 4 prochains mois. L'objectif, c'est de faire baisser les prix à la pompe avec cette décision. Oubliez donc la menace agitée hier, celle d'interdire les exportations de gasoil des États-Unis vers l'Europe. Elle n'est plus d'actualité à ce stade en tout cas. Anne Verdaguer, Donald Trump se frotte les mains, il n'aura eu qu'à hausser le ton avant d'obtenir ce qu'il voulait.
15: Les réunions se sont enchaînées toute la journée à Bruxelles pour trouver une réponse au bras de fer entamé par le président américain. Celui-ci fait face à une échéance, les élections de mi-mandat en novembre, et un électorat qui a les yeux rivés sur les prix à la pompe. Des prix qui, selon Emmanuel Macron, devraient baisser avec la mise sur le marché d'une partie des réserves stratégiques du G7.
16: Cette décision commune et cette unité devraient faire baisser les prix. Les volumes aussi qu'on libère vont fluidifier le marché et faire baisser les prix. Et donc, normalement, indépendamment de tout événement qui pourrait à nouveau arriver, tout ça va dans le bon sens. À côté de ça, on va travailler, et c'est là aussi l'accord que nous avons entre membres du G7, pour faire baisser les marges des raffineurs et pour faire baisser les coûts de transport.
15: Le chef de l'État a aussi fait savoir qu'il n'y aura aucune interdiction à l'export entre les pays du G7, qui n'exclut pas de discuter de la possibilité de débloquer des stocks additionnels. Au sein de l'Union européenne, le prix à la pompe du gazole vient d'atteindre un nouveau sommet historique avec une moyenne hebdomadaire de 2,24 euros le litre.
11: Le point complet signé Anne Verdaguer.
7: Et si les prix du pétrole ne redescendent pas, c'est parce que la production mondiale de gazole est pénalisée par le verrouillage du détroit d'Ormuz et par les attaques ukrainiennes sur les infrastructures énergétiques russes.
11: La guerre en Ukraine, justement, où la capitale Kiev est saccagée par l'armée russe. C'est le mot employé ce vendredi par le maire de la ville après les frappes nocturnes qui ont touché un pont majeur. Le président ukrainien lui assure que Vladimir Poutine agit désormais sans plus aucune règle contre les cibles civiles dans le pays.
7: Revenons sur ce qui s'est passé dans l'avion Fly Dubai à destination de Tel Aviv avant-hier avec cette question. Quelqu'un a-t-il commandité ce qui s'est passé?
11: Eh bien, si la réponse est oui, en tout cas, le premier ministre israélien promet de leur faire payer un prix élevé. Ce sont ces mots. Benjamin Netanyahou assure que le copilote qui a agressé son collègue dans le cockpit a subi une radicalisation islamiste. Les circonstances restent encore très floues. Après une intervention de voyageurs, l'avion et ses 174 passagers, principalement israéliens, avaient finalement atterri en urgence. Le pilote blessé qui a évité le crash s'est exprimé pour la première fois ces dernières heures. Nicolas Feldman, il a été filmé, échangeant notamment avec le Premier ministre Narendra Modi.
17: Bandage autour de la tête et visiblement très ému, le pilote Smit Machar raconte en visio au Premier ministre indien ses derniers gestes pour éviter le crash de l'avion.
18: Quand j'étais allongé là, j'ai senti que l'avion était en train de chuter. Je savais que c'était ma dernière chance et que la porte était juste là. Je recevais encore des coups à ce moment-là, mais j'ai simplement ouvert la porte et tout le monde est entré. Ils ont tous eu un rôle tout aussi important. J'essayais de sauver ma vie, mais je savais que je ne pouvais pas laisser mourir toutes ces personnes.
17: Dans cette vidéo, le Premier ministre Narendra Modi est lui aussi filmé devant son téléphone. « Vous avez accompli quelque chose de si remarquable », lui répond le Premier ministre. que tout le monde dans le pays et dans le reste du monde est impatient de vous voir et de vous parler. Depuis que le crash de l'avion a été évité, Smit Machar, pilote depuis 17 ans, est à la une des médias indiens. Ses proches le décrivent comme un homme doux qui a toujours fait preuve de sang-froid. Au moins deux cagnottes en ligne ont été ouvertes. Celle lancée par le média JewishBreakingNews.com totalisait ce vendredi plus de 120 000 dollars.
11: Nicolas Feldman, au Népal, quatre lacs glaciaires en montagne seront vidangés. Selon des responsables du pays, opération d'envergure qui pourrait durer 6 ans. L'objectif, c'est de réduire le risque que les barrages naturels autour de ces lacs ne se brisent, ce qui pourrait entraîner des inondations, comme la coulée de boue qui a coûté la vie il y a 2 mois à au moins 1400 personnes. Sur place, les secouristes recherchent encore sous les décombres plus de 5000 personnes portées disparues.
7: Il en sera longuement question dans 20 minutes avec Afrique Soir, mais sachez déjà que le cap des 4000 décès liés à l'épidémie d'Ebola vient d'être franchi en République démocratique du Congo.
11: Les autorités du pays indiquent également que plus de 8000 cas ont été confirmés au total. La riposte contre la propagation du virus est rendue difficile à cause du manque de moyens et à la présence de groupes armés. C'est la pire épidémie d'Ebola qu'a connue le pays.
7: Autre chose à présent, dans quelques mois, vous pourrez obtenir un passeport argentin, et cela à condition de sortir le carnet de chèques.
11: À condition d'investir au moins 350 000 dollars dans le pays. Programme annoncé par le gouvernement argentin pour attirer les capitaux étrangers dans ce pays qui peine à le faire malgré des réformes en ce sens, comme par exemple l'assouplissement d'une loi sur les glaciers pour permettre l'exploitation minière.
7: Une réforme qui avait fait bondir les défenseurs de l'environnement.
11: Organisation écologique qui lutte par ailleurs en Amérique latine contre la déforestation, le déversement du pétrole en mer ou le rejet de déchets toxiques dans les rivières. Tout cela constitue, selon elle, un écocide, une destruction grave de l'environnement avec un effet durable. Eh bien, ces mêmes organisations viennent de proposer depuis le Mexique un cadre juridique commun pour lutter contre l'écocide. Écoutez Rodrigo Lledó, il est le directeur de Stop Ecocidio pour l'Amérique latine.
19: L'Amérique latine est l'une des régions les plus dangereuses au monde pour la protection des défenseurs de l'environnement. Et tristement, ce sont la Colombie et le Mexique qui présentent le taux le plus élevé de défenseurs environnementaux assassinés. La première chose que nous avons faite a été d'intégrer aussi des normes de protection des défenseurs de l'environnement, des mesures de nature procédurale, c'est-à-dire une protection policière et ce type d'initiative préventive, mais également des mesures pénales. Autrement dit, lorsqu'un dénonciateur d'écocide, lorsqu'un témoin dans une procédure est victime d'un attentat, la peine sera aggravée. Si nous voulons que l'écocide soit effectif, nous avons besoin de mesures de nature procédurale qui en facilitent la mise en œuvre. Il est proposé dans cette loi modèle que l'écocide soit susceptible de juridiction universelle. La juridiction universelle, pour bien se comprendre, est celle qui permet à n'importe quel tribunal partout dans le monde de juger une affaire qui n'a pas été commise sur son territoire, mais qui constitue un crime international. Et dans ce cas, le juge est compétent.
20: International, et entonces sí que el juez tiene competencia.
11: Propos recueilli par Aïda Palao.
7: Enfin, cap sur le Japon, où l'emblème du pays est menacé.
11: Et que serait le pays du soleil levant sans ses cerisiers à fleurs roses, les sakuras, menus préférés des longicornes à col rouge, un coléoptère vorace. Rien que l'an passé, 47 000 ont été attaqués par ces insectes, une bonne partie abattue. À tel point, Bruno Duval, que le gouvernement japonais vient de lancer un plan d'urgence pour les sauver.
21: Dans ce jardin public, les troncs des cerisiers sont recouverts d'épaisses couches de fines plastiques pour les protéger des longicornes, ou alors parce qu'il est hélas trop tard pour eux, comme l'explique ce responsable.
22: Ces cerisiers-là sont malheureusement condamnés, les larves de ce fichu coléoptère les ayant complètement rongés. Donc, dans ce cas, le plastique sert en fait à emprisonner ces larves, à les empêcher d'aller dévaster d'autres arbres, comme les pruniers magnifiques que vous voyez là. Pour autant, échapperont-ils à ce carnage? Je suis très inquiet.
21: Deux fois par semaine, après la classe, ce lycéen et plusieurs de ses camarades vont chasser ces coléoptères, essayent d'en capturer le plus possible.
23: Sur le chemin de l'école, voir tant de cerisiers dépérir, ça nous fondait le cœur. Donc on s'est dit qu'on ne pouvait pas rester les bras croisés. Tout le monde doit se mobiliser contre ce fléau.
21: Mais l'éradiquer sera compliqué, selon cette experte de l'Institut de recherche sur les forêts.
24: Ces insectes se propagent, mais aussi se reproduisent à la
0: vitesse de l'éclair, pouvant pondre jusqu'à 1000 œufs dans les arbres qu'ils attaquent. Dès lors, souvent des doses massives de pesticides sont hélas la seule solution, ce qui n'est évidemment pas l'idéal pour l'environnement.
21: Le longicorne fait désormais des ravages dans 22 des 47 départements de l'archipel. C'est 4 fois plus qu'au début des années 2020. Bruno Duval, Tokyo, RFI.
11: Enfin, Philippe, si je vous disais qu'il est désormais possible de devenir champion du monde de taekwondo, sans même toucher votre adversaire.
7: C'est possible.
11: Eh bien, ça s'appelle le taekwondo virtuel. Deux compétiteurs, un casque de réalité augmentée sur la tête chacun, une combinaison truffée de capteurs et à quelques mètres l'un de l'autre. Pas de contact, aucun contrôle, chacun contrôle un avatar virtuel, un peu comme dans un jeu vidéo. Prenez cette discipline bien au sérieux puisqu'elle est pour la première fois aujourd'hui au programme des Jeux Asiatiques 2026. 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Et RFI Soir, ça continue avec vous, Philippe Le Caplain.
7: En effet, Simon Marseille qui revenait à 22h pour d'autres informations. Dans l'immédiat, ce sont les sports. Le foot, Babacar Diarra. L'équipe de France retrouve le Stade de France pour la première fois depuis le mois de mars 2025.
2: Quoi de mieux qu'une figure marquante de l'enceinte dionysienne pour marquer le coup? Zinedine Zidane, champion du monde 1998, désormais sélectionneur des Bleus. L'ancien entraîneur du Real Madrid a démarré par deux succès lundi. Il a pris des risques avec une composition audacieuse en Belgique. Ce soir face à l'Italie, ses choix sont à nouveau scrutés. Cédric De Oliveira, vous êtes au Stade de France pour faire vivre la rencontre sur RFI. Zidane s'est-il inspiré du succès français sur le sol bruxellois?
5: Oui, bonsoir Babacar. Effectivement, il y a eu de l'inspiration par rapport au match de Bruxelles parce que on va revoir des néophytes et notamment Jérémy Jacquet, le défenseur central qui avait crevé l'écran face à la Belgique lundi. Il sera titulaire également, tout comme Lucas Dacuna au milieu de terrain. Les deux hommes qui fêtaient leur première titularisation lundi, ils seront bien titulaires et c'est un choix fort de la part de Zidane qui a visiblement été, comme les observateurs, séduit par les performances des deux joueurs. Le reste de la composition, ce sera Mike Maignan dans les buts, ça ne bouge pas. Pierre Kalulu à droite avec Jacquet, ce sera Upamecano, le taulier de la défense. Adrien Truffert retrouve son poste à gauche et puis avec Dacuna au milieu de terrain, Ryan Cherki dans une position de milieu relayeur avec Adrien Rabiot, un des vice-capitaines de Zidane. Et puis devant, Michael Olise qui avait marqué le but vainqueur à Bruxelles de fort belle manière avec Ousmane Dembélé capitaine et Désiré Doué à gauche, le Parisien qui lui aussi avait prié face à la Belgique. Donc voilà, composition audacieuse encore une fois de la part de Zidane.
2: Merci Cédric De Oliveira. On vous retrouve toute la soirée pour des points réguliers sur France-Italie qui démarre dans une demi-heure au Stade de France.
7: Et dans le groupe de la France, la Turquie et la Belgique s'affrontent également ce soir à Liège.
2: Battue lors de ses deux précédents matchs, la Turquie tâtonne. L'élimination au premier tour du mondial trotte encore dans les têtes. Face au Diable Rouge, les Turcs s'en remettront à leur métronome du Real Madrid, Arda Güler. Une pépite de 21 ans avec déjà un rôle de leader, comme lorsqu'il réclame que ses partenaires soient à la hauteur.
6: Je ne pense pas ressentir de pression qui ne soit pas supportable pour moi. Je sais que j'ai du talent et le peuple turc, mes coéquipiers et mes aînés me font confiance. Et moi aussi, je leur fais confiance. Et il ne s'agit pas seulement d'attendre que je fasse quelque chose, non. Nous nous battons tous ensemble. Parfois, l'un de nous joue mieux, parfois c'est un autre. Mais le plus important, c'est que nous nous faisons mutuellement confiance. Et j'espère que face à la Belgique, nous pourrons le démontrer.
2: Belgique-Turquie, coup d'envoi 18h45, temps universel à la même heure que France-Italie.
7: Les équipes de football africaines poursuivent également leur trêve internationale avec des matchs amicaux. Et la République démocratique du Congo vient de recevoir une piqûre de rappel.
2: Les Léopards ont été battus 2-0. Par l'Ouganda dans une rencontre disputée à Johannesburg. Il s'agissait certes d'une équipe largement remaniée côté congolais, avec un 11 différent de ce vainqueur par deux fois fin septembre des matchs des éliminatoires de la Coupe d'Afrique des Nations. Le sélectionneur Sébastien De Sabre avait offert leur première titularisation à certains joueurs, une excuse invalide pour le gardien Dimitri Berto qu'on a l'habitude de voir avec la RDC et qui est fautif sur l'ouverture du score des grues ougandaises. La RDC peut se racheter lundi pour le deuxième acte de ce duel entre la RDC et l'Ouganda. Ce sera toujours en Afrique du Sud.
7: Et on pourra écouter la réaction du sélectionneur de la RDC, Sébastien De Zab, dans Afrique Soir, dans une demi-heure maintenant.
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7: RFI Soir qui vous emmène maintenant au sud Liban, dont 6% du territoire est occupé par l'armée israélienne, 6% du territoire libanais. Plus de 340 écoles ont subi des dommages, 17 ont été complètement détruites par la guerre. Ainsi, 100 000 écoliers risquent d'être privés d'école. Reportage dans le sud du pays où des établissements ont ouvert malgré tout, Sophie Guignon.
15: Il est 13h30, le nouvel horaire de la fin des cours au collège des Sœurs Antonines de Nabatillé. Cette année, moins de 500 élèves y sont scolarisés contre plus de 1300 avant 2024. Sœur Marie Touma dirige l'établissement.
3: L'après-midi, on constate qu'il y a des bombardements. Le son des bombardements effraie les élèves. Donc j'ai pris cette décision et nous quittons à 1h30.
15: La directrice nous fait visiter l'établissement qui a subi d'importants dégâts pour la seconde fois en 2 ans.
3: Le laboratoire a été détruit en entier. Ça, c'est la plus grande perte de l'école.
15: Toutes les fenêtres ont explosé.
3: Oui, bien sûr. Pas seulement ici, regardez, vous allez voir toutes les classes. Voilà, regardez les classes. L'aluminium et les vitres.
15: Le préau, d'où l'on peut apercevoir les zones occupées par l'État hébreu, garde la trace d'un missile israélien.
3: Je vais vous montrer à l'étage. Vous connaissez. Vous voyez l'après-midi, comment ça commence?
15: Qu'est-ce qu'on vient d'entendre?
3: Vous voyez? C'est là, à l'étage.
15: Durant notre tournage, nous comptons au moins 5 bombardements ou détonations. Malgré tout, l'école continuera de fonctionner en présentiel ou en ligne.
3: Rien n'est garanti. Mais si je veux rester main croisée, une année va écouler et les enfants vont être sans scolarité. Et ça me fait une grande douleur. Je n'accepte pas.
15: À une dizaine de kilomètres, l'école Agial a aussi rouvert ses portes. 1600 élèves y sont inscrits, de la maternelle à la terminale, dont beaucoup d'enfants déplacés par la guerre, comme Yara Ismaël de Zaouta à Chalkeye, un village occupé par l'armée israélienne.
8: Bien sûr, c'est dur, mais on doit s'adapter à la situation. La seule chose qu'il nous reste, c'est l'éducation. De continuer à vivre dans notre pays et de vivre tout court.
15: Un retour sur les bancs de l'école qui n'efface pas les traumatismes pour Hoda Harb,

0: cœur des préoccupations. Il y a aussi des questions de société, parce qu'il y a eu des manifestations pour défendre la Convention d'Istanbul qui protège les droits des femmes. Rejoignons Marielle Vituro dans la région.
1: De grandes affiches avec les têtes de liste et le nom du parti en grosses lettres, voilà ce qu'on perçoit de la campagne électorale dans les rues de Riga. Avec deux autres candidats du parti des progressifs, Nils Muižnieks a tenu une permanence dans un café de Riga.
2: On a une régression dans plusieurs domaines, pas mal de paroles racistes. On a aussi les attaques sur les médias publics. Pour lutter contre toutes ces tendances négatives, je veux mener la lutte dans la politique.
1: La liste unie, menée par l'actuel Premier ministre Andris Kulbers, est en tête des intentions de vote. Il est arrivé au pouvoir récemment, après la démission de la Première ministre en mai. Il est très présent sur les réseaux sociaux, son style très direct détonne, mais son programme reste vague. Le politologue Yanis Ikstens analyse la situation.
3: Economic development, reduction of prices.
4: Le développement économique, la réduction des prix, la sécurité, le système de santé, voilà les sujets qui intéressent les électeurs. Les politiciens, au contraire, parlent surtout d'immigration. Ils parlent peu des questions économiques. Comme la campagne électorale est très présente sur les réseaux sociaux, ils peuvent l'orienter à leur manière.
1: En Lettonie, un quart de la population est russophone et une partie d'entre elles est pro-Poutine. Les liens entre la chef du parti du pouvoir souverain, un parti en bonne place dans les sondages, et le Kremlin ont été révélés par la presse locale. Yanis Ikstens.
4: À l'indépendance, les partis lettons étaient absolument pour, tandis que les partis représentant les russophones était contre. Tout cela a été attisé par la Russie. Et c'est ce que l'on voit toujours dans la propagande russe. Elle remet en question l'existence de la Lettonie et cela continue jusqu'à aujourd'hui.
1: Comme par le passé, ces partis ouvertement pro-Kremlin seront écartés du pouvoir. Ce qui inquiète les observateurs de la vie politique sont les attaques contre la société civile. Elena Grinova travaille pour l'Alliance civique de Lettonie. Elle en est témoin.
5: Le ministre de la Culture du parti Alliance Nationale a arrêté de travailler avec une association qui œuvre pour aider les migrants, tout simplement parce que cela ne correspond pas à leur vision du monde.
1: L'enjeu va être la formation de la nouvelle coalition. L'actuelle reprendrait bien du service, mais certains partis vont perdre de leur influence et plusieurs lignes rouges n'ont pas été tracées pour la coopération avec certains partis très populistes. Marielle Vituro, Riga, RFI.
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0: Avec l'Asie en mouvement, consacré ce soir au Japon. Le Japon qui a décidé de durcir les règles pour la résidence permanente des étrangers. Joris Zilberman, c'est un nouveau tour de vis contre l'immigration dans un archipel qui n'a jamais été très ouvert dans son histoire.
7: Oui, les nouvelles règles sont assez strictes, même si elles n'entreront en vigueur que par étapes. Les étrangers qui veulent rester définitivement vivre au Japon devront désormais prouver deux choses. Que leur revenu annuel est supérieur à la moyenne du pays et qu'ils sont capables de tenir des conversations informelles en japonais. Par ailleurs, depuis ce jeudi 1er octobre, les frais de dossier ont été multipliés par 20, passant de 10 000 à 200 000 yens, ce qui fait à peu près de 61 euros, qui passe à près de 1100 euros. Autre obligation pour les candidats à la résidence permanente, ils devront démontrer leur compréhension des règles sociales en vigueur dans l'archipel nippon et prouver qu'ils ont cotisé durant 30 ans pour leur retraite. Tout cela est nouveau car auparavant, il n'y avait pas de seuil précis en matière de revenus, de retraite ou de compétences linguistiques et ces nouvelles règles surviennent après d'autres mesures sur les visas touristiques qui coûtent 5 fois plus cher depuis le 1er juillet. Le coût des visas de voyage n'avaient pas été augmentés depuis 1978, mais ce n'est pas tout. Le Japon a également instauré de nouvelles règles pour les visas donnés aux étrangers qui gèrent des entreprises. Dorénavant, ils auront 3 ans pour se conformer à de nouvelles conditions plus strictes, notamment un capital de 30 millions de yens, soit 170 000 euros.
0: Alors pourquoi est-ce que le Japon restreint ainsi l'accès des étrangers à l'archipel ?
7: Eh bien, ces mesures vont dans le sens du programme qui a fait élire Sanae Takaichi au poste de Première ministre du Japon, un programme de contrôle strict de l'immigration qui place la chef du gouvernement très à droite dans l'échiquier politique dans l'archipel. Mais il faut préciser aussi que la politique de Sanae Takaichi n'est pas en grande rupture avec les normes migratoires établies de longue date dans le pays. Le Japon a longtemps été très réticent à l'idée d'accueillir une immigration

0: importante. L'archipel a longtemps été quasiment fermé aux étrangers. Et quand il a accepté des travailleurs venus d'autres pays, l'État japonais a toujours imposé un apprentissage de la langue, un respect des règles et dans l'idéal qu'il n'y ait pas trop d'étrangers qui s'installent durablement. Deux éléments nouveaux ont changé la donne. D'abord, la forte augmentation récente du nombre d'étrangers, touristes comme travailleurs. À la fin 2025, la population étrangère a atteint un niveau record de 4,12 millions de personnes, soit une hausse de 9,5% par rapport à 2024 et de plus de 80% sur les 10 dernières années, ce qui a fait naître un très fort sentiment anti-étranger dans l'archipel. Il faut quand même rappeler que la population japonaise s'élève à 123 millions d'habitants. L'autre élément nouveau, c'est que la première ministre accepte d'aborder le sujet. Ses prédécesseurs, y compris son mentor très à droite, l'ex-chef du gouvernement assassiné Shinzo Abe, préféraient éluder totalement la question.
1: Et c'est-à-dire que le Japon n'a pas besoin d'immigration ?
0: Absolument, il y a une très grave pénurie de main-d'œuvre engendrée par la baisse vertigineuse de la natalité au Japon et ce que les démographes appellent le tsunami gris, c'est-à-dire le vieillissement accéléré de la population. Donc, beaucoup d'experts s'indignent du durcissement de la politique migratoire japonaise. Pour eux, il faut absolument que le Japon ouvre davantage les vannes de l'immigration de travail parce que c'est une question de vie ou de mort pour son économie. Il faut tout de même préciser que Sanae Takaichi n'est pas la plus nationale au Japon, puisqu'elle ne veut pas de remigration, elle ne veut pas vider le Japon de ses étrangers. Elle a créé un nouveau ministère dédié, je cite, à une société de coexistence ordonnée et harmonieuse avec les...
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1: 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Voici une nouvelle demi-heure d'information consacrée à l'information en Afrique. C'est avec vous, c'est Ferenc Quadio. Bonsoir.
4: Bonsoir Philippe Le Caplan. Bonsoir à toutes et à tous. À la une, les inquiétudes de l'Union africaine sur une régionalisation du conflit en Éthiopie. Dans un communiqué, la Commission de l'Union africaine appelle l'Éthiopie, l'Érythrée, l'Égypte à faire preuve de retenue et de s'abstenir de tout acte ou toute déclaration susceptible d'aggraver les tensions et compromettre la paix et la stabilité régionale. Et puis en République démocratique du Congo, l'épidémie d'Ebola a franchi le seuil des 4000 morts sur plus de 8000 cas confirmés. Le pays fait face à la pire flambée de son histoire. Cette 17e épidémie progresse dans des zones en proie à l'insécurité, mais les autorités sanitaires se veulent rassurantes. Cet après-midi, le ministre de la Santé était face à la presse à Kinshasa. Kinshasa où Jean-Noël Barrot, le ministre français des Affaires étrangères, est arrivé tout à l'heure. Une visite de deux jours largement consacrés à l'épidémie d'Ebola qui sévit dans l'est du pays. Le chef de la diplomatie française doit rencontrer plusieurs autorités congolaises. On en parle avec Pauline Azidi en direct de Kinshasa dans quelques instants. Nous irons aussi au Burundi où les autorités ont accepté depuis le 12 février le principe des transferts de ressortissants étrangers expulsés des États-Unis. Cet arrangement entre Gitega et Washington a été conclu par un échange de notes diplomatiques que Patient Ligaudy a pu consulter pour RFI. Enfin, notre dossier consacré aujourd'hui au retour au pays annoncé puis annulé de Oumaru Sissoko Embalo, l'ex-président de Guinée-Bissau, ne rentrera donc pas d'exil ce dimanche. La junte au pouvoir depuis 10 mois estime que les conditions de sécurité ne sont pas réunies pour garantir le retour de l'ancien président en exil au Maroc. L'Union africaine redoute donc une régionalisation du conflit en Éthiopie. Dans un communiqué publié jeudi, la Commission de l'Union africaine a appelé l'Éthiopie, l'Érythrée et l'Égypte à faire preuve de retenue et de s'abstenir de tout acte ou toute déclaration susceptible d'aggraver les tensions et compromettre la paix et la stabilité régionale. Alexandra Branjon, ce communiqué intervient alors que le ton monte entre les trois pays.
5: moins de 24 heures après des explosions visant le quartier général de l'armée éthiopienne. Les autorités ont fermé leur ambassade en Érythrée et expulsé 10 diplomates érythréens, les accusant de menacer la sécurité nationale. Asmara a aussitôt répondu en annonçant la rupture de ses liens diplomatiques avec son voisin. Les tensions se sont fortement dégradées entre les deux pays. Addis accusant l'Érythrée de soutenir les rebelles tigréens dans le nord du pays. Asmara accusant l'Éthiopie de lorgner sur son port d'Assab afin d'obtenir un accès à la mer Rouge. L'Égypte, alliée d'Asmara, est également perçue comme un adversaire par l'Éthiopie. Et la question du GERD, ce méga barrage éthiopien sur le Nil, contesté par le Caire, contribue à envenimer les relations. Chacun a d'ailleurs procédé à l'expulsion d'un diplomate. Enfin, les relations sont également tendues avec le Soudan. Khartoum accuse l'Éthiopie d'abriter ses adversaires, les forces paramilitaires soudanaises. Autant de tensions qui laissent craindre que le conflit éthiopien déborde et embrase toute la région.
4: Alexandra Brangeon, direction la République démocratique du Congo, où l'épidémie d'Ebola a franchi le seuil des 4000 morts pour plus de 8300 cas confirmés. Le pays fait face à la plus grave flambée de son histoire, déclarée à la mi-mai avec plusieurs semaines de retard. Cette 17e épidémie d'Ebola progresse dans des zones en proie à l'insécurité et ces derniers jours, de nouveaux affrontements armés et des violences ont notamment perturbé la riposte. Malgré ce bilan particulièrement lourd, les autorités sanitaires congolaises se veulent rassurantes. Cet après-midi, le ministre de la Santé, Roger Kamba, était face à la presse.
6: L'épidémie ne peut plus nous échapper. Je répète que le pic est derrière nous. Avant, on suivait l'épidémie. Maintenant, nous avons anticipé. Aujourd'hui, nous ne parlons plus d'épidémie provinciale, on parle d'épidémie zonale, dans les zones de santé. Parce qu'on voit que sur les 63 zones de santé, 12 n'ont plus déclaré de cas depuis 42 jours. Et 8 n'ont pas déclaré de cas depuis entre 22 et 42 jours. Et dans les autres zones qui restent, il y en a où encore, effectivement, c'est très variable, mais on voit en fait qu'en termes de nombre de zones de santé, ça diminue. Et donc, c'est pour ça que nous disons effectivement que l'épidémie ne peut plus nous échapper.
4: Le ministre congolais de la Santé, propos recueilli par Pascal Moulégois, et c'est dans ce contexte que le ministre français des Affaires étrangères est arrivé ce vendredi à Kinshasa pour une visite de 2 jours. Un déplacement largement consacré à l'épidémie d'Ebola qui sévit dans l'est du pays. C'est le deuxième déplacement de Jean-Noël Barrot en République démocratique du Congo. Il était déjà venu en janvier 2025 pour une rencontre express avec le président Félix Tshisekedi. Bonsoir Pauline Azidi.
7: Bonsoir.
4: Alors vous êtes en direct à Kinshasa où le chef de la diplomatie française doit rencontrer plusieurs autorités congolaises.
7: Oui, le Falcon du chef de la diplomatie française a atterri dans l'après-midi à l'aéroport de Ndjili. Il a tout de suite pris le chemin du ministère de la Justice pour rencontrer le ministre Guillaume Ngefa. Au programme de cette visite, la signature d'un protocole d'accord pour soutenir l'accès aux soins et à la justice des victimes de violences basées sur le genre, montant engagé 1,3 million d'euros à part égale entre les deux pays. Jean-Noël Barrot qui est désormais en route pour la présidence où il va être reçu en audience par le chef de l'État Félix Tshisekedi. Demain, le ministre français doit se rendre à Bounia, temps fort de sa visite consacrée donc à la crise Ebola. Un aller-retour à partir de Kinshasa dans la journée pour aller rencontrer les autorités mais aussi les équipes de la riposte sur place et constater la situation sur le terrain dans cette province où la crise sanitaire se mêle aux crises sécuritaires et humanitaires avec la présence de plusieurs groupes armés.
4: Pauline Azidi, en direct de Kinshasa. Le Burundi a accepté le principe d'accueillir des ressortissants étrangers transférés depuis les États-Unis. L'arrangement conclu par un échange de notes diplomatiques est effectif depuis le 12 février 2026. Il peut concerner des personnes considérées par Washington comme une menace pour la sécurité nationale ou publique. Mais Gitega a posé une limite. Alors quel est le contenu de ce dispositif? Élément de réponse avec Patient Ligodin.
8: La première note consultée est américaine. Elle date du 8 décembre 2025. Washington y prévoit que les personnes proposées peuvent être considérées comme présentant un risque pour la sécurité nationale ou publique. Et le Burundi répond le 6 février 2026. Il accepte l'arrangement, mais indique qu'il ne souhaite pas recevoir les personnes ayant commis des crimes violents. 6 jours plus tard, l'ambassade américaine confirme qu'elle ne proposera pas le transfert de ces personnes dans la mesure où les faits sont connus des autorités américaines. C'est à cette date que l'échange des notes prend effet. Le Burundi a assure aussi que les personnes transférées ne seront pas persécutées en raison de leur race, de leur religion, de leur nationalité, de leur appartenance à un groupe social ou de leur opinion politique. Il assure qu'elles ne seront pas torturées au Burundi ni dans un pays où elles pourraient être transférées ensuite. Les deux gouvernements prévoient d'élaborer des procédures pratiques. Les textes consultés ne fixent ni nombre de personnes, ni calendrier et ne créent pas d'obligation de financement.
4: Passion Ligodi, le Togo et la Russie réunis à Lomé cette semaine pendant 3 jours. La première session de la commission intergouvernementale de coopération entre les deux pays s'est achevée jeudi dans la capitale togolaise, avec pour objectif affiché par les deux pays d'élargir leur partenariat, notamment dans les secteurs des mines et de l'énergie. Le ministre russe de l'énergie était d'ailleurs présent après une visite en Centrafrique. Alors, quels sont les principaux axes de coopération entre Lomé et Moscou? Écoutez la réponse de Thierry Vircoulon, chercheur associé à l'Institut français des relations internationales, joint par Magali Lagrange.
9: Le président togolais a rencontré Vladimir Poutine en novembre 2025. Ils ont donc signé des accords de coopération dans les domaines militaires, dans les domaines économiques également. Deux champs, il y a de nouveau des discussions et des visites. Dans le secteur économique, par exemple, c'est surtout sur les questions énergétiques, sur les questions minières également, ce qui est traditionnel puisque l'offre de la Russie est la même à tous les pays d'Afrique subsaharienne, leur expertise dans le secteur énergétique et dans le secteur minier.
5: Et que sait-on des accords de coopération dans le domaine militaire?
9: Elle portait sur l'accès à la marine russe au port de Lomé. Il y a probablement aussi des aspects cachés qui relèvent de l'offre sécuritaire traditionnelle russe, de la propagande cyber, des instructeurs de l'instruction militaire. Le ministre des Affaires étrangères togolais, d'ailleurs, a dû faire une déclaration niant qu'il y avait des mercenaires russes au Togo. Et donc ça, c'est l'offre sécuritaire traditionnelle de la Russie.
4: Le chercheur Thierry Vircoulon, propos recueilli par Magali Lagrange. Et puis au Niger, le ministre des Mines a reçu jeudi les représentants de deux filiales du géant russe du nucléaire Rosatom. Réunion de travail entre le commissaire colonel Ousmane Abarchi et les sociétés Uranium One et Tenex. Selon le ministère nigérien des Mines, les échanges ont porté sur la coopération entre les deux pays dans le domaine minier. Sans plus de précision, un mémorandum d'entente avait déjà été signé. Depuis le coup d'État de 2023, les autorités nigériennes ont tourné le dos aux Français Orano et cherchent de nouveaux partenaires pour exploiter l'uranium du nord du pays. 18h40 en temps universel, place à notre dossier consacré aujourd'hui au retour au pays annoncé puis annulé de Oumaru Sissoko Embalo. L'ex-président de Guinée-Bissau ne rentrera donc pas d'exil ce dimanche. La junte au pouvoir depuis 10 mois estime que les conditions de sécurité ne sont pas réunies pour garantir le retour de l'ancien président en exil au Maroc. Oumaru Sissoko Embalo avait annoncé lundi être candidat à la présidentielle prévue le 6 décembre prochain et vouloir rentrer au pays. Après la déclaration des militaires, l'ex-président a réagi dans un communiqué largement repris par la presse. Les précisions de Léa-Lisa Vesterhoff.
10: Sur l'une de ses pages Facebook, l'ex-président Oumaru Sissoko Embalo dit avoir pris acte de la décision de la junte militaire de ne pas le laisser rentrer au pays et appelle ses sympathisants au calme. Depuis l'annonce du possible retour de l'ex-président Embalo, la capitale Bissau s'est en effet montrée fébrile, avec un début de panique de la population mardi suite à des mouvements au sein de la garde présidentielle. Le ministre de l'Intérieur avait alors assuré qu'il s'agissait de réaffectations normales au sein de l'armée. Plusieurs sources confirment aujourd'hui que 60 à 80 membres de la sécurité rapprochée de l'ex-président Oumaru Sissoko Embalo ont été désarmés et remplacés par d'autres. Dans les rangs de l'opposition, on se réjouit de l'interdiction donnée à l'ex-président de rentrer au pays et du désarmement de ses forces de sécurité. L'opposition qui accuse l'ex-président d'avoir mis en scène le coup d'état militaire l'an dernier pour masquer une défaite électorale et revenir ensuite aux affaires. Ce retour avorté est un camouflet pour Embalo, estime de son côté un bon connaisseur des rouages politiques. Preuve selon lui que l'armée a pris goût au pouvoir et se distancie désormais de l'ex-président Oumaru Sissoko Embalo. Léa-Lisa Vesterhoff, Dakar, RFI.
4: Et on vient de l'apprendre, le président de transition, le général Orhan Tam, a promu 9 officiers à des grades supérieurs, dont le chef d'état-major des forces armées, le président du Conseil national de transition, Thomas Jassy, promu général d'armée. En tout cas, alors que nombre d'observateurs et d'officiels de la CEDEAO accusent l'ancien président d'avoir lui-même orchestré le putsch afin d'éviter une défaite à la présidentielle, eh bien le refus des nouvelles autorités de l'accueillir pourrait mettre à mal cette stratégie supposée. C'est entre autres ce que nous explique le chercheur Vincent Fouché, spécialiste de la Guinée-Bissau, au micro de Nicolas Sûr.
11: C'est vrai qu'il y avait énormément d'éléments qui laissaient penser que le coup d'État de novembre 2025 était effectivement une manière d'empêcher une défaite électorale d'Embalo, hein, et de prévenir surtout la victoire de la coalition du PSGC à l'élection. Donc à l'époque c'était Fernando Díaz, hein, le candidat de cette coalition. Donc ça c'est quand même très très plausible. Il y avait beaucoup d'indices de ça dans la manière dont ça s'est passé, notamment le fait que Embalo a été très bien traité, qu'il a vite été autorisé à sortir, hein, sans vraiment problème.
12: Mais aujourd'hui il aurait des difficultés pour revenir.
11: Mais voilà, aujourd'hui effectivement la situation est un petit peu différente, semble-t-il. Peut-être que les gens qui ont pris le pouvoir à Bissau ont acquis le goût. Peut-être que effectivement il y a quelque chose d'un peu inquiétant pour certains dans la personnalité de Embalo et dans ses tentatives pour contrôler le jeu à Bissau. Donc c'est une vraie possibilité effectivement que au fond c'est l'arroseur arrosé, hein, il pensait pouvoir rester au pouvoir indirectement et puis finalement il semble peut-être en être exclu. Il faut quand même noter que le PSGC aussi est sous pression. C'est pas uniquement Sissoko Embalo qui est exclu, mais le PSGC, notamment son siège de campagne, son siège a été saisi là tout récemment, fin septembre, par la junte. Donc la junte, au fond, de part et d'autre du champ politique, essaye de montrer son poids.
12: Et le chef du PSGC, Domingo Simões Pereira, est en exil, c'est-à-dire qu'il est hors jeu lui aussi pour la prochaine présidentielle.
11: Il faut quand même être au pays pour pouvoir faire campagne. Donc oui, voilà, il y a cette manière de le tenir à l'écart. Donc on ne sait pas du tout dans quelle configuration vont les forces politiques de Bissau vont se présenter. L'élection est quand même bientôt. On parle de décembre pour les législatives et la présidentielle.
12: Il y a des doutes sur le fait que la junte veuille organiser une élection ouverte.
11: On peut s'interroger sur ça. Peut-être que la junte va se dire finalement ce qu'il faut, c'est un peu laisser les forces politiques en écartant en fait les gens qui nous plaisent pas trop et qui nous semblent menaçants. On peut laisser le jeu se dérouler. Peut-être qu'ils vont aussi essayer de structurer l'offre. Et en tout cas, les manœuvres récentes contre le PSGC semblent un peu l'indiquer.
4: L'analyse de Vincent Fouché, chercheur au CNRS et spécialiste de la Guinée-Bissau. Vincent Fouché répondait aux questions de Nicolas Sûr. RFI, 18h45, temps universel. Le rappel des titres de ce vendredi 2 octobre avec Philippe Le Caplin.
13: En France, 735 établissements perturbés. À l'issue d'une nouvelle journée de blocage des lycées marquée par des tensions, les organisations lycéennes appellent à la poursuite de la mobilisation mardi prochain. Cela faute de mesures concrètes, disent-elles, proposées par le ministre de l'Éducation, Édouard Geffray, qui reconnaît qu'il ne sera pas en mesure de prendre une décision pour la rentrée 2027. Quant au ministre de l'Intérieur, il annonce 1747 interpellations pour aujourd'hui, 5000 depuis lundi. Les carburants, les dirigeants du G7 conviennent de libérer jusqu'à 100 millions de barils de gasoil et de pétrole brut dans les 4 mois et de ne pas interdire les exportations entre pays membres, comme le menaçaient de le faire les États-Unis. Les compagnies aériennes iraniennes sanctionnées par les États-Unis vont pouvoir reprendre la liaison entre l'Iran et la ville sainte chiite de Najaf en Irak. L'Irak a accepté d'appliquer les sanctions imposées la semaine dernière par les États-Unis, mais négocié une exception pour Najaf qui abrite des sanctuaires chiites les plus vénérés au monde. Les députés espagnols rejettent les deux textes présentés par le gouvernement pour tenter d'endiguer la crise du logement, infligeant un camouflet au Premier ministre socialiste Pedro Sanchez. Là ouvre la voie à un durcissement de la contestation. Et puis du football, les juges d'instruction chargés des investigations visant le PSG pour harcèlement moral sur Kylian Mbappé ont rendu un non-lieu, conséquence du retrait de sa plainte. Cela solde judiciairement le divorce tumultueux entre Mbappé et le club de la capitale.
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14: direction Birao. Nous sommes dans le nord-est de la Centrafrique. Birao, une ville où des centaines de chiens déambulent librement dans les rues. Certains ont un propriétaire, mais beaucoup sont simplement des chiens errants. Leur présence est devenue presque emblématique de la ville. Elle intrigue les visiteurs et alimente une histoire transmise de génération en génération. Selon plusieurs habitants, ces chiens auraient été envoyés à Birao sous le règne de l'empereur Jean-Bédel Bokassa dans les années 70, notamment pour éloigner de Bangui des chiens atteints de la rage. Légende locale ou réalité historique, ces chiens font en tout cas aujourd'hui partie du paysage de Birao. Reportage Rolf Steve Domialeux.
15: Alfred Samba, un acteur humanitaire, vient d'arriver à Birao et décide de se promener. Tout de suite, son regard est attiré par un chien énorme qui passe devant lui. Quelques mètres plus loin, une dizaine d'autres se reposent à l'ombre d'un acacia. Les chiens sont de grande taille avec différentes couleurs, blanc, noir ou encore marron.
16: Je constate que les chiens font vraiment partie du quotidien ici. On les croise partout, dans les quartiers, sur les avenues. J'ai parcouru plusieurs régions du pays, mais ici, je peux dire que les chiens font la particularité de la ville.
15: Quelques-uns seulement ont des propriétaires, mais beaucoup abandonnés cherchent leur nourriture dans les rues. Le jour, la cohabitation semble naturelle. Mais une fois la nuit tombée, l'ambiance change selon Hassan Abdoulaye, un habitant de Birao.
17: Certains de ces chiens sont très agressifs. Quand tu veux sortir la nuit, il te faut un bâton en main. Ici, les chiens fuient les bâtons. C'est la nuit, tout le monde se promène avec un bâton. La nuit, si tu n'as pas de bâton, les chiens vont t'attaquer.
15: Derrière cette présence canine devenue presque emblématique à Birao, une histoire se transmet depuis plusieurs générations. Elle remonte aux années 70 sous le régime de l'empereur Jean-Bédel Bokassa. Hardy Fotor, un notable de Birao.
18: La légende raconte deux histoires intéressantes liées à ces chiens. Premièrement, il y avait beaucoup de chiens qui souffraient de la rage et ils commettaient beaucoup de dégâts dans la capitale. Ils ont été traqués sur instruction de l'empereur avant d'être transférés dans cette ville. Aussi, plusieurs espèces de chiens plus géantes et costauds ont été envoyés là-bas pour sécuriser la grande prison. À l'époque, de redoutables criminels arrêtés à travers le pays ont été envoyés là-bas. Donc, ces chiens dressés avaient pour mission de sécuriser les alentours autour de la prison. C'est pourquoi, avec le temps, ils se sont reproduits et ils traversent des générations.
15: Mais derrière cette présence massive de chiens, une question de santé publique s'impose. Car une importante population de chiens errants signifie également des risques liés aux morsures et aux maladies.
18: Le problème, c'est qu'on ne connaît pas toujours l'état de santé de ces chiens. La plupart ne sont pas vaccinés, ils ne suivent pas de traitement. Il faudrait pouvoir les identifier, les vacciner et surtout sensibiliser la population pour éviter des morsures et des risques liés à la rage. En cas d'épidémie, comme la rage ou de maladies infectieuses propres aux chiens, il sera difficile de les canaliser. Ils seront dangereux pour la société.
15: Certains étrangers, acteurs humanitaires ou encore des visiteurs de passage à Birao repartent souvent avec des chiots de ces races afin qu'ils reproduisent chez eux ou dans leur région. Rolf Steve Domialeux, de retour de Birao, RFI.
14: RFI à Birao, il est actuellement 19h50. En football, l'équipe de France enchaîne un troisième match de Ligue des Nations. Après des victoires en Turquie et en Belgique, les Bleus affrontent l'Italie devant leur public. Ça se passe au Stade de France. Bonsoir Cédric de Oliveira.
19: Bonsoir Zéphirin.
14: Belle affiche hein, Cédric, pour le premier match de Zinedine Zidane, sélectionneur à domicile. On joue depuis quelques minutes.
19: Oui, effectivement, un peu plus de deux minutes pour être précis. Et le ballon qui est dans les pieds des Français, notamment de Ryan Cherki au milieu de terrain. Lui qui a été titularisé, le milieu de terrain de Manchester City. Ils sont tout en bleu, les joueurs de l'équipe de France, de maillot, short, chaussette face aux Italiens, tout en blanc. De l'autre côté, les Français qui sont favoris de ce match, puisqu'on rappelle que l'Italie n'a plus le panache, le lustre d'antan, elle qui ne s'est pas qualifiée pour les trois dernières Coupes du Monde. En face, eh bien, l'équipe de France a des certitudes, même si on a changé de sélectionneur et notamment Zidane là, qui a pris la place de Didier Deschamps après 14 ans à la tête donc de cette équipe de France là, les Bleus qui l'ont emporté en Turquie et en Belgique et qui maintenant vont essayer de confirmer avec le ballon qui est dans les pieds de Désiré Doué sur le côté gauche qui va aller essayer de provoquer. Il a réussi un dribble, Désiré Doué, vous entendez la clameur du Stade de France derrière moi, mais le deuxième ne passera pas. Doué qui avait été très performant à Bruxelles sans toutefois pouvoir marquer lundi. lors de la victoire de l'équipe de France. Le ballon qui est récupéré pour l'instant, les Français qui s'accaparent le ballon depuis le début de cette partie, avec maintenant Upamecano, Rabiot. On va voir si la patte Zidane continue eh bien de se montrer. L'ancien entraîneur du Real Madrid qui prône des préceptes offensifs. Et attention à ce ballon qui n'a pas été récupéré par Michael Olise, notamment un choix encore fort, la présence de Luka Dacuna, le milieu de terrain de Côme, qui fait c'est un néophyte, il fait sa deuxième sélection seulement, il est titulaire ce soir au Stade de France. Et Zidane a visiblement apprécié ce qu'il a vu face à la Belgique. Il est là aux compagnies d'Adrien Rabiot et d'Orian Cherki au milieu de terrain. Mais là, les Français qui peinent à récupérer cette balle, en tout cas à se montrer dangereux, avec Ousmane Dembélé qui est capitaine, même si la Olise récupère le Rudi Bayern Munich, il a glissé, ce sera une sortie de but. Toujours 0-0 entre la France et l'Italie. C'est la cinquième minute au Stade de France.
14: Voilà, France-Italie, belle affiche pour ce premier match de Zinedine Zidane, sélectionneur à domicile. On joue donc les toutes premières minutes de ce match que nous a fait vivre en direct Cédric De Oliveira au Stade de France. À noter également que dans le même temps, dans le groupe 1 de cette Ligue des Nations, la Belgique accueille la Turquie. 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Et la musique dans Afrique Soir aujourd'hui, c'est la sélection de Soro Solo, une sélection de chansons et les histoires qu'elle raconte. Aujourd'hui, Soro nous emmène donc en Côte d'Ivoire. Bonsoir Soro Solo.
20: Bonsoir Défiga.
14: Aujourd'hui, on va donc au pays. Alors, quel est l'artiste qui nous accueille ce soir?
20: Il se nomme Daouda Kone. Il a une formation de technicien et non d'artiste chanteur. Technicien de l'audiovisuel, car après sa formation de contrôleur technique à Bry-sur-Marne, dans la banlieue parisienne, il retourne travailler comme contrôleur technique à Abidjan, à la télévision nationale. Et c'est là qu'il a commencé à séduire son premier public, c'est-à-dire ses collègues de travail, parce que pendant les pauses de la mi-journée, avec sa guitare sèche, il s'accompagnait pour chantonner des compositions romantiques, pour ce qui ambiançait tout le monde dans la grande cour de la télévision à Cocody. On l'a donc à l'époque baptisé Daouda le sentimental. Et pour se faire une idée de ses romances, je vous propose d'écouter Bouquet de fleurs.

0: Eh bien, si toutes ces compositions murmurent comme bouquet de fleurs, il mérite bien ce qualificatif de sentimental.
1: Absolument.
0: Daouda, le sentimental, alors, a-t-il fait carrière dans la musique?
1: Mais vu qu'il était plébiscité à domicile, à la maison, c'est-à-dire à la télévision nationale, ses collègues l'ont souvent invité à jouer dans leurs émissions de variété musicale, notamment Feu Fulgence Cassie. Et vu cet accueil de ses collègues et du public de la télévision nationale, il ne pouvait que développer cette corde à son arc. Il faut préciser qu'au chapelet de ses histoires de cœur, il a accroché des chroniques sociales comme « Baka roulé », une chanson qui met en scène les transporteurs informels d'Abidjan.

0: on a bien compris, hein, Daouda chante bien en français, mais on a tout de même besoin d'un petit décryptage.
1: Eh oui, ce serait long, mais je vais essayer de résumer. En fait, cette chanson est un plaidoyer pour les causes des sociétés de transport informel à Abidjan. Et dans la chanson, il met en scène le trajet de l'un de ces véhicules qu'on appelle Baka. En fait, Baka, c'est un onomatopée, puisque c'était de la tôle, et quand ça tombait dans les nids de poules, ça faisait Baka, Baka, Baka, Baka. D'où le nom de ce transport en commun qui s'appelait Baka. Donc, revenons à l'origine de cette chanson. C'est qu'en 1976, le ministre des Travaux Publics et des Transports décide d'interdire l'activité de ces transporteurs particuliers, responsables de nombreux accidents dans la capitale. Alors, Daouda, il pond cette chanson et qui a eu un énorme succès au point de faire revenir le ministre sur sa décision. Et les Baka ont continué à rouler à Abidjan. Ils vont constater qu'une seule chanson a réussi là où des marches de protestation auraient certainement échoué.

0: Merci beaucoup, Soro Solo, qu'on retrouve évidemment la semaine prochaine pour d'autres chansons.
1: Même punition.
0: Voilà.
1: Et merci les pirates. Merci aux auditeurs de Afrique Soir.
0: Merci à vous.
1: Ciao.
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7: 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En direct de Paris, il est 21h.
2: Adrien Delgrange.
7: Dans cette édition internationale, pour faire baisser les prix des carburants, les dirigeants du G7 ont convenu aujourd'hui de libérer jusqu'à 100 millions de barils de gazole et de pétrole brut. Faute de mesures concrètes, en France, les organisations lycéennes et étudiantes appellent à poursuivre la mobilisation. Aujourd'hui encore, les rassemblements ont été émaillés de violence. Manifestation en Inde pour demander la démission du chef de la commission électorale. Reportage à suivre. Et puis nous parlerons de sport, football. En Ligue des Nations, la France accueille l'Italie. Cédric de Oliveira, vous êtes au Stade de France. Où en sommes-nous après une douzaine de minutes de jeu?
8: Ouais, 13e minute au Stade de France, c'est 0-0 entre la France et l'Italie, même si les Bleus dominent assez logiquement le début de ce match pour l'instant. Pas d'occasion côté français.
7: On vous retrouve à la fin du journal. Les prix du carburant, libérer des stocks pour faire redescendre les prix. C'est l'idée des dirigeants du G7, ce groupe de 7 grandes puissances dont les États-Unis, l'Allemagne ou encore la France. Une décision qui fait suite à la pression exercée par le président américain qui a menacé d'interdire les exportations de carburant vers l'Union européenne si les 27 ne puisaient pas dans leurs stocks d'urgence. Cette mise sur le marché d'une partie de ces stocks a été annoncée dans la journée par Emmanuel Macron.
9: On a décidé de relâcher des stocks stratégiques de diesel et de pétrole brut sous la coordination de l'Agence internationale de l'énergie, donc qui va se réunir là dans les prochaines heures, prochains jours, pour pouvoir organiser cela, et donc pour pouvoir, dans les 4 mois, libérer jusqu'à 100 millions de barils de diesel et de pétrole brut. Et ce travail va commencer en essayant de privilégier le diesel. En tout cas, la France fera cet effort pour les stocks qui la concernent, ce qui est une volonté aussi d'envoyer un signal clair au marché.
7: Emmanuel Macron qui affirme aussi qu'il n'y a aucune interdiction à l'export entre les pays du G7 et que les États membres avaient convenu de travailler pour faire baisser les marges des raffineurs. L'actualité en France, les lycéens toujours mobilisés pour demander davantage de moyens afin d'étudier dans de bonnes conditions. 400 établissements scolaires sur les 3700 que compte le pays sont restés fermés aujourd'hui sur ordre des préfectures, ce qui n'a pas empêché François Ballarin, une nouvelle journée de blocage.
10: 735 établissements ont été visés par des actions ou des perturbations dans tout le pays. C'est 30% de moins que la veille, selon le ministre de l'Éducation nationale. Rien qu'en région parisienne, 55 lycées ont été le théâtre d'affrontements et de dégradations. Des dizaines d'interpellations suite à des violences également. Des violences en marge du mouvement que de nombreux lycéens dénoncent. Elles ont en tout cas un coût. Déjà plusieurs millions d'euros, selon les dernières estimations des régions Île-de-France, Grand Est, Hauts-de-France et Auvergne-Rhône-Alpes. Le ministre de l'Éducation nationale, lui, tente de renouer le dialogue. Édouard Geffray a reçu les représentants syndicaux des lycéens ce vendredi après-midi, après les syndicats de l'éducation et des parents d'élèves dans la matinée. Un temps d'échange nécessaire, selon la secrétaire générale du SNES-FSU, le premier syndicat des collèges et lycées. lycées. Mais il ne semble pas avoir porté ses fruits. Faute de mesures concrètes proposées par le ministre, l'Union syndicale lycéenne appelle à continuer la mobilisation. Les lycéens qui se joindront donc à la grande mobilisation nationale de mardi prochain.
7: Au total, plus de 300 policiers et gendarmes, 65 personnels de l'éducation nationale et 170 élèves ont été blessés depuis le début de ce mouvement, selon le ministère de l'Intérieur. Enfin, près de 2000 personnes ont été placées en garde à vue suite à des violences commises en marge de ces blocages. Dans l'actualité européenne, le gouvernement espagnol a essuyé aujourd'hui un revers majeur, un camouflet avec le rejet au Congrès des députés de mesures destinées à lutter contre la crise du logement. Une crise à l'origine de manifestations dans tout le pays qui ont pris de l'ampleur après l'expulsion de Marie-Carmen. Marie-Carmen, en septembre, c'était cette locataire de 87 ans qui vivait à Madrid et qui a été expulsée de son logement. Le principal des deux décrets a été rejeté par 178 voix à la chambre basse du Parlement qui compte 350 sièges après que Junts, c'est ce parti séparatiste catalan de droite et allié théoriquement du gouvernement qui a déclaré que ces mesures finiraient par restreindre le marché du logement en Espagne. Et puis dans l'actualité européenne, Emmanuel Macron a annoncé dans la journée qu'il allait accueillir le président d'Allemagne, Frank-Walter Steinmeier, lors d'une visite d'État en France, les 8 et 9 octobre prochains, annonce l'Élysée. L'Élysée qui souligne par ailleurs l'importance des liens franco-allemands pour soutenir l'ambition européenne. Au Yémen, les rebelles houthis accusent l'Arabie Saoudite d'avoir bombardé en 24 heures 94 fois le pays, dont la capitale Sanaa. Ces opérations ont fait des victimes, des morts et des blessés, a précisé le porte-parole des rebelles houthis, sans en donner le nombre. L'épidémie d'Ebola a fait plus de 4000 morts en République démocratique du Congo. La RDC est en proie à la 17e épidémie d'Ebola de son histoire, qui est devenue en quelques mois la plus meurtrière jamais connue. Nous sommes à présent en Inde. Manifestation sous haute tension depuis ce matin dans plusieurs villes du pays. À New Delhi, la capitale, étudiants et jeunes sont en première ligne. Ils dénoncent une purge électorale historique. La suppression de 130 millions d'électeurs. Les manifestants accusent la commission électorale de faire le jeu du BJP de Narendra Modi au pouvoir. Face à la colère de la jeunesse, la police verrouille la capitale et multiplie les arrestations. Reportage RFI à New Delhi, Abdoulaye Rali.
11: Malgré l'interdiction de manifester et un déploiement policier massif, les manifestants tentent de forcer les barrages au cœur de Delhi. Pour Ranjit Kumar, avocat, cette colère est légitime.
12: Ganesh Kumar, le chef de la commission électorale, a abusé de ses pouvoirs contre les électeurs locaux. Pour soutenir le gouvernement, il a radié de nombreux électeurs des listes.
13: For supporting the government.
11: Un sentiment d'injustice partagé par Akship, 18 ans.
14: C'est une fraude électorale flagrante. Les gens viennent en masse ici pour demander des comptes.
11: Dans la foule, Lakshmi, militante du mouvement des cafards qui a fait tomber le ministre de l'Éducation en juillet dernier. Notre question, pouvez-vous rééditer ce succès?
15: Tout à fait, sauf qu'on nous refuse le droit de manifester et ils nous arrêtent. Regardez, la police vient d'embarquer plein de monde.
16: There is a lot of people detained by the police right now.
11: À la mi-journée, la police de Delhi a procédé à plus de 700 arrestations autour de la place Gentleman Tar. Abdullah Erali, New Delhi, RFI.
7: La capitale ukrainienne paralysée après de nouvelles frappes russes, des frappes qui ont endommagé un pont majeur qui a dû être fermé à la circulation, ce qui a engendré de gigantesques embouteillages dans une bonne partie de la ville. Le maire de Kiev estime que Moscou est en train de saccager sa ville en s'en prenant systématiquement à ses infrastructures. L'heure de parler football. Cédric De Oliveira est au Stade de France pour nous faire vivre cette rencontre avec le coup d'envoi de ce match. France-Italie, les hommes de Zinedine Zidane abordent leur troisième match de Ligue des Nations. Après deux victoires face à la Turquie et à la Belgique, les Bleus jouent enfin à domicile. Cédric De Oliveira.
8: Oui, effectivement, 20 minutes de jeu ici au Stade de France et toujours 0-0 entre la France et l'Italie, alors qu'à l'instant Michael Olise vient de faire frissonner le Stade de France avec une frappe du gauche alors qu'il était à l'entrée de la surface de réparation, mais sa frappe est passée bien au-dessus du but de Gianluigi Donnarumma, lui l'ancien gardien parisien désormais à Manchester City, qui retrouve donc la capitale française. Les Français là qui récupèrent le ballon, il y aurait Adrien Rabiot ou Ryan Cherki qui a obtenu une faute parce que c'est Fagioli, le milieu de terrain italien, qui est venu tirer le maillot de Ryan Cherki. Donc les Français qui dominent globalement dans le jeu, mais qui se sont fait peur sur une contre-attaque italienne autour de la 10e minute. Le ballon qui est arrivé dans les pieds de Moïse Kean dans la surface de réparation, qui était absolument seul face à Mike Maignan, mais l'ancien joueur du PSG a trouvé le moyen de tirer directement sur le gardien de but français. Heureusement, parce que heureusement pour les Bleus, parce que l'Italie aurait pu marquer. Attention à Adrien Truffert qui va obtenir un coup franc lui aussi près du poteau de corner. Ça va donner un très bon coup franc pour l'équipe de France qui pour l'instant donc est assez timide, n'arrive pas à s'approcher du but de Donnarumma. Toujours 0-0 au Stade de France.
7: Merci Cédric, Cédric de Oliveira, pour nous faire vivre cette rencontre France-Italie. On vous retrouvera dans notre prochaine édition, où que vous soyez sur la planète. 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
17: Je reçois Henri-Jacques Citroën. Vous êtes le petit-fils de l'industriel les voitures Citroën. On connaît tous la traction avant, la deux chevaux ou encore la DS. Bonsoir.
18: Bonsoir Philippe.
17: Depuis 3 ans, vous faites campagne pour qu'André Citroën entre au Panthéon. Une pétition en ligne est signée par des milliers d'internautes, car cette démarche dépasse une histoire familiale. Nous allons revenir sur le destin de cet homme avant-gardiste et la trace qu'il laisse dans l'histoire de France. Il faut imaginer qu'entre la commercialisation de sa première voiture et sa mort en 1935, ne se sont écoulés que 16 ans, 16 années d'audace, de défis, de passion. Même s'il est mort jeune à 57 ans, il a marqué le 20e siècle. Henri-Jacques Citroën, avec votre grand-père, il y a une ressemblance physique entre l'allure, le visage, les mêmes lunettes rondes, ne manque que la moustache. Porter ce nom, quand il était affiché sur les plaques des rues, quand on croise une voiture, c'est facile. Comment c'était à l'école d'ailleurs? Et dans la vie.
18: On est tout de suite repéré. Dès qu'il y a l'appel en début d'année, tout de suite, à tête de la famille. Et puis après, il y a les surnoms qui arrivent, Citron, Deux Chevaux. On vous appelle de cette manière, mais on est tout de suite repéré.
17: D'ailleurs, Citroën, ça vient de citron, justement.
18: Exactement, oui, parce que au 19e siècle, début du 19e siècle, la famille qui habitait en Hollande, à cette époque-là, vendait des fruits et légumes, et puis en particulier des citrons. Et donc, ça s'appelait Limon Man au début, puis ça a été transformé en Citroën. Et puis c'est quand André Citroën rentre à l'école qu'on rajoute le tréma sur le E pour faciliter la prononciation.
17: Au passage, vous roulez dans une voiture de quelle marque ?
18: Alors je vais vous dire quelque chose qui va vous surprendre et qui surprend tout le monde. Je n'ai pas de voiture.
17: Ah ben comme mais, ça c'est réglé, voilà. Donc vous n'êtes pas collectionneur non plus.
18: Non, j'ai pas de voiture. En fait, quand on habite Paris, on n'a pas besoin de voiture parce que entre les transports en commun... Et puis surtout, le fait qu'il y ait des taxis, c'est un claquement de doigts, une voiture qui arrive, etc. Mais quand j'ai besoin d'une voiture, j'appelle le concessionnaire de l'endroit où je vais pour lui louer une C5 Aircross et je ne roule qu'en Citroën.
17: Pourquoi voulez-vous qu'André Citroën rejoigne les plus grands de France au Panthéon ? Il y a dans ce lieu prestigieux des penseurs, des intellectuels, des résistants, mais aucun patron, aucun industriel, aucun homme d'affaires.
18: Voilà, donc c'est quelque chose qui doit être corrigé, parce que il est temps de rendre hommage à ceux qui ont contribué à faire la richesse de la France et des Français.
17: Comment vous est venue l'idée de demander au président de la République, hein,
18: c'est le président de la République qui décide souverainement tout seul. Oui, effectivement, c'est à lui qu'il faut faire la suggestion.
17: Et comment ça vous est venu?
18: Pourquoi en fait, c'est arrivé, ça vous paraîtra peut-être anecdotique, mais en août 2021, j'apprends que Joséphine Baker va entrer au Panthéon. Et c'était une amie de mon grand-père. Et je me suis dit, elle rentre au Panthéon, mon grand-père rentre au Panthéon.
17: Elle a même chanté les louanges de Citroën.
18: Exactement, oui. On trouve la vidéo sur Internet où elle chante « J'ai deux amours, Citroën et Paris », et puis elle vante le confort des voitures Citroën et tout. Donc je me suis dit, que si elle rentre, et ben là tout d'un coup, j'ai commencé la démarche, je me suis précipité à l'Élysée, mais le timing n'était pas bon, la campagne électorale de 2022 allait commencer, donc on m'a dit attendez un peu.
17: Cette action a des résonances contemporaines hein, dans le contexte actuel de réindustrialisation de la France, de la quête effrénée du progrès technique, technologique, de la recherche de la cohésion sociale et du renforcement du rôle de la femme, on va y venir. La vie et l'œuvre d'André Citroën constituent un exemple, une inspiration.
18: Ah, complètement, je veux dire, vous avez quelqu'un d'abord qui est issu de l'immigration, il devient français à l'âge de 18 ans pour pouvoir rentrer à Polytechnique, et tout ce qu'il a fait dans sa vie, c'était c'était audacieux, c'était nouveau, c'était créateur, c'était incitateur, c'est un exemple qui est à suivre.
17: Et c'était un immigré, fils d'un père hollandais diamantaire et d'une mère polonaise, une épouse italienne. C'est un petit peu le cas d'Elon Musk. J'ai lu dans le magazine Autoplus que ce magazine comparait votre grand-père à Elon Musk, à l'Elon Musk des années 1920. Vous en pensez quoi?
18: Bon, Elon Musk, c'est un grand créateur d'entreprise, un grand créateur d'industrie.
17: Là, un visionnaire aussi.
18: Il a eu un rôle très très important pour faire progresser l'industrie. Mais humainement parlant, je n'aime pas du tout la comparaison. Parce que dans le cas d'André Citroën, vous avez quelqu'un qui était humaniste, qui était charismatique, qui était proche des gens, qui était tout ce que n'est pas Elon Musk. Voilà. Donc, j'aime pas beaucoup la comparaison.
17: Enfin, André Citroën a d'abord été quand même un fabricant d'armes. Hein, on est en Première Guerre mondiale, en 1915. Il crée une usine d'obus à Paris, pas très loin de ce studio d'ailleurs, qui est de Javel, à Paris. Et il fabrique quand même 50 000 obus par jour.
18: Oui, mais alors il faut connaître l'histoire. Et c'est une histoire qui, elle, est très marquante, que j'aime bien souligner. Il est envoyé au front, comme tous les hommes valides à l'époque, qui se retrouvent dans les tranchées, et ils se rendent compte très vite, au bout de quelques semaines, que les Allemands envoient beaucoup plus d'obus sur les lignes françaises que le contraire. Donc il se dit, si on ne fait pas quelque chose, on ne peut pas gagner la guerre. Donc il demande à la famille de lui obtenir une audience avec le ministre de la guerre pour lui proposer la construction immédiate d'une usine d'obus. Alors à l'époque, il n'était pas connu. Il ne fabriquait que les engrenages à chevrons et il dirigeait une entreprise qu'il avait embauchée pour la redresser. Donc l'audience est obtenue, le ministre lui dit écoutez on n'a rien à perdre, allez-y. Et là en l'espace de 4 mois il fait quelque chose qui dépasse l'entendement, il achète les terrains de Javel où se trouve le parc André Citroën. Actuellement, il fait construire l'usine, il achète toutes les machines, il embauche 3500 personnes pour commencer, les trois quarts étaient des femmes, pour que les femmes travaillent dans de bonnes conditions, nurserie, garderie, infirmerie, vestiaire avec douche, prime d'accouchement, prime d'allaitement.
17: Ouais, ça n'existait pas ailleurs, d'ailleurs.
18: Oui, ça n'existait pas. On est en 1915, et en 4 mois, l'usine commence à produire.
17: Et puis le coup de génie, c'est qu'il a l'idée de découper la fabrication des obus en 39 opérations, des opérations simples, ce qui permet à une main-d'œuvre non qualifiée de pouvoir très rapidement fabriquer cet armement.
18: Oui. En fait, il s'est inspiré de ce qu'il avait vu aux États-Unis en 1912, où il était allé voir en quoi les Américains étaient en avance sur les Européens dans l'organisation industrielle du travail, et donc il a fait ce qu'il fallait pour pouvoir produire à très grande échelle les usines. Et donc, c'est dans le cadre aujourd'hui du réarmement de la France, c'est quand même un bel exemple, un immigré qui a un rôle patriote et puis qui réagit et pour face à l'adversité qui touche la nation.
17: Alors les usines Citroën fabriqueront 24 millions d'obus durant la Première Guerre mondiale et puis l'armistice est signé heureusement et l'usine qui avait contribué à l'effort de guerre doit servir la vie et donc en 1919, hein, juste après, un an après, André Citroën la transforme pour produire des automobiles à grande échelle. Alors la première voiture c'est la Type A. Pour nos auditeurs, ça ressemble à la voiture de Tintin au Congo ou encore à celle de Gaston Lagaffe.
18: Oui, si vous voulez. Et puis, ce qui est intéressant, c'est de se dire que c'était la première voiture complète. Parce que, avant la Première Guerre mondiale, quand vous achetiez une voiture, tout était à la demande. Tout était en option, sauf les roues et le volant, évidemment. Mais vous pouviez pas acheter une voiture sans phare ou avec des sièges ici et là. Donc, il a dit, la voiture, elle est comme ça. Et le volant, elle sera à gauche. Et donc c'est la première fois qu'il y a une voiture complète qui est proposée en Europe. Donc c'est effectivement c'est la première voiture. Mais il avait l'idée de produire, de donner de la mobilité à la population depuis longtemps. Il s'est dit quand la guerre sera finie, je transforme l'usine d'obus en usine de voitures pour donner cette mobilité en réduisant donc les coûts et donc le prix et permettre aux gens d'acheter les voitures.
19: Et plus alors facilement. Justement pour ça, il s'est inspiré de ce qui se passait aux États-Unis chez Ford. Vous le disiez il y a un instant, en 1912. Il se rend dans l'usine de Détroit de Ford, et le succès de Ford, c'est le célèbre modèle T qui ressemble d'ailleurs à la Type A. Mais ça va plus loin. Au-delà du design, il s'inspire des méthodes de fabrication, c'est-à-dire un travail à la chaîne, ce qu'on appelle le tailorisme.
18: Ouais, exactement. Oui, tout à fait.
19: Donc il a copié.
18: Ben, il s'est inspiré de ce qui se faisait aux États-Unis, mais de toute façon, il y a beaucoup d'inventions qu'on a attribué à André Stone, mais qui sont pas de lui. Par exemple, la traction avant, c'est un industriel américain qui fabriquait pas de voitures, mais qui était un inventeur d'équipements, qui lui a dit un jour, j'ai trouvé la traction avant. Et j'ai inventé, et donc André Stone lui achète le brevet, puis développe la voiture. Donc, il s'inspirait de ce qui se passait ailleurs, et dès qu'il voyait qu'il y avait une invention qui valait la peine d'être développée, il le faisait.
19: En revanche, il y a quelque chose qu'il a vraiment inventé de A à Z, si je puis dire, c'est les grandes expéditions de l'histoire du monde. C'est la fameuse croisière jaune, la traversée du Moyen-Orient, de l'Asie, à bord d'auto-chenilles. Alors, à l'époque, RFI n'existait pas comme aujourd'hui, mais c'est là où on nous écoute ce soir que les Citroën roulent en 22-23 la croisière des sables qui relie le sud algérien à la ville de Tombouctou, qui est dans l'actuel Mali, aller-retour. En 24, la croisière noire qui s'élance de Colombéchard en Algérie, qui rejoint Dar es Salaam, qui est l'actuelle Tanzanie. Puis à Tananarive, la capitale de Madagascar. Il décrivait tout cela comme le test ultime pour les hommes et pour les machines. Il voulait que, au-delà, l'automobile démolisse toute barrière géographique, culturelle, politique. C'était ça le message ?
18: Exactement. Bon, il voulait d'abord montrer, évidemment, que les voitures Citroën étaient fiables. Mais son idée, c'était d'abord d'ouvrir des voies de communication grâce aux voitures, qu'on puisse circuler. Donc, la première, c'était la traversée du Sahara. Et d'ailleurs, quand l'expéditionnaire arrive à Tombouctou, André Citroën donc reçoit l'information et il déclare le chameau est mort, Citroën le remplace. Bon. Mais ensuite la croisière noire de 2-3 ans après était la traversée de toute l'Afrique pour ouvrir des voies de communication, connaître les populations qui étaient souvent dans les endroits inaccessibles et permettre à tous ces pays de pouvoir exporter, de pouvoir transporter les produits qu'ils produisaient. Parce que pendant la guerre, le gouvernement français lui avait confié l'alimentation des Parisiens. Et il s'était rendu compte qu'il y avait beaucoup de produits en Afrique, mais qu'il y avait du mal à arriver. Et donc, il s'est dit, il faut ouvrir les voies de communication. Et donc, il traverse toute l'Afrique, et c'est incroyable la masse d'informations qui a été reçue. Et quelques années après, il fait la même chose avec la croisière jaune, que je qualifie comme la plus grande expédition de l'histoire du monde, de Beyrouth jusqu'à Pékin, en traversant l'Himalaya en voiture. Et là, ils ont ramené une masse d'informations et de contacts, mais vraiment considérables.
19: Et d'améliorations techniques, bien évidemment, pour rendre les voitures encore plus fiables. Mmh. Vous parliez de l'Afrique. Il faut savoir que l'Afrique, très tôt, en France, c'est depuis le mois de juillet qu'un timbre André Citroën a été lancé. Mais en Afrique, il y a 6 pays qui l'ont déjà fait il y a bien longtemps de cela.
18: Oui, j'ai vérifié quand le 3 juillet dernier, la Poste en France émet un timbre en l'honneur d'André Citroën, un très beau timbre d'ailleurs. J'avais vérifié s'il y avait d'autres pays qui en avaient émis. Et je découvre qu'il y a 6 pays en Afrique, le Sierra Leone, Gabon, Niger, République Centrafricaine, Guinée-Bissau et Djibouti, qui avaient émis un timbre en son honneur. Mais ce qui est extraordinaire, c'est qu'ils sont émis, ces timbres, 60, 70 ans, 80 ans après sa mort. Donc ça veut dire que André Citroën a laissé un souvenir très particulier pour qu'on décide de l'honorer tellement d'années après.
19: L'histoire se termine assez rapidement. Il meurt en 1935. Et à son enterrement, son fidèle rival, si je puis dire, Louis Renault, amènera des orchidées blanches. Il aurait déclaré au sujet de votre grand-père, Citroën nous fait du bien, il nous empêche de nous endormir. Ça, c'est la première chose. Et la deuxième, c'est qu'il dit que de son meilleur ennemi, hein, puisqu'il était concurrent,
18: Citroën, concurrent féroce.
19: La seule vraie vacherie que je lui ai faite, c'est de l'inviter à visiter Seguin. Seguin, c'est là où il y avait les usines Renault à Boulogne-Billancourt, et André Citroën avait été ébobie et il décide de refaire l'usine du quai de Javel de fond en comble en quelques mois. Ça coûte énormément d'argent et ça, c'est le début de la fin.
18: Et c'est le début de la fin parce que il rend visite donc à Louis Renault qui l'invite et qui voulait lui montrer son usine qui était ultra moderne, elle venait d'être modernisée. Et André Citroën voyant ça, c'est pas possible que mon concurrent ait une usine qui soit plus moderne que la

0: que tout le monde lui refuse
1: de l'aider. Personne ne veut l'aider. Seuls les agents se cotisent pour l'aider, mais évidemment, la somme était dérisoire par rapport à ce qui était dérisoire.
0: Michelin qui fabriquait les pneumatiques pour Citroën et qui avait des parts dans l'entreprise.
1: Et qui était actionnaire, c'est ça.
0: Finalement, c'est Michelin qui prend le volant en 1935. Ouais.
1: Voilà, exactement. C'était en décembre 1934, il y a un petit créancier porte l'affaire dans les tribunaux. Alors tous les autres créanciers suivent. Et puis donc là, c'est la fin parce que André Citroën ne peut pas faire face et Michelin donc prend le contrôle.
0: Et donc il verra pas le succès de ces voitures que sont la traction avant, durant la guerre et après la guerre, et puis la deux chevaux, la DS. Mais le nom survivra et les prouesses technologiques également. 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
0: En 10 ans, Citroën devient le premier constructeur automobile européen et le deuxième mondial de bonnes voitures, mais aussi un vrai savoir-faire pour les vendre. André Citroën devient l'un des pionniers du marketing et de la publicité moderne. Ça commence déjà par le logo. Fait notable à l'époque, il n'y a pas le nom de la marque. Mais il y a un logo, et c'est donc deux chevrons qui sont des engrenages en dents détaillées en V, et ça, c'est pas un hasard.
1: Non, c'est lui qui a développé les engrenages à chevrons, et c'est d'ailleurs dans la première fois de l'histoire économique du monde qu'il y a une entreprise qui choisit un symbole comme logo, parce qu'avant, les entreprises prenaient leur nom, et puis avec une typographie qui variait, plus ou moins artistique, c'était ce qui les représentait. Là, c'était
0: et ça, il est allé chercher ça en Pologne en 1900, avant de créer...
1: Il va en Pologne pour rendre visite à la famille, et puis lors d'une visite fortuite dans une fonderie à une centaine de kilomètres de Varsovie, et il voit dans un coin des engrenages qui ont les dents en forme de chevron. Donc il demande c'est quoi ça. On vient d'inventer cette forme d'engrenage qui permet une meilleure transmission de puissance, qui ont toute une série d'avantages. Il se dit mais c'est trop génial, j'achète le brevet. Et donc il achète et puis il se précipite en France, et puis c'est comme ça que commence l'histoire.
0: Son génie aussi, ça a été d'inventer des choses qui nous paraissent alors évidentes aujourd'hui, mais enfin quand même à l'époque. C'est les journées portes ouvertes chez les concessionnaires. Il ouvre ses usines, on peut les visiter. Il instaure la révision gratuite, la garantie d'un an, l'échange standard. Enfin, comment
1: le manuel, imaginer tout cela. Un jour, j'étais dans le bureau de Philippe Barin, qui était le PDG de PSA, et il me dit, regarde, je vais te montrer quelque chose. Donc, il va chercher dans un placard un document. C'était le manuel des concessionnaires et des agents. Il me dit, regarde, c'est applicable à la lettre aujourd'hui. Bon, donc il était en avance sur tout, et puis grande importance qui est donnée aux clients.
0: Mais c'est ça, il le mettait au cœur finalement.
1: Le cœur, c'était les agents, parce que c'était les agents qui vendaient, c'est eux qui étaient en contact avec les clients, et les clients qui faisaient vivre l'entreprise.
0: Et puis alors, autre coup de génie, c'est l'illumination de la tour Eiffel. Pendant 10 ans, son nom est présent sur toute la hauteur de l'édifice, 250 000 ampoules, chaque lettre mesure 30 mètres de haut. C'est une balise géante au point que Charles Lindbergh, le premier aviateur à traverser la Atlantique, s'en sert pour repérer Paris avant de bifurquer vers le nord pour aller atterrir au Bourget. On est en 1927. Et quand, dans les années 30, il lance le slogan « La femme moderne ne circule qu'en cabriolet Citroën », là aussi, c'est un coup de génie. Il était féministe avant l'heure, en fait.
1: Ah, complètement, oui. Ça, c'est une évidence. Et d'ailleurs, quand il lance cette campagne, c'était un vrai pari sur l'avenir, parce que rares étaient les femmes qui avaient un permis de conduire. Ça, c'est la première chose. Puis deuxièmement, il a dû faire face à tous les conservateurs de l'époque qui étaient outrés de voir qu'un industriel se mêlait de la réorganisation de la société. Mais il s'est dit, je continue dans cette voie. C'était un humaniste, donc il donnait de l'importance à toutes les personnes qui étaient dans notre société.
0: C'est la raison pour laquelle il avait une fibre sociale. Il invente le 13e mois de salaire pour les employés, 16 employés, en 1927. Son progressisme, est-ce qu'il était mal vu par le patronat de l'époque?
1: Il y a peut-être des patrons qui pensaient qu'il allait trop vite par rapport à ce qu'il faisait. Il y a toujours des gens qui peuvent protester, qui n'ont peut-être pas aussi les moyens d'octroyer ce genre d'avantages, mais ça a créé une bonne ambiance, une ambiance progressiste, et puis les gens lui sont reconnaissants. D'ailleurs, dans notre comité de soutien André Citroën au Panthéon, j'étais très content de voir que le président de la CFTC, du syndicat CFTC, en fait partie, et lui-même, quand il est rentré, il a fait une déclaration publique en disant il faudrait qu'aujourd'hui, il y ait davantage de

0: d'industriel, de chef d'entreprise comme André Citroën.
1: Alors le manifeste pour que votre grand-père soit entre au Panthéon et dans les mains du président de la République, lui seul peut prendre le verdict final. Et dans une lettre ouverte il y a de cela 3 semaines, dans le journal L'Opinion, vous vous adressez à Emmanuel Macron.
0: Je m'adresse directement à lui, parce que on m'a dit en quelques mots ce qu'il fallait pouvoir démontrer. On m'a dit que l'histoire est belle, la connaissent, comme maintenant on la connaît. Mais il faut montrer que la vie et l'œuvre d'André Citroën s'inscrit dans l'héritage des Lumières, l'héritage de la Révolution et dans la promotion des valeurs de la République. Et dans cette lettre ouverte, c'est ce que j'essaye de faire. Je pense avoir réussi. J'espère que le président l'a lu. En tout cas, s'il ne l'a pas lu, je l'invite à la lire parce que j'ai toutes les réponses aux questions qui pourraient se poser.
1: Merci pour ce partage, Henri-Jacques Citroën. Merci d'être venu ce soir sur Radio France Internationale.
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5: Il est 22h30 à Addis Abeba, 19h30, temps universel. 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
5: Bonsoir à toutes et à tous. À la une, les inquiétudes de l'Union africaine sur une régionalisation du conflit en Éthiopie. Dans un communiqué, la Commission de l'Union africaine appelle l'Éthiopie, l'Érythrée, l'Égypte à faire preuve de retenue et de s'abstenir de tout acte ou toute déclaration susceptible d'aggraver les tensions et compromettre la paix et la stabilité régionale. La visite du ministre français des Affaires étrangères, Jean-Noël Barouin, République démocratique du Congo. Il est arrivé ce vendredi à Kinshasa, un déplacement largement consacré à l'épidémie d'Ebola. Le chef de la diplomatie française est attendu samedi à Bounia, en Ituri, épicentre de cette épidémie qui vient de franchir le cap des 4000 morts. Et puis le Togo et la Russie réunis à Lomé cette semaine pendant 3 jours. La première session de la commission intergouvernementale de coopération entre les deux pays s'est achevée jeudi dans la capitale togolaise, avec pour objectif affiché par les deux pays d'élargir leur partenariat, notamment dans les secteurs des mines et de l'énergie. Mais avant de développer ces titres du football, l'équipe de France qui enchaîne un 3e match de Ligue des Nations. Après des victoires en Turquie et en Belgique, les Bleus affrontent donc l'Italie devant leur public. C'est au Stade de France. Bonsoir Cédric De Oliveira.
6: Bonsoir Zéphirin.
5: Belle affiche hein, pour ce premier match de Zinedine Zidane, sélectionneur à domicile. On joue la 42e, la 43e minute.
6: On joue même la 44e minute, Zéphirin. On n'est pas très loin de la mi-temps avec donc pour l'instant ce score 2-0 à 0 entre la France et l'Italie. La France de Zidane qui globalement domine dans le jeu. Les Bleus qui ont beaucoup plus le ballon que leurs adversaires, mais qui ont du mal à se montrer dangereux, même si on essaye de miser sur le talent de Michael Olysee, celui de Désiré Doué également, les deux hommes sur le côté. Pour l'instant, ils n'arrivent pas à tromper la vigilance de Gianluigi Donnarumma. Il y a pas mal d'imprécisions dans le jeu offensif tricolore. À l'inverse, les Italiens, on a bien cru que les Italiens avaient ouvert le score il y a quelques instants. Moïse Kean a repris un ballon qui traînait dans la surface, mais il a été signalé hors jeu. L'attaquant italien, les transalpins qui fonctionnent par contre-attaque et qui pour l'instant se montrent les plus dangereux. Mais voilà, les Français ont le contrôle du jeu. On approche de la mi-temps, je vous disais, au Stade de France. Il reste 30 secondes en première période et 0-0 entre la France et l'Italie.
5: Merci Cédric De Oliveira en direct du Stade de France. Dans l'actualité, l'Union africaine qui redoute une régionalisation du conflit en Éthiopie. Dans un communiqué publié jeudi, la commission de l'Union africaine a appelé l'Éthiopie, l'Érythrée et l'Égypte à faire preuve de retenue et de s'abstenir de tout acte ou toute déclaration susceptible d'aggraver les tensions et compromettre la paix et la stabilité régionale. Alexandra Brangeon, ce communiqué intervient alors que le ton monte entre les trois pays.
7: Moins de 24 heures après des explosions visant le quartier général de l'armée éthiopienne, les autorités ont fermé leur ambassade en Érythrée et expulsé 10 diplomates érythréens, les accusant de menacer la sécurité nationale. Asmara a aussitôt répondu en annonçant la rupture de ses liens diplomatiques avec son voisin. Les tensions se sont fortement dégradées entre les deux pays. Addis accusant l'Érythrée de soutenir les rebelles tigréens dans le nord du pays, Asmara accusant l'Éthiopie de lorgner sur son port d'Assa afin d'obtenir un accès à la mer Rouge. L'Égypte, alliée d'Asmara, est également perçue comme un adversaire par l'Éthiopie et la question du GERD, ce méga-barrage éthiopien sur le Nil, contesté par le Caire, contribue à envenimer les relations. Chacun a d'ailleurs procédé à l'expulsion d'un diplomate. Enfin, les relations sont également tendues avec le Soudan. Khartoum accuse l'Éthiopie d'abriter ses adversaires, les forces paramilitaires soudanaises. Autant de tensions qui laissent craindre que le conflit éthiopien déborde et embrase toute la région.
5: Alexandra Brangeon et direction la République démocratique du Congo où l'épidémie d'Ebola a franchi le seuil des 4000 morts. Le pays fait face à la plus grave flambée de son histoire. Déclarée à la mi-mai avec plusieurs semaines de retard, cette 17e épidémie d'Ebola progresse dans des zones en proie à l'insécurité. Ces derniers jours, de nombreux affrontements armés et des violences ont notamment perturbé la riposte. Malgré ce bilan particulièrement lourd, les autorités sanitaires congolaises se veulent rassurantes. Cet après-midi, le ministre de la Santé, Roger Kamba, était face à la presse et c'est dans ce contexte que le ministre français des Affaires étrangères est arrivé ce vendredi donc à Kinshasa pour une visite de deux jours, un déplacement largement consacré à l'épidémie qui sévit dans l'est du pays. Et c'est le deuxième déplacement de Jean-Noël Barrot en République démocratique du Congo. Il était déjà venu en janvier 2025 pour une rencontre express avec le président Félix Tshisekedi. Le chef de la diplomatie française doit rencontrer plusieurs autorités congolaises. À Kinshasa, le récit de Pauline Azili.
8: Le Falcon du chef de la diplomatie française a atterri dans l'après-midi à l'aéroport de Ndjili et la délégation a tout de suite pris le chemin du ministère de la Justice pour rencontrer le ministre Guillaume Ngefa. Au programme de cette visite, la signature d'un protocole d'accord pour soutenir l'accès aux soins et à la justice des victimes de violences basées sur le genre, montant engagé 1,3 million d'euros à part égale entre les deux pays. Puis c'est à la présidence au palais de l'OUA que Jean-Noël Barrot est attendu pour une audience avec le chef de l'État, Félix Tshisekedi. Demain, le ministre français doit se rendre à Bounia, temps fort de sa visite consacrée donc à la crise Ebola. Un aller-retour à partir de Kinshasa dans la journée pour rencontrer les autorités, mais aussi les équipes de la riposte sur place et constater la situation sur le terrain dans cette province où la crise sanitaire se mêle aux crises sécuritaires et humanitaires avec la présence de plusieurs groupes armés. Pauline Azidi, Kinshasa, RFI.
5: La Tanzanie, parmi les pays où la dégradation des terres s'accélère le plus vite au monde, un sujet auquel s'intéresse le gouvernement tanzanien, dans son viseur le peuple Maasai, notamment dans le nord. Cette communauté serait responsable de la dégradation des écosystèmes et de la mise en danger de la faune. Parallèlement, l'État souhaite pourtant développer le tourisme déjà très présent dans les parcs nationaux de la région. Les précisions d'Elodie Goulesque.
9: Alors que le soleil se couche derrière le grand rift voisin du village d'Arcaria, Alaïs Morinda regarde fièrement ses troupeaux retournés dans leur enclos. Bâton en main, ce Maasai septuagénaire explique avoir mis en place un projet de restauration des terres dégradées basé sur les traditions de son peuple.
10: Dans le passé, on était très mobile. C'était un moyen très puissant d'utiliser les ressources naturelles tout en les protégeant.
9: Les Maasai privilégient un style de vie nomade afin de permettre aux pâturages utilisés de se régénérer. Une tradition aujourd'hui remise en cause par le gouvernement tanzanien, selon Alaïs Morinda.
10: Les gens ne bougent plus à cause de la politique du gouvernement qui ne les laisse pas déplacer leur bétail. En plus de ça, les écosystèmes de zones arides qui n'étaient pas auparavant cultivés le sont désormais, ce qui provoque une dégradation massive des sols.
9: D'après le gouvernement tanzanien, la présence humaine menace les écosystèmes et la vie sauvage, notamment dans la zone de conservation du Ngorongoro, non loin du village d'Alaïs. Depuis 2022, l'État organise donc le départ, présenté comme volontaire, de milliers de Maasai dans cette zone. Une politique dénoncée par des associations de défense des droits de l'homme. Environ 10 000 personnes ont dû quitter la zone depuis 2022. Au même endroit, le nombre de touristes a lui augmenté de 87%. Elodie Goulesque, Arusha, RFI.
5: La première session de la commission intergouvernementale de coopération entre le Togo et la Russie s'est achevée jeudi dans la capitale togolaise, Lomé, avec pour objectif affiché par les deux pays d'élargir leur partenariat, notamment dans les secteurs des mines et de l'énergie. Le ministre russe de l'énergie était d'ailleurs présent après une visite en Centrafrique. Alors, quels sont les principaux axes de coopération entre Lomé et Moscou? Écoutez la réponse de Thierry Vircoulon, chercheur associé à l'Institut français des relations internationales, et joint par Magali Lagrange.
11: Le président togolais a rencontré Vladimir Poutine en novembre 2025. Ils ont donc signé des accords de coopération dans les domaines militaires, dans les domaines économiques également. Deux champs, il y a de nouveau des discussions et des visites. Dans le secteur économique, par exemple, c'est surtout sur les questions énergétiques, sur les questions minières également, ce qui est traditionnel puisque l'offre de la Russie est la même à tous les pays d'Afrique subsaharienne. Leur expertise dans le secteur énergétique et dans le secteur minier.
7: Et que sait-on des accords de coopération dans le domaine militaire?
11: Elle portait sur l'accès à la marine russe au port de Lomé. Il y a probablement aussi des aspects cachés qui relèvent de l'offre sécuritaire traditionnelle russe, de la propagande cyber, des instructeurs de l'instruction militaire. Le ministre des Affaires étrangères togolais, d'ailleurs, a dû faire une déclaration niant qu'il y avait des mercenaires russes au Togo. Et donc ça, c'est l'offre sécuritaire traditionnelle de la Russie.
5: Des propos recueillis par Magali Lagrange, RFI, 19h40, temps universel.
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13: Bonjour à tous, merci de nous rejoindre pour Ici l'Europe, votre rendez-vous sur France 24 et Radio France Internationale. Alors, nous prenons tout de suite, et c'est assez rare qu'on aille aussi loin à l'Est, la direction de Varsovie, où nous attend en duplex un Polonais qui est aussi le nouveau président de Business Europe. Business Europe réunit 40 organisations patronales issues de 35 pays, dont le MEDEF pour la France. C'est donc le porte-voix des entrepreneurs européens. Maciek Witucki, bonjour.
14: Bonjour.
13: Vous avez d'ailleurs fait carrière entre la France et la Pologne dans des groupes bancaires comme Paribas Crédit Agricole, des groupes de télécommunications comme Orange, avant de prendre la tête de la Confédération Polonaise Léviathan, la principale organisation patronale polonaise. Donc, j'ai envie de vous demander d'ailleurs, est-ce que les patrons européens sont en ce moment inquiets pour l'avenir et de quoi en particulier?
14: Bien sûr que les patrons sont inquiets, comme tous les Européens sont inquiets de l'avenir. Pour cause de la situation interne aussi, pour cause de toutes les crises mondiales et globales que nous avons devant nous. Mais je commencerai peut-être par la bonne nouvelle. J'avais fait dans les 12 derniers mois des visites dans quasiment toutes les capitales européennes. J'ai visité tous les patrons européens, toutes les organisations de Business Europe. Et une conclusion de tout cela, c'est que les patrons européens, ils croient en Europe. Ils savent que c'est seule l'Europe des 27, ou l'Europe élargie aussi, la zone européenne, c'est le seul moyen de travailler ensemble, de développer les marchés uniques, de développer des projets économiques communs, c'est le seul moyen de rester significatif à l'échelle globale. Sans cela, il n'y a pas un seul pays qui croit qu'avec son potentiel nucléaire comme la France, son potentiel économique comme l'Allemagne, son potentiel culturel et entrepreneurial comme la Pologne, qu'un pays tout seul peut faire face à tous ces challenges globaux. Donc, bonne nouvelle, c'est qu'on n'a pas un plan B. Donc, les patrons européens, oui, ils sont inquiets. Oui, ils veulent plus de dynamisme dans les solutions européennes, mais ils croient en Europe.
13: Alors, comme chaque semaine, je vous propose d'ailleurs quelques morceaux choisis de l'actualité européenne. C'est l'Europe en bref avec Florine Hossfatter.
15: Deux leaders fragilisés sur le plan intérieur, mais unis sur la scène internationale. C'est l'image donnée par Pedro Sanchez et Emmanuel Macron les 29 et 30 septembre à Madrid. L'Espagne se démarque en Europe par sa fermeté face à Donald Trump et ses positions sur la Palestine. Mais les deux dirigeants ont réaffirmé leur unité face aux principaux défis européens, à commencer par l'augmentation du budget de l'Union européenne ou l'importance d'une gestion solidaire et coordonnée de la crise de Ceuta. Le président français a d'ailleurs souhaité
16: « Welcome back ».
15: En réponse à la suggestion du Premier ministre britannique Andy Burnham de se rapprocher à nouveau de l'UE. En matière de coordination, justement, les ministres européens de la Défense se sont réunis à Bruxelles pour discuter d'une réponse collective aux attaques hybrides de la Russie. La Commission a proposé la création d'un mécanisme d'urgence inspiré de l'article 4 du traité de l'OTAN. Le but ? Organiser la riposte européenne face aux attaques ne constituant pas une agression armée, comme l'incendie survenu dans une entreprise de drones à Tallinn, en Estonie, en août dernier. Les autorités estoniennes ont accusé cette semaine la Russie d'être à l'origine de ce qu'ils désignent comme un acte de sabotage. Si la crainte d'une pénurie en approvisionnement a été écartée en Europe, les prix du pétrole et du gaz flambent. Le commissaire européen à l'énergie Dan Jorgensen alerte.
17: Déjà, lors d'un hiver normal, près de 50 millions de personnes en Europe ne sont pas en mesure de chauffer correctement leur logement. Cet hiver pourrait donc être encore pire.
15: Pour soulager les entreprises, l'UE propose de reporter d'un an la loi européenne contre les émissions de méthane liées aux importations d'hydrocarbures, au grand dam des organisations environnementales.
13: Alors, Maciej Witucki, patron des patrons européens, la crise énergétique a déjà provoqué un surcoût. Coût de 100 milliards d'euros pour l'approvisionnement des 27. Quelles conséquences pour les entreprises, qui craignent d'ailleurs des restrictions des exportations, pense aux États-Unis, et quelles mesures vous préconisez ?
14: Effectivement, on a l'augmentation des prix d'énergie. En moyenne, la moyenne européenne, sur 12 derniers mois, c'est quasiment 13% d'augmentation des prix d'énergie. Et ça, c'est la moyenne, qui, sachant que l'augmentation liée à la crise des détroits de Hormuz, ce n'est que 6-7 mois. Donc, la crainte, c'est encore la détérioration de la compétitivité des entreprises européennes, mais ce n'est pas que pour les entreprises. Bien sûr, ça touche directement aussi les consommateurs. Donc là, il y a un, les marges européennes qui vont encore diminuer dans les entreprises, mais deux, les prix, l'inflation, on la voit un peu partout, l'inflation qui redémarre. Qu'est-ce qu'on attend ? Je dirais, à court terme, il y a des actions au niveau national, donc plusieurs pays, plusieurs gouvernements ont pris des mesures de diminuer les taxes, notamment sur le carburant. Mais nous, en qualité de Business Europe, on parle des solutions long terme. Et dans ces solutions long terme, il n'y en a pas 36 000, il y a le marché unique d'énergie, donc il faut que l'on partage plus nos actifs. J'ai commencé dans la première partie de votre émission, on a parlé de cette solidarité ou de cette vision européenne des patrons. Elle est de plus en plus visible, elle est en plus en plus quelque part concrète.
13: Mais les patrons ne sont pas pour, par exemple, une taxe sur les super profits générés justement par ces crises énergétiques pour les énergéticiens, en particulier les grands groupes pétroliers, qui finalement profitent de cette flambée des prix.
14: Il n'y a pas une position commune, il y a des positions par pays, donc notamment dans mon pays, en Pologne, cette taxe, super taxe, vient d'être signée hier soir par le président, donc elle rentre en vigueur à partir de maintenant. Et donc ça permettra de compenser les coûts. Mais il faut savoir que la compensation des coûts de pétrole pour les consommateurs et pour les entreprises, on parle de sommes énormes avec les États européens qui sont déjà quand même chargés lourdement en dette. Donc les marges de manœuvre à court terme, je crois qu'elles sont pas énormes. Il faut compter sur quelque part l'accalmie globale pour que les prix reviennent à la normale.
13: Vous êtes à la tête, on le disait, du plus grand lobby patronal européen qui a demandé à la Commission européenne de geler les nouvelles réglementations de l'Union européenne qui entraînent des coûts supplémentaires pour les entreprises dans les domaines en particulier de la politique environnementale et sociale. Est-ce que jeter par la fenêtre la législation verte, le pacte vert de l'Union européenne, ça va restaurer notre compétitivité un tant soit peu ? Et les entreprises qui ont fait des efforts de transition écologique ne vont-elles pas être pénalisées ?
14: Personne ne veut jeter par la fenêtre la défense de la planète. Je dirais, après la canicule qu'on a eue dans toute Europe cette année et l'année précédente, il n'y a personne qui dit on veut arrêter la défense de la planète. La question maintenant, et ça c'est un peu mon dada personnel, c'est qu'il faut qu'on arrive à mieux calculer les objectifs et les coûts et nos capacités de la rapidité d'action. Parce qu'on a parlé beaucoup dans les années passées des ambitions climatiques. Et donc on a imposé des régulations, mais ensuite on s'est pas beaucoup soucié des coûts associés, de l'impact sur les prix, de l'impact sur la compétitivité. Donc d'un côté, on va avoir une planète défendue, ça on en a besoin, on a besoin de défendre les climats Ça c'est très clair, mais en même temps, on n'a jamais. Mais en même temps, on voudrait avoir des prix compétitifs pour les consommateurs. En même temps, on a aussi, par exemple, l'arrivée de l'industrie de la défense. Donc, si on a besoin d'investir dans la défense, ben là, on a des images de fond avec la sidérurgie. On peut pas faire de la défense qu'avec des drones en plastique. On aura besoin plus de métallurgie. Si on veut être souverain, on aura besoin de la garder aussi que possible, aussi fortement que possible en Europe. Donc ça remet en cause. Pas la défense de la planète, mais ça remet en cause éventuellement des timings et certaines régulations, comme par exemple le fameux système ETS, donc le certificat d'émission CO2, mais qui était en train de détermer l'industrie. Donc oui, on défend la planète, mais on a besoin d'objectifs et on a besoin d'objectifs très clairs. Et ici, il faut regarder les coûts. Et ça va ramener pour les entreprises et pour les consommateurs.
13: Parlons justement plus précisément de cette industrie. Vous êtes rendu plusieurs fois en Ukraine. Qu'est-ce que les entrepreneurs européens ont à apprendre de ce pays qui est particulièrement en pointe, notamment sur les industries de défense, on pense aux drones. Et surtout, est-ce que la perspective d'une reconstruction de ce pays post-guerre enchante un petit peu, la future adhésion au club européen intéresse les grands patrons?
14: La réponse est oui, dans toutes ces dimensions-là. Donc, il est clair que l'Ukraine a énormément d'atouts qui ne sont pas que des atouts d'éventuels profits de reconstruction, parce que les Ukrainiens, déjà, ils reconstruisent l'Ukraine depuis le premier jour de l'invasion russe. Donc, ils les font tout seuls et ils se débrouillent plutôt très bien. Donc, le jour, on veut tous que ça approche le plus vite possible, le jour où il y a la fin, de cette guerre, il y aura des grands projets de reconstruction, mais ce qui est important, c'est la créativité de l'industrie. Il faut pas oublier que déjà du temps de l'Empire soviétique, l'Ukraine était un pays d'ingénieurs, était un pays d'aviation, de sciences spatiales ou de technologies spatiales. Donc aujourd'hui, ça s'est traduit dans leur avantage dans ce qui est des technologies de drones, de tous ces outils de combat autonomes et aussi de l'informatique. Donc il y a un énorme apport intellectuel technologique qui viendra d'Ukraine vers l'Europe. Il y aura la reconstruction, bien sûr, mais la coopération avec les Ukrainiens, et que ce soit dans le domaine militaire, que le domaine de dual use. Donc ensuite, la traduction de ces drones vers les drones qu'on utilisera dans l'industrie, dans l'agriculture. Donc ça, c'est un point très fort. Et puis le dernier point très fort de l'Ukraine, aujourd'hui, ils ont des réseaux énergétiques, la capacité énergétique lourdement frappée, mais il faut dire que l'Ukraine, avant la guerre, avait des capacités de fournir de l'énergie pour l'Europe. C'est un pays d'une forte expérience nucléaire et comme il y a la renaissance nucléaire en Europe, ça peut aussi contribuer à quelque part équilibrer mieux nos réseaux européens.
13: Quand on parle des industries de la défense, l'Union européenne a adopté l'an dernier un immense programme SAFE d'achat commun militaire avec d'ailleurs une préférence européenne. Est-ce que les entrepreneurs européens commencent à en bénéficier? Est-ce que vous le constatez? Et puis, les Britanniques qui ont quitté l'Union européenne voudraient aussi percevoir ces financements. Paris est pour, Berlin est contre. Vous vous situez où?
14: Ces fameux projets SAFE, le premier pays qui bénéficie de ces projets, en chiffre absolu, plus de 40 milliards d'euros, c'est la Pologne. Et je peux vous dire que les contrats ont été signés quasiment dans les semaines qui suivaient les lancements des programmes. Donc oui, l'industrie locale, mais aussi les partenaires, les fournisseurs internationaux, et ils commencent déjà à bénéficier, au moins côté contractuel, de cet argent-là. C'est très bien que dans les clauses, il y avait aussi les clauses de coopération avec l'Ukraine, parce que ça bénéficie au pays, parce que l'Ukraine, ce qui est assez remarquable, c'est qu'ils arrivent à se défendre contre les Russes, et en même temps, ils arrivent à vendre leur technologie et leur production, par exemple dans les pays du Golfe, pour les protéger dans l'actuelle guerre avec l'Iran. Donc ça, c'est un flux d'argent supplémentaire pour les industries européennes.
13: Et les Anglais, dans tout ça, qui veulent en plus maintenant se rapprocher de l'Union européenne un maximum? Ils sont bienvenus, vraiment?
14: Il y a des choses. Je parlais déjà de cet esprit un peu fédéraliste des patrons. On comprend très bien que plus que nous sommes nombreux dans le club européen, plus nous allons avoir du poids par rapport aux États-Unis, à la Chine, à l'Inde, demain à l'Indonésie et toutes ces nouvelles puissances qui vont arriver. Donc, on a besoin des amis. L'Angleterre, on s'en plaignait quand elle était à l'intérieur de l'Union européenne. Mais aujourd'hui, je dirais, le comportement britannique, il est quand même très inclusif. Et je crois que les discussions vont très bien. Donc, les patrons n'ont aucun problème avec les retours d'Angleterre. Tout au contraire, ça augmentera la puissance des frappes européennes.
13: Partons en direction de l'Allemagne, un autre pays, effectivement, premier pays de la zone euro. L'usine Volkswagen de Zwickau, en Saxe, figure parmi les sites menacés de fermeture dans le cadre du plan massif de restructuration que prépare le constructeur allemand. Le site, transformé récemment pour produire 100% de véhicules électriques, compte 8 000 employés. Il subit la concurrence chinoise et la baisse des ventes de voitures en Europe. Paradoxe, les Allemands chercheraient d'ailleurs un partenaire chinois pour se relancer, ce qui brise un tabou. Reportage tout de suite de notre envoyé spécial Anne Maillet.
16: Un peu de réconfort devant les grilles de Volkswagen à Zwickau.
18: Une petite glace pour la route.
16: Madeleine Taubert distribue des tracts et des glaces à ses collègues. Leur usine, le premier site du constructeur 100% électrique, est menacée de fermeture.
18: Ça fait peur. Beaucoup d'argent a été investi sur ce site. On a traversé une transformation totale en passant du thermique à l'électrique. Et là, on se sent abandonné.
16: Zwickau est la plus vieille ville automobile d'Allemagne. Audi y est né en 1909. La RDA y a produit la Trabant. Après la chute du mur, Volkswagen en a fait sa vitrine. Mais le groupe est en difficulté et pourrait supprimer près de 100 000 emplois. À la mairie, on réclame des comptes aux constructeurs.
18: Les gens ont besoin de savoir où ils vont. On ferme pas, ou alors on ferme pour de bon. Les gens sont fatigués, ils sont épuisés. La moindre des choses, ce serait d'avoir de la clarté pour pouvoir construire l'avenir.
16: D'autant que toute l'économie de la ville risque d'en pâtir. Dans son commerce, ouvert en 1884, Diego Wünsch sent déjà la crise.
19: Les gens dépensent moins, ils font attention à ce qu'ils ont dans leur porte-monnaie et ils le gardent. Tous se demandent ce qui va leur arriver, ils ont peur de se retrouver surendettés s'ils se font virer.
16: Une perspective que Madeleine refuse d'envisager. Chez Volkswagen depuis ses 17 ans, comme son père avant elle, elle n'a jamais imaginé son avenir ailleurs.
18: Ma mère m'a demandé il y a quelques jours ce que je comptais faire si notre site ferme. Et je ne sais pas. Pour moi, c'est ma maison et j'y suis attachée, je n'ai pas de plan B.
16: Zwickau a survécu à la chute du mur et à la fin de la Trabant. Face à la crise de Volkswagen, les salariés promettent de se mobiliser.
13: Maciej Witulski, patron des patrons européens, sur la concurrence chinoise qui écrase la voiture électrique européenne. Qu'attendez-vous de l'Europe? Qu'elle se défende, qu'elle ferme ses portes, que les constructeurs s'allient avec les Chinois?
14: Mais je pense que fermer les portes, c'est pas une option. Aujourd'hui, que de déclarer une guerre commerciale ouverte à la Chine, je pense qu'on n'a pas vraiment les moyens, un financier, deux aussi politiques, parce que il est clair que comme nous ne jouons pas tous ensemble dans le 27 pays européens, on n'aura pas une possibilité. Et puis on est très dépendant par naïveté, par une ouverture, par une volonté aussi de baisser les prix, parce que faut pas oublier que ça vient du fait que cette dépendance à la Chine, ça permettait d'avoir d'un côté les ambitions de développement d'Europe, d'autre côté la pression vers les prix bas. Donc maintenant, il va falloir malheureusement côté business, mais aussi côté employé, ou côté consommateur, on paye quelque part les prix. Donc je crois que le temps des produits pas chers, il sera quelque part peut-être pas complètement terminé, mais modéré. Avec la Chine, il faut qu'on trouve un équilibre. Donc aujourd'hui, faut pas oublier que l'an dernier, on parlait d'un chiffre qui était très frappant, 1 milliard de déficit commercial Europe-Chine par jour. Mais ce n'est plus vrai, c'est 1,3 milliard, donc ça a augmenté de 30% en un an.
13: Question des transferts de technologie, l'inquiétude pour les transferts de technologie.
14: Voilà, nous avons quelque part naïvement investi toutes nos technologies à Shenzhen en Chine il y a 30 ans. Et aujourd'hui, ce qu'on attend, c'est qu'il y ait des Shenzhen chinois mais en Europe. Que cette technologie chinoise, qu'éventuellement l'investissement chinois, mais sous un contrôle européen, de même que c'était il y a 30 ans, en Chine, soit développé ici. On ne peut pas couper le lien, mais il faut qu'on reprenne le contrôle. Le contrôle sur les technologies et aussi le contrôle sur les entreprises elles-mêmes.
13: Alors parlons de votre pays, la Pologne, si vous le voulez bien. Au cours des 10 dernières années, l'économie polonaise est devenue l'une des grandes réussites européennes. Son PIB a doublé. La croissance est de plus 3,8% en 2026. Donald Tusk est revenu au pouvoir, le libéral, donc en 2023, battant le parti ultra-conservateur et débloquant 137 milliards d'euros gelés en raison de manquements à l'état de droit par l'Union européenne. Quelle leçon pour vous?
14: En 35 ans, parce que je suis l'enfant de cette transition, j'ai terminé mes études à l'université juste en 1989. Depuis 1989 jusqu'à aujourd'hui, le PIB par habitant en Pologne a augmenté de 266%. Donc effectivement, c'est un pays d'une énorme réussite. La leçon, c'est quelque part pas oublier l'entrepreneuriat. Je pense que la Pologne, elle a l'entrepreneuriat, cette ouverture à l'entreprise, c'est l'ouverture au business privé. C'est quelque chose qui revient maintenant en Europe. Moi, je sens à ma position aujourd'hui à Bruxelles qu'il y a beaucoup plus d'ouverture à discuter avec les business, un peu d'équilibre entre les partenaires sociaux qui sont hyper importants, parce que le modèle européen social, on peut pas se permettre de le perdre.
13: Et l'état de droit, mais qui est aussi important aussi.
14: Cette équipe, L'état de droit, c'est la base. J'en sais quelque chose personnellement, on en sait quelque chose en Pologne, pendant les 8 années du régime pas complètement libéral que nous avons eu. Ça, on est définitivement pour la défense. Mais d'autre côté, il faut que nous ayons des propositions intéressantes pour nos citoyens, parce qu'on ne peut pas se fâcher contre les votes dans divers pays européens s'il n'y a pas une proposition de retour à la croissance des patrons, des partenaires sociaux et des politiques à Bruxelles et dans les pays membres.
13: On termine sur les relations avec Donald Trump, qui a imposé aux Européens un accord de commerce déséquilibré et les Européens qui en profitent pour signer 80 accords avec d'autres pays du monde, ce qui pose un certain nombre de questions aux citoyens. Pour vous, c'est la bonne voie ?
14: Je pense quelque part, pour rester un peu provocateur, cette pression des États-Unis, ça nous a ouvert les yeux, ça nous a poussé vers plus d'agressivité et aussi d'action internationale. On ouvre des nouveaux traités de libre-échange, comme celui avec Mercosur, comme celui qu'on va signer au mois de décembre, je crois, avec l'Inde. Il y a en file d'attente aussi l'Australie et l'Indonésie. Donc ça donne des ouvertures pour nos exportations. Ça nous donne des accès à matières premières dont on aura besoin, et ça, il n'y a pas que les États-Unis, il y a aussi la Chine, et ça donne des arguments dans les négociations, parce que qui que ce soit qui prenne la Maison Blanche après le président Donald Trump, la relation, je pense que ne sera pas la même. Donc, il faut qu'on ait des éléments, il faut qu'on ait des arguments pour passer les mots très à la mode des deals futurs avec les États-Unis, avec la Chine et avec d'autres puissances en essence sur la planète.
13: Maciek Witucki, merci d'avoir été notre invité aujourd'hui. Merci à vous de nous avoir suivis sur France 24 et Radio France Internationale. Restez sur nos antennes. L'actualité internationale y continue, bien sûr.

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3: RFI 22h à Paris, 20h temps universel. Merci de nous écouter.
0: Simon Marseille.
3: Et à la une de ce journal, à Madrid, les manifestants qui campent dans le centre-ville ne sont pas prêts de plier bagages. Immense déception après que le Parlement a rejeté aujourd'hui les 2 propositions du gouvernement pour enrayer la crise du logement. Dans un instant, vous saurez pourquoi les lycéens français sont ressortis très déçus du bureau du ministre de l'Éducation nationale. Ils cochent déjà la case de mardi prochain pour une grande manifestation nationale. Enfin, nous rejoindrons Cédric de Oliveira en fin de journal dans les tribunes du Stade de France. 0-0, 1-0, ça y est, la France vient de marquer contre l'Italie en Ligue des Nations de football. La honte, voilà le slogan qui a époumonné les manifestants espagnols réunis devant le Congrès à Madrid ce vendredi. Déception immense en apprenant que les 2 textes censés résoudre la crise du logement ont été rejetés par les députés. Décret-loi qui proposait notamment d'interdire d'expulser des locataires vulnérables jusqu'en 2030. C'était une des mesures réclamées par le mouvement. Daniel Valo, c'est un échec pour les manifestants, mais aussi pour le Premier ministre Pedro Sanchez qui a presque entrevu le bout du tunnel.
4: Il aura manqué quelques voix seulement à Pedro Sanchez pour obtenir le vote des 2 décrets-lois, des textes qui prévoyaient notamment le gel des expulsions jusqu'en 2023, le gel des loyers pour 2 ans et un durcissement des règles pour les locations de courte durée. L'enjeu était tel que Pedro Sanchez, avant le vote, a mis tout son poids dans la balance.
5: Il vous revient de montrer que votre volonté de nuire au gouvernement ne l'emporte pas sur votre souci du bien-être des citoyens. Faites ce qu'il convient de faire, parce que dans le cas contraire, l'histoire vous jugera plus tôt que vous ne le pensez et plus durement que vous l'imaginez.
4: Le discours de Pedro Sanchez aura donc été inutile puisque les 2 textes ont été rejetés. Les partis d'opposition, sans surprise, ont voté contre, mais à leur voix se sont ajoutées celles du parti Junts. La formation catalane soutient en temps normal la coalition formée par Pedro Sanchez, mais elle a considéré qu'avec ces textes, le gouvernement allait aggraver la crise du logement au lieu de la résoudre. La mobilisation va donc se poursuivre dans la rue et avec elle, les rumeurs sur des élections anticipées réclamées à corps et à cri par l'opposition de droite et d'extrême droite.
3: Les explications de Daniel Valo pour RFI. Au Royaume-Uni, un Britannique vient d'être inculpé pour préparation d'actes de terrorisme. La police antiterroriste précise que cet homme de 28 ans est soupçonné d'avoir voulu s'en prendre au chef du parti d'extrême droite, Nigel Farage. Il comparaîtra mercredi devant un tribunal pour répondre d'agissements datant de mai et juillet 2026. En France maintenant, plus de 1700 personnes interpellées par les forces de l'ordre ce vendredi. Interpellation en lien avec le mouvement des lycéens qui réclament de meilleures conditions d'études. Alors, pour tenter d'endiguer la colère, le ministre de l'Éducation nationale a reçu les organisations lycéennes ces dernières heures. Principale mesure qu'il pose sur la table, un plan d'action pour accélérer le remplacement des professeurs. Pas assez de mesures concrètes. Voilà ce qu'ont répondu les jeunes en sortant du ministère. Ils appellent désormais à un acte 3 mardi prochain dans la rue. On peut imaginer qu'il sera suivi si l'on écoute les lycéens que vous avez rencontrés aujourd'hui, Baptiste Coulon.
6: Ilias, 17 ans, est déterminé.
7: En fait, on se mobilisera tant qu'on ne sera pas écouté, tant qu'il n'y aura pas de vrai changement.
6: S'il se dit prêt à tenir, c'est parce qu'il y a chaque jour une raison supplémentaire d'être en colère.
7: Ils baissent le budget de l'éducation, ils voulaient rendre payant les classes prépa et les BTS. Bah, ils les ont enlevés, hein. C'est un autre colère. Donc tous les jours, il y a une colère.
6: Solidaires, certains parents d'élèves manifestent aux côtés de leurs enfants. C'est le cas de Suzanne qui multiplie les sacrifices depuis une semaine.
8: On prend des jours de congé, avec le travail on s'arrange. Il y en a qui sont là le matin, d'autres qui sont là plus après. On commence à travailler un peu plus tard.
6: Une réorganisation qui risque de durer si le mouvement s'éternise. Suzanne a anticipé cette possibilité et se dit prête à l'affronter.
8: On a toujours été présents et on sera toujours là. On fait ça, mais c'est pour eux. On veut qu'ils aient un avenir.
6: Mais comment faire durer la colère sans pénaliser scolairement les lycéens. Laurent, professeur de philosophie, connaît la méthode.
9: On peut se faire confiance collectivement pour diffuser des cours, pour mutualiser les enseignements avec d'autres collègues, faire en sorte que tout cela n'impacte pas trop la scolarité des élèves.
6: L'enseignant, comme d'autres, partage les revendications de ses élèves avec lesquels il fait front commun.
3: Le reportage de Baptiste Coulon. Le gouvernement français également confronté à la colère des pompiers professionnels qui ont manifesté il y a quelques jours. En réponse, le ministre de l'Intérieur promet de renforcer leurs moyens à hauteur d'€1 milliard sur 5 ans, une mesure qui devrait être votée chaque année. Le prix du baril de Brent qui recule très légèrement ce soir de 0,06% pour s'établir à $102,25. Les marchés qui accueillent timidement la décision conjointe des pays du G7. Un peu plus tôt dans la journée, ils ont convenu de débloquer jusqu'à 100 millions de barils de gasoil et de pétrole brut dans les 4 mois. Le but, c'est de faire baisser les prix. Le président américain faisait pression en ce sens. Il avait menacé d'interdire les exportations de carburant vers l'Union européenne en cas de refus. C'est donc plus à l'ordre du jour. En Cisjordanie, un deuxième Palestinien vient d'être tué. Le deuxième en 2 jours, provoqué par des violences avec des colons israéliens appuyés par l'armée. C'est ce qu'indiquent les autorités en Cisjordanie. Ça s'est passé près de la ville de Ramallah, dans le centre du territoire. Israël, par ailleurs, où la Cour suprême vient de donner son feu vert à 2 formations politiques arabes pour se présenter aux élections législatives dans un peu plus de 3 semaines. Le scrutin aura lieu donc très prochainement. Les 2 listes avaient été disqualifiées par la Commission électorale centrale. Pour autant, Sami Abou Shahad et le chef d'un des partis décident de jeter l'éponge. Guilhem Delteil, d'après sa formation politique, on n'est pas passé loin de créer un précédent dangereux pour les citoyens palestiniens.
6: Le rejet de la candidature de Sami Abou Shahadeh avait été voté par la totalité des partis juifs israéliens. Il lui reproche un article publié dans lequel ses détracteurs assurent qu'il soutenait la lutte armée contre Israël. Une lecture dénoncée par Adala, l'organisation qu'il a défendue. Mais pour la directrice juridique d'Adala, Souad Bichara, un seul article ne devrait en aucun cas conduire à une disqualification.
10: Ce serait la première fois que la Cour suprême déclarerait inéligible un candidat sur la base d'un seul article. En effet, le cadre juridique prévoit généralement qu'il faut disposer d'un ensemble de preuves démontrant qu'il s'agit bien de l'idéologie du candidat ou du parti, de sa manière d'agir sur le plan politique.
6: Selon Souad Bichara, la Cour suprême a signifié à Sami Abou Shahadeh qu'elle était encline à valider sa disqualification, une première qui aurait créé un précédent inquiétant, juge-t-elle.
10: Si une décision de justice est rendue, elle fera jurisprudence. Elle ne concerne pas uniquement Sami Abou Shahadeh. Or, nous sommes confrontés à des exclusions à chaque élection depuis plusieurs décennies. Et il semble que cela va continuer ainsi.
6: Balad, le parti de Sami Abou Shahadeh, a évoqué une responsabilité politique face aux conséquences sérieuses qu'un jugement de la Cour suprême aurait pu avoir.
3: Le point complet signé Guilhem Delteil. Au Soudan, au moins 10 personnes sont mortes suite à des attaques de drones dans la ville d'El Obeid. C'est dans le centre du pays. Un dortoir universitaire et un centre d'accueil de réfugiés ont été visés. D'après une source médicale et une ONG, le gouvernement central accuse les forces de soutien rapide d'être derrière cet assaut. Les FSR qui n'ont pas réagi à ce stade. Allez, on file du côté du Stade de France. La Ligue des Nations de football France-Italie, c'est en ce moment 63e minute de jeu. Cédric de Oliveira, on a eu du mal à trouver le chemin des filets du côté des Bleus, mais ça y est, 1-0 face à l'Italie.
11: Oui, effectivement, bonsoir Simon, 1-0 depuis la 55e minute et une inspiration de Michael Olise en l'absence de Kylian Mbappé, le capitaine qui est blessé depuis le match face à la Turquie. Bien, c'est l'autre leader offensif de cette équipe, Michael Olise, qui a fait la différence, comme face à la Belgique, un coup franc légèrement décalé par Ryan Cherki, le joueur du Bayern Munich, qui est allé placer une frappe limpide du gauche qui a touché la barre transversale et qui est rentré dans le but, et qui Gianluigi Donnarumma, le gardien italien, n'a rien pu faire. 1-0 pour cette équipe de France qui est récompensée de sa domination et de son début de seconde période, parce que les Bleus ont mis beaucoup plus d'implication, beaucoup plus d'allant, beaucoup plus de précision dans leurs passes et dans leur velléité offensive. On a vu notamment Ousmane Dembélé ou Désiré Doué être proche d'ouvrir la marque, mais c'est donc Olise qui a marqué son 9e but en 28 sélections, lui qui a 24 ans, le joueur du Bayern Munich, les Français qui maintenant font tourner cette balle, rassurés par cette ouverture du score. Zinedine Zidane qui est anxieux là. Encore, il reste une bonne demi-heure à jouer, lui qui retrouve le Stade de France. Toujours pas de changement pour lui, mais la France mène 1-0 alors qu'il reste moins d'une demi-heure.
3: Cédric de Oliveira en direct du Stade de France. Et puis en ce moment, Belgique-Turquie, les Belges mènent 2-0. Et puis la Géorgie qui est derrière la Hongrie pour le moment, la Hongrie qui gagne 1-0. Tout de suite, on vous retrouve, RVC Afro Club.
12: Oui, bonsoir Simon Marseille. Et puis merci pour ce journal très clair. Moi je dis allez les Bleus. Merci Zidane.
3: Allez les Bleus.
12: À tout à l'heure.
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12: Et la Dultumim est de retour dans la Maison de Verre pour les 50 prochaines minutes sur RFI. C'est l'Afro Club de Luxe, votre rendez-vous du vendredi soir avec Arthur Bon à la réalisation. Évidemment, Happy Friday, everybody! Premier week-end du mois d'octobre 2026 avec une session de feu qui nous attend, notamment dans le top 20 qui se renouvelle régulièrement grâce aux données de l'application Shazam. Allez, on va également regarder les grosses actus de l'industrie. Et on ira en conversation avec Leila and the Groove qui nous passera un coup de fil depuis Pointe-Noire au Congo.
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12: Mais d'abord, pour lancer les festivités, on retourne 10 ans en arrière en 2016 avec le producteur et chanteur nigérian Malik Berry. C'est doux, c'est groovy, voici

Summer, sorti en 2016, Malik Berry s'imposait comme le producteur britannique d'ascendance nigérienne avec cette nonchalance inimitable qui fait encore école aujourd'hui. Et notez déjà dans vos agendas que la semaine prochaine, nous aurons un Afro Club dans le rétro spécial 2016. On va réécouter tous les titres qui ont marqué l'année et on reviendra sur les actualités musicales importantes de cette année-là. C'est un petit peu le Black Heritage. Et comme chaque vendredi, on lance votre jeu interactif, c'est le titre « Jouer à l'envers ». Arthur Bon a encore choisi un méga tube qui a fait le tour du globe. Il a inversé la bande et il va vous le jouer à l'envers à partir du refrain. À vous de trouver le titre et l'interprète et surtout de nous envoyer vos réponses sur WhatsApp au plus 33 6 58 18 46 86. Arthur, faites tourner le son à l'envers. Eh bien, je le découvre en même temps que vous. Je suis sûr que ça chauffe déjà au plus 33 6 58 18 46 86. C'est pas évident hein, ce soir, Arthur. Allez, pendant que vous cherchez, chers auditeurs, le titre, on fait le tour des mouvements du top 20, les sorties et les progressions de la semaine. On commence par signaler la chute de Rimka qui se retrouve désormais à la 20e place. Et oui, le chanteur malgache est à la porte de sortie avec son titre Gâté.

0: Madagascar et j'arrive moi aussi la semaine prochaine sur la grande île. Comme ça, je pourrais être gâté ou pourri. En revanche, on salue le retour de l'Égypte et notamment du rappeur Too Late avec Galia. Oui, il était sorti du top 20 la semaine dernière. Et il revient donc à la 17e place avec ce titre-là, souvenez-vous. Too Late qui revient à la 17e place au détriment de ce monsieur Setlo. Lui-même, le rappeur togolais se voit éjecté du top 20 après seulement 10 jours de présence avec le titre Big Bofia. Et il n'a pas en rougir. On écoute un petit peu. Setlo quitte notre classement cette semaine, mais il peut y revenir à tout moment et c'est le public qui décide. Et donc, maintenant, qu'est-ce qu'on va faire? On va pouvoir entrer dans le top 20 de la semaine de plein pied. Attention tout le monde, concentration. Arturo Bono, monte le son.
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0: 18e place bien méritée pour la Mauritanie qui s'accroche fièrement au classement avec le duo Babs Oji et Sidi Eleya. Le titre c'est Mbida Yonani, disponible sur toutes les plateformes. Plus 33 6 58 18 46 86. Réagissez, on est en direct.

minute et 41 secondes suffisent à Babs Oji et Sidi Eleya pour installer le rap Khaliji dans le paysage musical arabe avec Mbida Yonani. Et c'est la scène de Nouakchott qui sécurise donc la 18e place. Allez, on passe au numéro 14 avec une entrée très remarquée pour l'un des phénomènes de la street nigériane. C'est Sei Vibes avec son banger Ilome. Écoute ça.

Il nommait du Nigérian Say Vibes, sorti le 17 septembre. C'est le 7e titre de son album intitulé Swagoo, son premier album. D'après les chiffres de consommation, d'ailleurs, je suis en train de regarder, il est en progression constante et très rapide, ce qui pourrait quand même le propulser aux premières places de ce classement dans les semaines à venir. En tout cas, on va surveiller tout ça. 13e place, progression importante pour les Tanzaniens Ibra et Zuchu qui gagnent 7 places avec le remix de Uwakika. Good Sir.

Wakika de Ibra et Zouchou, c'est la certitude en Swahili. Et ils ont sorti ce remix le 5 juillet et on peut dire que jusqu'ici, bah, tout va bien pour eux à la 13e place. Deuxième position, c'est le Marocain Draganov. Il bondit de 4 places avec Tiff grâce au titre Koussi Koussa. C'est Draganov, Monsieur Draganov. On écoute ça.

Koussi Koussa de Draganov, sorti à la mi-septembre 2026 en collaboration avec l'artiste algérien Tiff. Oui, le Maroc et l'Algérie. Le titre a atteint la première place du classement Spotify dans la région Afrique du Nord et il s'octroie la deuxième marche de notre top 20. Allez, on rentre dans le top 10 avec le taulier du rap tunisien Ala, qui reste stable en une semaine avec son hit Willy. On écoute et on en reparle juste après. Plus 33, 6, 58, 18, 46, 86. Je sais que le titre à jouer à l'envers est très dur, mais répondez quand même, c'est marrant.

Allah ne fait pas de compromis pour sauver Willy. Vous l'avez ? Oui, son titre qui s'installe avec autorité parmi les 10 morceaux les plus puissants du moment. La semaine dernière, je vous parlais de sa détention préventive pour trafic de drogue en Tunisie. Eh bien, figurez-vous que pour faire la promo de ses singles, son équipe a eu l'idée de personnifier son album et de sortir chaque titre donc en faisant le décompte des jours de détention comme si ben, c'était le projet qui était incarcéré donc aujourd'hui depuis 434 jours. C'est très malin. Allez, sixième place, c'est toujours Sintonia 07 et Scroque Quoi de Luanda en Angola avec le Kuduro presque saturé de la chanson Soma Sumpuko.

Le rouleau compresseur Somai Sumpuko qui signifie juste un peu plus en portugais. Et en plus, Sintonia 07 Escroc que quoi, on retrouve DJ Marcos Junior à la production ainsi que DJ Calis Boy. Spotify le classe dans la catégorie Afro House ce morceau. Je doute que Black Coffee ou Francis Mercier apprécient. Sur la troisième marche du podium pour la deuxième semaine, on retrouve le prince de Benin City, Rema, et son hit Hono, sorti le 11 septembre 2026. Vous êtes donc dans l'Afro Club de Luxe. Mon nom, c'est DJ Facemaker. De l'autre côté de la vitre, c'est Arthur Bon. Et il monte le son. Oh non.

Et pas mal cette chanson de Rema qui confirme son statut d'étoile planétaire avec Oh No, titre produit par le Jamaïcain Rushan qui avait déjà collaboré avec Rema d'ailleurs sur le hit Beamer. Il reste donc stable à la troisième place de notre classement cette semaine. Allez, avant de retrouver notre conversation du jour avec Leila and the Groove, petit rappel de notre jeu interactif. Je sais que vous n'êtes pas content là au numéro WhatsApp. Arthur Bon, fais-nous réécouter cet extrait mystère. Non, mais là, quand même, je commence à reconnaître ce titre. Vous savez quoi faire, envoyez vite vos propositions au plus 33 6 58 18 46 86. C'est facile. Allez, tout de suite, on va passer le coup de fil à une amie. Et ce soir, direction Pointe-Noire.

0: Leila and the Groove. On vient d'écouter le titre Balade, extrait de son EP Résilience, disponible dans les bacs depuis le 20 août. Et Leila est avec nous au téléphone pour en parler. Leila, bonsoir.
1: Bonsoir, bonsoir à tous.
0: Bon, je suis content de t'avoir là au téléphone.
1: Plaisir partagé.
0: D'autant plus que tu viens avec cette EP Résilience. Déjà, pourquoi Résilience ?
1: Ben, résilience parce que c'est des années de travail, des années, certaines victoires, certains échecs qui ont fait qu'on s'est retrouvé un peu sur un chemin. Et le nom naturel pour moi d'utiliser sur cette EP, ben, c'était résilience parce que c'est vraiment le fruit de beaucoup de résilience.
0: Oui, effectivement, on vient d'écouter la chanson Balade. Balade qui parle de quoi exactement ?
1: Ben, Balade, c'est un peu une histoire d'amour qui tourne mal. C'est encore une fois...
0: Et tu es gentil de dire qu'il tourne mal, elle est même toxique.
1: Oui, voilà, en fait, c'est une relation toxique. Est-ce que c'est du vécu ? Est-ce que c'est de la fiction ? Je pense que c'est une histoire que beaucoup de gens peuvent se relayer à ce genre de relation. Donc, c'est un peu une manière de dénoncer également les violences conjugales et tout ça, à travers cette chanson qui, finalement, tire beaucoup vers la rumba. Donc, il y a beaucoup de messages, il y a un petit retour aux sources et il y a également un message de résilience. Quand il y a une relation qui marche pas, eh ben, il faut aller de l'avant et puis il faut sortir de là, en fait.
0: Ouais, et on est surpris parce que tu as choisi vraiment un titre, bah, comme tu as dit, rumba, une balade, pour parler d'un sujet aussi grave. Il y a des violences conjugales, de la manipulation aussi mentale. C'est un petit peu un choix contradictoire, mais qui marche bien.
1: Oui, merci. Mais après, il y a aussi le bon côté des choses qui fait qu'au final, après cette relation toxique, on a quand même rencontré une personne qui a un peu effacé tous ses mots. Et donc, on l'a mis en balade, quoi, à travers la musique.
0: Résilience, c'est un EP de 6 titres. Il n'y a pas que Balade. Il y a aussi Pili Pili, qui est l'un de mes titres préférés, en featuring avec Jessix Abdallah.

0: Ophélie, tu parles de piment?
1: Oui, c'est ça parlait de piment parce que c'est une histoire d'amour très forte, très passionnelle, donc et puis très pimentée. Donc pour ramener aussi les origines congolaises, on a décidé d'appeler ce son Pili Pili.
0: Et en plus dans cette EP, tu as commencé avec Raph 96. Le titre c'est Avec le peu qu'on a. D'où est venue cette collaboration avec Raph 96 et pourquoi le titre Avec le peu qu'on a?
1: Ben Ralph, c'est un artiste que j'ai kické de Pointe-Noire, que j'ai bien aimé. Je l'ai écouté deux ou trois fois, et puis toujours dans le but de faire des featuring avec des artistes locaux, plus jeunes également qui débutent. On s'est rencontrés, on a eu un bon feeling, et puis on a décidé de faire cette chanson. Et puis on s'est dit que c'était important de parler d'un thème qui avait un sens en fait. Puis on s'est rendu compte qu'en fait on a décidé de mettre ça dans le tout début. La première chanson de l'EP pour donner un peu ce témoignage d'espoir, mais surtout pour parler à la jeunesse et de leur dire qu'en fait il faut faire avec ce qu'on a, et petit à petit avec de la persévérance on arrive à plus. Il faut arrêter de vouloir toujours aller trop vite. Il faut faire avec ce qu'on a pour rester dans l'intégrité et puis faire les choses calmement dans la vie.
0: Tu as cette facilité de passer du chant au rap, qui est quand même déconcertante. Je pense au single avec Sointement, 2x2, qui n'est d'ailleurs pas dans le EP Résilience.

0: T'aurais pu le mettre finalement, ce titre-là.
1: Oui, c'est vrai, on y avait pensé, mais c'était pas dans le même registre. Donc on s'est dit qu'on laisse 2x2 faire son chemin.
0: Tu vois, toi-même t'as dit c'est pas dans le même registre. Est-ce que t'as pas envie de plus tutoyer ce côté rap?
1: Ben, en fait, le rap, c'est un côté qui est venu à moi un peu. Je fais de la musique depuis très très jeune et j'ai toujours été chanteuse. Donc en fait, le rap, c'est un peu venu comme ça quand je suis rentrée dans la musique urbaine. Je travaillais avec une équipe qui m'a dit mais il faudrait que t'essayes de rapper un peu. Et donc le rap, c'est un peu, je veux dire, une valeur ajoutée un peu à mon identité musicale. Et je pense qu'en fait, oui, moi je vais toujours surfer sur les deux vagues, chanteuse, rappeuse, parce que pour moi au final ça reste de la musique. Tant que ça sonne bien et que les gens ils apprécient, ben je pense qu'il faut pas se mettre trop de restrictions.
0: Mmh, effectivement. Quel est le morceau de l'EP qui, selon toi, représente le mieux l'esprit général du projet?
1: On va dire que mon coup de cœur, ça va être la dernière chanson Valeur, parce que c'était vraiment le dernier message. C'est la chanson qui pour moi est la plus émotive dans la chanson. Mais je pense que la chanson qui représente le plus l'EP, qui représente le plus ce que moi j'entends par résilience, surtout en tant que femme, ça va être Balade.
0: Est-ce que Résilience annonce déjà la direction du futur album?
1: Je pense que là, on a fait un EP. On est parti sur une certaine direction artistique. Hein. Moi, je voulais absolument montrer au public que j'ai beaucoup rappé les dernières années. Je voulais vraiment revenir sur le chant et montrer que j'étais vraiment une chanteuse. Maintenant, je pense que l'album, on va mûrir encore le travail. On a encore beaucoup de projets qu'on va sortir en single. Et puis, je pense que l'album, on pourra en reparler d'ici peut-être un an ou un an et demi.
0: Ouais.
1: Pour l'instant, on va rester sur l'EP et se focus sur des singles avec une direction artistique encore plus travaillée, plus adaptée. Je pense que vous ne serez pas déçus.
0: Et y a-t-il une tournée, Leïla, des concerts, des collabs ou d'autres projets qui vont accompagner l'EP Résilience?
1: Bah, définitivement des collaborations. Récemment, il y a eu une collaboration avec l'artiste Lou d'Afrique. On a pas mal de collaborations prévues également à Kinshasa cette année. Certainement encore une avec Sointement. On est sur un projet. En termes de tournées, quelques tournées locales prévues pour l'instant. Mais l'objectif, c'est de travailler, d'avoir de la visibilité et puis, bien sûr, de participer à des festivals à l'international et en Afrique ou ailleurs. Hein. C'est le souhait de tous les artistes.
0: Exactement. Moi, j'ai hâte de te retrouver parce que j'ai eu le plaisir de te voir sur scène à Pointe-Noire lors du Pantan Miziki en 2025. Et je peux vous dire que Leïla, elle a vraiment le groove.
1: Merci. C'était un très beau moment, en effet.
0: Alors, quel conseil tu donnerais à une jeune congolaise qui veut être une Leïla and the groove aujourd'hui?
1: Le premier conseil déjà, ce serait d'abord d'acquérir une autonomie financière. Moi, j'aime bien dire que la musique, c'est un sport de riche. Il faut être très passionné. Si on décide de faire de la musique, il faut vraiment être sûr qu'on est prêt à faire énormément de concessions sur sa vie privée, sur sa vie familiale. Mais le plus important pour moi d'abord, ce serait d'aller à l'école, d'avoir un minimum d'éducation et de s'assurer d'avoir un minimum d'indépendance financière afin de ne pas être se retrouver vulnérable. Hein.
0: Eh bien, parfait. Avant de te libérer, sache que c'est toi qui vas choisir le titre qu'on écoute pour se dire au revoir, ma chère Leïla.
1: On va se dire au revoir en mélancolie. On peut écouter Valeur.
0: Valeur, c'est le choix de Leïla and the Groove qu'on retrouve dans l'EP Résilience, disponible sur toutes les plateformes de téléchargement légal, évidemment. Leïla, on te revoit bientôt.
1: Avec grand plaisir. Okay. À Paris, j'espère, la prochaine fois.
0: On t'attend en studio, en tout cas. Merci infiniment.
1: Merci beaucoup, c'est un grand plaisir. Merci encore.

Merci à Leila and the Groove pour cette respiration tout en simplicité depuis Pointe-Noire où elle réside. On vient d'écouter le titre Valeur, disponible dans son EP Résilience sur toutes les plateformes. Moi, je vous invite à découvrir son univers. Vous n'allez vraiment pas être déçus. Et cet échange est disponible juste après cette émission sur notre site internet RFI.fr. Avant de poursuivre cette émission, laissez-moi vous donner un avant-goût de ce qui vous attend la semaine prochaine dans l'Afro Club de Luxe. On vous proposera une émission dans le rétro consacrée à l'année 2016. Tous les hits, les artistes et les événements qui ont marqué cette année en musique sur la planète afro. Ce sera une première pilotée par Arthur Bon. Évidemment, voici le regretté rappeur sud-africain aka en duo avec Burna Boy et Kulishana sur l'un des gros morceaux de l'année 2016. Balest.

un morceau qui a eu tellement de succès que AKA avait sorti un remix 100% féminin la même année, invitant les rappeuses Fifi Cooper, Rouge, Mousli et Gigi Lamaine d'Afrique du Sud. Et en tout cas, il a été classé parmi les hits qui ont marqué l'année 2016. Rendez-vous donc vendredi prochain pour cette émission d'Anthologie. Allez, dernière chance de trouver le titre joué à l'envers. Vous êtes nombreux à nous envoyer des messages au plus 33 6 58 18 46 86. La réponse, c'est tout de suite et maintenant dans l'actualité du jour. Allez, on commence les actualités avec l'initiative de Spotify qui a organisé les 25 et 26 septembre dernier à Lagos deux concerts intimistes dans son format Surround Sound avec Thames et Runtown, une opération inédite avec les abonnés premium sélectionnés à partir de leurs habitudes d'écoute. Et cet événement a été filmé et capté par les caméras du géant suédois, même si leur date de diffusion n'a pas encore été annoncée. Oui, c'est une façon ingénieuse pour les plateformes de streaming d'utiliser leurs données aujourd'hui pour rapprocher les artistes et les fans en récompensant la fidélité du public. Et vous me voyez venir. Oui, la réponse à notre jeu interactif, c'était évidemment Thames qui a joué ce titre-là.

Merci Thames. Allez, côté concert parisien, les scènes majeures s'enflamment en ce mois d'octobre. D'abord avec la pop star sud-africaine Tyla qui sera au Zénith de Paris le 12 octobre dans le cadre de sa tournée mondiale et pop. Et la même enceinte mythique du Zénith de Paris accueillera également la grande voix du gospel francophone Dena Moana pour une célébration très attendue le 25 octobre. La veille d'ailleurs, Emma sera en concert, elle, à la machine du Moulin Rouge, c'est aussi à Paris. Décidément, un mois d'octobre très chargé. Dena Moana, elle, fera un stop dans l'Afro Club Deluxe et on vous tiendra au courant, bien évidemment.

Pigalle et à Montmartre avec 120 conférences annoncées et 150 concerts autour du débat sur les musiques et territoires invisibilisés face aux algorithmes du streaming. Tout un programme. Comment faire exister l'océan Indien et les scènes régionales face aux roulés compresseurs mondiaux? Illustration parfaite avec Zili, la voix de Mayotte qui parcourt le monde avec Amani.

La paix, preuve s'il en est que les rythmes de Mayotte méritent une visibilité mondiale. Et Zili sera d'ailleurs au Mama, donc en programmation officielle, en concert le 14. Mais elle sera aussi les 9 et 10 octobre prochains à Madagascar pour le festival Majunga Vibes. Donc c'est dans le nord de la grande île. Tenez-vous prêts, Madagascar, la reine Zili arrive. Et puis je serai là aussi pour filmer tout ça, pourquoi pas. Merci.

de la semaine. On commence avec la voix de Yéna Blue sur le morceau Doute. Et elle est sans aucun doute l'une des préférées de l'Afro Club Deluxe. Je vous le dis, on vérifiera ça dans les prochaines semaines.

de Yéna Blue, extrait de son projet de 10 titres ADN, sorti le 22 septembre. La chanson explore les complexités, les incertitudes et l'incompréhension au sein d'une relation amoureuse. Moi, je vous recommande dans ce projet la deuxième piste qui s'appelle Pas d'attache. Allez, on enchaîne nos recommandations et nouveautés en prenant la direction cette fois de la RDC avec Pisson et son titre Chauffa. Oui, ça, c'est l'un de mes coups de cœur aussi.

chauffeur, au meneur d'allure, à celui qui donne finalement la direction. Et Pisson est au volant de ses productions musicales pour conduire le public avec une énergie contagieuse. Allez, à présent, cap sur Cotonou au Bénin avec la voix de Nza. Oui, nouvelle venue dans le game, elle nous propose un rythme efficace et dansant dans le morceau.

Pizza confirme l'effervescence de la nouvelle génération béninoise. Et d'ailleurs, si je ne vous avais pas dit qu'elle était du Bénin, vous auriez pu penser qu'elle vient du Congo ou même de la Côte d'Ivoire. C'était donc Coucou, un hit universel. Allez, enchaînement facile avec cette alliance transfrontalière entre le Nigeria et le Ghana menée par le duo Ajebo Hustlers et la douce Jackie sur le titre 365 Days. Oui, je l'ai dit en français. C'est pas grave. Allez, on écoute.

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1: 365 days, du duo nigérian Ajibo Hustlers, composé de Knowledge et Piego, en collaboration ici avec la chanteuse ghanéenne Jackie. Et c'est dans les bacs depuis le 11 septembre. Et contrairement à ce que le titre pourrait laisser penser, sachez que le morceau aborde la rupture et la décision ferme de tourner la page. Allez, on va pouvoir refermer notre sélection de nouveautés au Sénégal et en Guinée-Bissau avec Pato BFL et le titre Yaomi. Ça, c'est mon coup de cœur absolu du jour. Allez, on monte le son, Arthur Bon, on se fait plaisir. +33 6 58 18 46 86. Dites-moi quelle est belle cette chanson.

Yaomi, single de l'artiste sénégalais d'origine bissau-guinéenne, Pato BFL, de son vrai nom, Patrice Gomes. Il est sorti officiellement le 11 septembre 2026, ce single. Et bien, c'est la conclusion parfaite et rythmée pour débuter ce premier week-end d'octobre qu'on vous souhaite très bon. Et c'est ici que l'Info Club, en tout cas, referme ses portes pour ce vendredi 2 octobre. Une émission encadrée avec brio par le réalisateur tout-terrain Arthur Ban, que vous retrouvez aux commandes de BPM, parfois de Légende Urbaine, et aussi fait en boucan. Oui, il a tellement de temps. Dans une minute, c'est le retour du journal. Passez donc un excellent week-end. Soutenez la création vivante et surtout, faites du sport, les amis, c'est important. Salut.

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3: Merci d'écouter RFI depuis France Média Monde à Paris où il est 23h, la même heure à Saint-Denis et à la seconde près 21h en temps universel. L'essentiel de l'information en 10 minutes, c'est dans le journal de Simon Marseille. Bonsoir Simon.
4: Bonsoir Hervé, bonsoir à tous. Et dès le début de cette édition, nous serons au Stade de France où les joueurs de Zinedine Zidane ont été accrochés par l'Italie en Ligue des Nations de football. Dans le reste de l'actualité internationale, l'Europe a très bien fait de débloquer ses réserves de gasoil. C'est Donald Trump qui le dit après que le G7 a pris une décision en ce sens sous la pression américaine. On y revient dans un instant. On vient de l'apprendre, en Éthiopie, une milice alliée du gouvernement revendique la prise de l'aéroport de la capitale du Tigré. Je savais que je ne pouvais pas laisser mourir toutes ces personnes. Le témoignage à suivre du pilote indien agressé par son collègue sur le vol Fly Dubai. Enfin, pourquoi les lycéens français sont ressortis en colère du ministère de l'Éducation nationale où ils étaient reçus aujourd'hui? Et on démarre avec du football et la Ligue des Nations. On file tout de suite au Stade de France. Bonsoir Cédric d'Oliveira.
5: Bonsoir Simon.
4: Alors vous avez suivi le match France-Italie pour RFI, les Bleus à domicile qui ont donc concédé le nul un partout.
5: Oui, effectivement, un partout pour ce premier match de Zinedine Zidane au Stade de France et pour le retour des Bleus dans cette enceinte mythique du foot français. Comment vous dire, finalement c'est assez logique ce score de un partout parce que les Bleus ont dominé globalement cette partie. On les a vus plus, on va dire, dans le contrôle du jeu, beaucoup plus dans la domination, mais il y a eu pas mal d'imprécisions, notamment en première période, avec finalement peu d'action sur le but de Donnarumma, le gardien, l'ancien gardien du PSG, qui a été déterminant en deuxième période. Ensuite, il n'a rien pu faire sur la magnifique inspiration de Michael Olise sur coup franc, le pied gauche du joueur du Bayern Munich, qui a envoyé un coup franc, qui a touché la barre transversale, mais qui a fini par rentrer. Encore un chef-d'œuvre pour Olise et les Bleus qui ensuite ont affiché finalement leurs limites, les limites d'une équipe en construction avec un défaut à la relance entre Rabiot et Takuna en deuxième période. Bastoni en a profité pour égaliser un partout, alors que Dayot Upamecano a ensuite été exclu et que les Bleus ont surtout serré les dents pour ne pas concéder de défaite qui aurait fait tâche ici. Un partout, la France reste en tête de son groupe de Ligue des Nations, elle reste invaincue, mais ça montre qu'il y a du travail pour Zidane et ses joueurs pour la suite.
4: Merci Cédric d'Oliveira en direct du Stade de France. Le dernier match des Bleus dans cette séquence, ce sera lundi, hein, contre la Belgique, toujours au Stade de France. Et puis je vous indique que la Belgique l'emporte face à la Turquie 3-0. Faut-il enfin s'attendre à une baisse des prix à la pompe dans les prochaines semaines? C'est l'objectif des pays du G7 qui acceptent de débloquer jusqu'à 100 millions de barils stratégiques de gasoil et de pétrole brut dans les 4 prochains mois. C'est Donald Trump qui faisait pression en ce sens. Sa menace d'interdire les exportations de gasoil américain vers l'Europe, c'est donc désormais du passé. Anne Verdaguer, le président américain, aura juste eu besoin d'hausser le ton, hein.
6: Les réunions se sont enchaînées toute la journée à Bruxelles pour trouver une réponse au bras de fer entamé par le président américain. Celui-ci fait face à une échéance, les élections de mi-mandat en novembre, et un électorat qui a les yeux rivés sur les prix à la pompe. Des prix qui, selon Emmanuel Macron, devraient baisser avec la mise sur le marché d'une partie des réserves stratégiques du G7.
7: Cette décision commune et cette unité devraient faire baisser les prix. Les volumes aussi qu'on libère vont fluidifier le marché et faire baisser les prix. Et donc, normalement, dépendamment de tout événement qui pourrait à nouveau arriver, Tout ça va dans le bon sens. À côté de ça, on va travailler, et c'est là aussi l'accord que nous avons entre membres du G7, pour faire baisser les marges des raffineurs et pour faire baisser les coûts de transport.
6: Le chef de l'État a aussi fait savoir qu'il n'y aura aucune interdiction à l'export entre les pays du G7, qui n'exclut pas de discuter de la possibilité de débloquer des stocks additionnels. Au sein de l'Union européenne, le prix à la pompe du gazole vient d'atteindre un nouveau sommet historique avec une moyenne hebdomadaire de 2,24 euros le litre.
4: Et en tout cas, ce soir, si on regarde du côté des marchés, le signal reçu est effectivement assez timide. Une baisse du prix du baril de Brent de seulement 0,06% à ce stade. Il s'établit donc à 102,25 $. En Éthiopie, une milice pro-gouvernement affirme avoir pris le contrôle de l'aéroport de Mekele, dans la capitale du Tigré. Et c'est dans le cadre d'une contre-offensive contre les forces rebelles. L'aéroport est situé à une dizaine de kilomètres de la ville. L'annonce a été faite ce soir par les forces de paix du Tigré, alliées du gouvernement, dans un message publié sur X. Affirmation non confirmée à ce stade par d'autres sources. Le cap des 4000 décès liés à l'épidémie d'Ebola vient d'être franchi en République démocratique du Congo. Les autorités du pays indiquent que plus de 8000 cas ont été confirmés au total. La riposte contre la propagation du virus est rendue difficile à cause du manque de moyens et à la présence de groupes armés dans le pays. Il vient de prendre la parole pour la première fois. Le pilote héroïque, pilote attaqué par son collègue dans le cockpit d'un avion de la compagnie Fly Dubai qui a atterri en urgence, c'était il y a 3 jours, depuis son lit d'hôpital. Le ressortissant indien a appelé le premier ministre de son pays. Et Nicolas Feldman, la conversation a été filmée. Il raconte son ultime effort pour sauver la vie des 174 passagers.
8: Bandage autour de la tête et visiblement très ému, le pilote Smit Machar raconte en visio au premier ministre indien ses derniers gestes pour éviter le crash de l'avion.
9: Quand j'étais allongé là, j'ai senti que l'avion était en train de chuter. Je savais que c'était ma dernière chance et que la porte était juste là. Je recevais encore des coups à ce moment-là, mais j'ai simplement ouvert la porte et tout le monde est entré. Ils ont tous eu un rôle tout aussi important. J'essayais de sauver ma vie, mais je savais que je ne pouvais pas laisser mourir toutes ces personnes.
8: Dans cette vidéo, le Premier ministre Narendra Modi est lui aussi filmé devant son téléphone. « Vous avez accompli quelque chose de si remarquable », lui répond le Premier ministre, que tout le monde dans le pays et dans le reste du monde est impatient de vous voir et de vous parler. Depuis que le crash de l'avion a été évité, Smit Machar, pilote depuis 17 ans, est à la une des médias indiens. Ses proches le décrivent comme un homme doux qui a toujours fait preuve de sang-froid. Au moins 2 cagnottes en ligne ont été ouvertes. Celle lancée par le média JewishBreakingNews.com totalisait ce vendredi plus de $120 000.
4: Nicolas Feldman, le premier ministre israélien, promet de faire payer, je cite, un prix élevé aux éventuels commanditaires de cette attaque. Benjamin Netanyahou assure que le copilote agresseur avait l'intention de faire s'écraser l'avion et ses voyageurs, principalement israéliens. Rien ne permet à ce stade de confirmer officiellement les motivations de ce pilote. Au Royaume-Uni, 2 Iraniens ont été inculpés aujourd'hui vendredi, soupçonnés de préparation d'actes terroristes contre la communauté juive à Manchester. C'est ce qu'annonce la police britannique. Ces 2 hommes arrêtés le 20 septembre aurait été en contact avec un tiers basé à l'étranger qui pourrait se trouver en Iran dans le cadre de ce projet présumé. Voilà ce qu'écrit la police dans un communiqué. La mobilisation lycéenne en France avec 735 lycées perturbés ce vendredi. Parfois des blocages, parfois des affrontements avec les forces de l'ordre. Les organisations représentatives du mouvement qui réclament plus de moyens ont été reçus dans la journée par le ministre de l'Éducation nationale, Édouard Geffray, qui a notamment annoncé lancer un plan d'action pour accélérer le remplacement des professeurs, notamment dans les classes de première et de terminale. C'est une revendication des lycéens. Plusieurs heures de discussion, donc, mais pas de quoi les convaincre, pas de quoi convaincre les jeunes de lever les blocages. Écoutez Nathanaël Combary, président du syndicat Renouveau Lycéen.
10: Monsieur le ministre nous a dit qu'il y allait avoir une étude sur le fond du rôle de la représentation lycéenne pour avoir une évolution complète de son fonctionnement. Voilà, lorsque l'on remonte certaines choses, certaines revendications depuis plusieurs mois, plusieurs années, ça ne fonctionne pas. Cette plateforme, elle va pouvoir nous permettre de faire des remontées de terrain à travers tout le territoire. Cette plateforme, elle va nous permettre de pouvoir voir ce que concrètement les lycéens peuvent nous dire. Après, nous ne sommes pas dupes. Cette plateforme, elle ne nous suffit pas. Ce que nous attendons, c'est des actions. Monsieur le ministre s'est engagé à nous recevoir en fin de semaine prochaine. Donc, nous attendons déjà cette prochaine rencontre pour pouvoir acter la suite.
4: Le président du syndicat Renouveau Lycéen au micro d'Amélie Beaucourt. La suite, la plupart des lycéens l'ont coché dans leur agenda. Un acte 3 de mobilisation nationale mardi prochain. Notez que sur la seule journée de ce vendredi, plus de 1700 personnes ont été interpellées. En France, toujours, les abonnés à Canal+ ont reçu un message et une mauvaise nouvelle de la chaîne aujourd'hui. Elle les informe qu'ils devront payer plus cher leur abonnement si la hausse de TVA sur les télévisions payantes voulue par le gouvernement entre en vigueur. Cette augmentation de 10 à 20% est prévu dans le projet de loi de finances qui a été présenté jeudi par le gouvernement. Enfin, si je vous disais qu'il est désormais possible de devenir champion de taekwondo sans même toucher votre adversaire, ça s'appelle le taekwondo virtuel. Deux compétiteurs avec un casque de réalité augmentée qui s'affrontent à quelques mètres l'un de l'autre. Chacun contrôle un avatar virtuel. Attention, prenez bien cette discipline au sérieux. Elle était au programme aujourd'hui des Jeux Asiatiques 2026.
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14: Bonjour à tous et merci de nous rejoindre dans ce Café des Sports, votre rendez-vous de fin de semaine. Et vous le savez, vous pouvez nous suivre en direct sur la page Facebook de l'émission ou sur la chaîne YouTube de RFI. Vous pouvez aussi nous suivre grâce à France 24 et bien sûr grâce à la radio. Invité dans ce studio aujourd'hui, nous aurons des choses à dire. Vous aurez des choses à nous dire, mon cher Rémi, bonjour.
15: Bonjour et bonjour à un vrai Madrilène qui fait du bonheur au Cameroun. Aurélien Tchouaméni, pour des orphelins, il a offert une véritable fondation, une école. Voilà, c'est ça.
14: Bon. Votre cœur reste toujours du côté de Madrid, oui. Même quand le club ne joue pas. Mais bon, bonjour Xavier Barré.
16: Bonjour Annie et bon, salut à tous.
14: Nabil Djellit,
17: bonjour, Annie, bonjour. Bonjour à tous. Je vois que Rémi est très malin parce qu'il donne un carton vert au début de l'émission et il va donner un autre carton en fin d'émission.
15: Ne t'en fais pas.
14: En général, c'est carton rouge. Ne vous inquiétez pas.
17: Carton vert au milieu.
14: Oui, ça c'est surtout très important parce que je crois que nos auditeurs les attendent. Frédéric, bonjour.
18: Les proverbes du jour. CR7, tu nous manques. C'est le premier message qui est tombé sur le Facebook Live. Ousmane Abakar. Je ne sais pas quel est le menu. On ne va peut-être pas parler de CR7, mais.
14: Vous croyez ?
18: Il manque à c'est impossible. Amoureux du foot là.
14: Et oui, justement, dans les débats du jour, nous commencerons évidemment par ce sujet et la vie sans Cristiano Ronaldo. Alors que le capitaine avait abandonné ses troupes à Copenhague, l'équipe du Portugal a gagné et même brillé hier soir face au Danemark. La légende du football a raté sa sortie. La carrière de CR7 peut-elle se refermer sur ce triste coup de sang ou une réconciliation est-elle possible, voire nécessaire ? Deux journées d'éliminatoires en vue de la CAN 2027 et pour certaines sélections, alerte rouge. Ghana et Nigeria, des étoiles pâlissantes du continent africain. On dirait, en tout cas, avec leurs piètres résultats, alors qu'à Bangui, des supporters, eux, manifestent pour réclamer une équipe centrafricaine à la hauteur et surtout à la CAN. Jürgen Klopp, enfin lancé par la première victoire de l'Allemagne, l'ancien entraîneur des Reds, a une méthode bien à lui. Fera-t-elle son succès ou fera-t-elle école ? Eh bien, nous aurons l'occasion d'en parler. Au générique de cette émission, Saliou Diouf et Philippe Randrianantéanina, Souel Kedir et Yann Bourdelat. Le Café des Sports, les débats sont ouverts.

0: Cher Cristiano Ronaldo, était-ce le clash de trop cette semaine? Même une légende du football peut rater sa sortie. Et c'est le cas à 7h pour Cristiano Ronaldo, en attendant évidemment la version de la star portugaise qui a promis de dire la vérité sur les raisons qui l'ont poussé, lui, le capitaine, a abandonné son équipe à Copenhague pour remonter dans son avion privé et rentrer chez lui à Madrid. On ne peut que regretter que cet attaquant et buteur hors norme soit parti pour l'instant en claquant la porte. Et la vie sans CR7, eh bien, elle a commencé par une victoire des Portugais hier soir face au Danemark, une victoire 4-2 où toute l'équipe a brillé, faisant dire au sélectionneur Jorge Jesus, un peu l'homme pivot de toute ce problème, que cette prestation de niveau élevé était plus importante que tout le reste. Et oui, 23 ans que Cristiano Ronaldo jouait les matchs de la sélection du Portugal. Nabil Djellit, est-ce que c'est une nouvelle vie déjà pour la sélection du Portugal?
1: C'est effectivement déjà une vie sans Cristiano Ronaldo, tout simplement, puisqu'hier on a tous vu le match, et il était là sans être là, et cette équipe du Portugal, elle a évolué d'une manière différente. Donc déjà, de toutes les manières, la vie sans Cristiano Ronaldo, elle avait déjà en quelque sorte commencé pour moi. Pourquoi? Parce qu'on savait très bien tous que c'était la dernière danse. Et je reviens
0: quand, à la Coupe du Monde ou là, c'est
1: là sur la Ligue des Nations, puisqu'ils avaient trouvé un modus operandi, ils avaient trouvé un accord. Et d'ailleurs, moi j'attends aussi avec impatience, et vous en avez parlé à juste titre, vous avez raison, la version de Cristiano Ronaldo, parce qu'il faudra
0: aussi l'écouter. On n'a pas encore une version définitive.
1: Mais lui, son deuil, il avait déjà commencé, et on savait très bien que c'était la dernière danse. Pourquoi j'utilise ce terme de dernière danse? Parce que je renvoie au fameux documentaire, au reportage sur Michael Jordan, parce que le basketteur. Et cette dernière danse, elle ne devait absolument pas se terminer comme ça, c'est-à-dire en trébuchant, en quelque sorte. Et donc, la vie, de toute façon, sans lui, elle était déjà préparée, puisque, enfin, je veux dire, il a repoussé toutes les limites, mais même lui avouait, dans une interview assez récemment, que ça allait se terminer. Donc, en fait,
0: il avait parlé de sa dernière Coupe du Monde, qui était la sixième, déjà.
1: C'est pas le fait que ça se termine, puisque ça allait se terminer.
2: On a un peu l'impression quand même d'une histoire sans fin.
1: Et je lâcherai la balle après
2: Cristiano Ronaldo.
1: C'est la manière dont ça se termine.
2: Mm-hmm. Parce que
0: 41 ans.
2: Non, mais une histoire. Déjà en 2022 à la Coupe du Monde au Qatar, on voit que le Portugal était plus performant sans lui. Vous souvenez-vous là, Gonçalo Ramos qui marque un triplé lorsqu'il joue à sa place.
1: Qui fait rien contre le Maroc et ensuite le Portugal est éliminé.
2: Oui, mais bon, à l'arrivée, le Portugal fait pas pire que lors des précédentes éditions.
0: Non, mais
2: Cristiano Ronaldo, de ne pas l'avoir fait
0: jouer, Fernando Santos a quitté la sélection.
2: Obtient la tête du sélectionneur.
0: Exactement.
2: Il obtient la tête du sélectionneur parce que Fernando Santos s'était rendu compte que le Portugal était meilleur sans Cristiano Ronaldo, ou en tout cas avec un Cristiano Ronaldo, pas obligatoirement titulaire sur le terrain. Mais si, c'est
1: là,
2: la question. C'est la question parce que longtemps que de lui-même, il aurait dû dire « je m'en vais ». Et ça n'aurait au contraire pas minimisé ses efforts, ses mérites.
0: Sa carrière,
2: parce que c'est vrai,
0: sa légende,
2: c'est vrai qu'il a toujours répondu présent pour la sélection portugaise, même quand il était blessé. Et il faut lui tirer un coup de chapeau pour ça. Mais pourquoi s'est-il accroché aussi longtemps? Ça fait déjà 4 ans qu'il aurait dû arrêter la sélection, partir sur un match de gala, éventuellement une Ligue des Nations puisqu'ils en ont encore gagné une récemment. Ça suffisait, c'était très bien. Il a voulu toujours repousser les limites. Souvenez-vous, son objectif c'était de jouer avec son fils en sélection.
0: Non, quand même. Ou de marquer 1000 buts.
2: Oui.
0: Il en a 979.
2: Mais 1000 buts, il est dans le championnat saoudien pour ça, il va y arriver bientôt. Non, mais il y a un moment où quand on aime son pays,
0: vous avez un proverbe,
2: quand on aime son pays, on doit se rendre compte par soi-même qu'il est temps de tirer sa révérence.
3: Une petite phrase de transition avec les auditeurs, téléspectateurs, là, que ce soit sur la chaîne YouTube ou sur le Facebook Live. Zlatan, qui envoie ce message, je vous suis, l'émission Café des Sports depuis plus de 17 ans. Ben, lui, il joue depuis quoi? 23 ans, on a dit, hein, Ronaldo, donc.
0: Il avait commencé à Radio Foot, effectivement. Alors la parole est à la défense, si on peut dire. Rémi, est-ce que vous n'êtes pas déçu par la manière dont se termine cette si belle histoire de Cristiano Ronaldo? Et signalons que hier soir, il y avait un numéro 7 sur la pelouse. Alors c'était Raphaël Léon, titulaire au début, il a marqué, il a bien joué. On connaît Raphaël Léon, ancien joueur de Milan.
1: C'est bien.
0: Il l'a pas remplacé, hein. D'ailleurs, tout de suite, il l'a dit, hein. Moi, on m'a donné le numéro 7, mais il l'aurait pas voulu, hein.
1: C'est l'UEFA qui a trié.
4: C'est là où vous voyez la.
0: Bah oui,
4: le complot.
0: Oh, le complot.
1: Carrément.
4: C'est un complot.
0: Oh, mais
4: non, attendez. Il y a quand même, il avait un numéro quand il allait. C'est-à-dire que quand Cristiano allait là-bas, c'est-à-dire on vous dit que Cristiano est là, la compétition n'est pas terminée. Comment se peut-il que pendant un match, subitement, on décide que quelqu'un change de numéro?
0: Non, c'était pas pendant le match.
4: Bon, on y va. Cristiano avait le numéro 7, oui ou non? Un jour après, c'est quelqu'un d'autre qui a déjà le numéro 7.
1: Mais c'est l'UEFA, en fait, qui oblige.
4: Nous allons donc aujourd'hui sur autre chose.
0: Rémi, répondez à ma question. Ouais.
5: L'équipe d'Allemagne.
0: Est-ce qu'il aurait pu sortir et quitter la sélection d'une meilleure façon, Cristiano?
4: Cristiano Ronaldo ne voulait pas être en sélection après la Coupe du Monde.
1: Oui.
4: Et ça, il faut le savoir. Qu'est-ce qui se passe?
0: On n'est pas sûr.
4: Non. Laissez-moi quand même développer et vous donner des informations. C'est que Cristiano Ronaldo, est-ce que vous savez que jusqu'à présent, la fédération n'a pas encore versé des primes aux joueurs de la Coupe du Monde? C'est-à-dire, la fédération est dans des problèmes financiers. Cristiano Ronaldo a accepté jouer le porte-flambeau exactement comme Messi. Messi devrait bien partir depuis. Mais on ne fait que lui dire, reviens parce que il faut renflouer quelque chose. Et d'ailleurs, rappelez-vous, que Messi, lui aussi, il avait annoncé son départ en 2016. C'est le chef de l'État qui fait qu'il revienne. Et là, Cristiano Ronaldo est dans un deal que nous allons essayer d'expliquer plus tard. Ce que je ne comprends pas,
5: c'est par exemple,
4: tout de suite, aujourd'hui, c'est-à-dire qu'en développement, oui. Je voulais tout simplement dire que Xavier Barré a commencé par une démonstration. Le Portugal a joué très bien sans Cristiano Ronaldo. C'était contre le Danemark. C'est 4-2. D'accord.
0: Le Danemark, c'est une bonne équipe, Rémi. Bon.
4: Je finis et je vais te dire, l'Argentine a gagné 4-0 sans Messi. Ce qui signifie que l'Argentine joue
0: 5-0
4: mieux
0: contre la Bolivie.
4: Sans Messi.
5: Match amical.
4: 4-0. Mais attends.
5: Match amical.
4: C'est 4-0. 4-0.
5: Mais je sais,
4: c'était un match.
0: Rémi, allez-y, match Cristiano. Alors,
4: je veux tout simplement dire que Cristiano Ronaldo aujourd'hui, quand vous voulez dire.
0: Il faisait du bénévolat et il était
4: sympa. Il ne voulait pas venir là, mais vous ne pouvez pas faire que vous demandiez à un grand joueur de s'élever pour s'échauffer pendant 30 minutes. Moi, Annie. Même ici, sur ce plateau, vous me faites ça. Je m'en vais. Je quitte RFI pour ma dignité, pour mon honorabilité.
0: Bon, ben, vous n'avez jamais fait ça.
4: Me rabaisser comme ça. Georges Jésus, c'est exactement des histoires bibliques.
0: Donc, Rémi, vous pensez qu'il a eu raison et que c'est bien que Cristiano quitte la sélection de cette manière?
4: Je vous ai dit la dignité d'un homme, l'humiliation.
0: Donc,
4: il a très, très bien fait parce qu'il a été dupé. Il a été grugé. Il a été méprisé, rabaisissé.
3: Les messages. Alors, je sais pas si tous les messages arrivent du Portugal, hein, mais c'est quand même plutôt pour le saluer, hommage à sa carrière. Salif Cissé, les Portugais sont ingrats. Vive CR7. Il a placé le Portugal sur la carte du monde du foot, etc., etc. Rappelons quand même quelques stats. 234 sélections avec le Portugal. 146 buts.
4: 35 passes décisives. 24 fois homme du match. Sans pour autant
3: un grand titre, l'Euro 2016,
4: l'Euro mais Ligue des Nations.
1: Je vais
4: vous rappeler que
5: non, mais on
4: avant
5: tout ça.
4: Cristiano Ronaldo,
5: on
4: ce que Xavier Barré refuse de dire, c'est que le Portugal était 17e au classement FIFA. Aujourd'hui, lui et moi, d'ailleurs, je ne connais pas le nom du président du Portugal parce que j'ai cherché ça quelque part, mais je sais que Cristiano Ronaldo représente le Portugal même au bureau de Donald Trump.
0: On l'a vu,
4: il représente. Voilà. Tout le monde connaît Cristiano en Afrique. Et personne ne connaît le nom
0: Afrique,
4: du président
0: Rémi.
4: Du Portugal en Asie.
1: Et Rémi, c'est la révolution des œillères.
5: On va pas alluger à la révolution des œillets.
3: Après, Rémi, ça lui donne pas droit de rester jusqu'à 70 ans en sélection.
4: C'est pas comme ça.
5: Là-dessus, je vais rejoindre Rémi sur un point. C'est que la fédération portugaise
0: a fait une erreur
5: en se liant pieds et poings avec Cristiano Ronaldo sur un certain nombre de contrats. Et effectivement, la fédération portugaise a pu signer des contrats avec les équipementiers, avec des sponsors, etc. Et la condition, c'était que Cristiano Ronaldo soit là. Pour une question d'image.
1: C'est lui qui a ramené l'argent.
5: Et donc, du coup, il se retrouve avec cette obligation financière d'avoir Cristiano Ronaldo, si ce n'est sur le terrain, au moins dans l'effectif. Alors qu'à l'évidence, sportivement, ce n'est plus justifié. Donc, on peut dire que les torts sont partagés de ce point de vue-là. Parce que effectivement, Cristiano Ronaldo aime l'argent, on le sait, il a un contrat mirobolant en Arabie Saoudite. Mais le fait est que, en liant la présence de Cristiano Ronaldo à un certain nombre d'engagements financiers, cette fédération a été imprudente. Mmh. Et elle s'est mise dans une situation sportivement difficile à gérer aujourd'hui.
1: Alors moi, sur l'histoire du complot et tout, là, tout ça, je suis pas d'accord. Il y a deux choses sur lesquelles je suis d'accord avec toi, Rémi. C'est effectivement que c'est pas un joueur comme les autres. Et un joueur comme les autres, tu peux pas l'envoyer à l'échauffement et lui dire tu te rassois. C'est humiliant pour lui. Je sais que pour le commun des

0: coup franc, ça a rendu fou pas mal de gens. Bah, c'est comme ça, c'est presque de l'ordre du sacré. Et pour moi, dans cette histoire, certains peuvent tomber sportivement sur Cristiano Ronaldo, mais pour moi, c'est plus cette question-là. Cristiano Ronaldo, c'est la Tour Eiffel du Portugal. T'as raison, je connais pas le nom du président et je pense que le Portugal, en termes d'image, c'est pour ça que ça va être une affaire d'État, et c'est pour ça
1: c'est une
0: affaire d'État, et c'est pour ça qu'ils vont essayer de trouver moyen de réconcilier, de rattraper
1: et
0: les choses.
1: Et une tournée qui sera digne d'adieu.
0: C'est eux qui abîment Cristiano Ronaldo en se comportant de la sorte. Ensuite, vous pouvez toujours dire, c'est un capricieux, il est gothique et tout. Il n'y a pas de mémoire dans le football. On le sait. Mais Cristiano Ronaldo, c'est un fournisseur officiel d'émotions. Pour beaucoup de gens, c'est quelqu'un qui est intemporel, c'est quelqu'un qui restera, c'est une affaire d'émotion, c'est une affaire qui peut être en partie irrationnelle.
2: Un petit message qui nous arrive en direct, Mianan Nadjiounoum, qui répond à Rémi, hein. Je suis en Afrique, mais je ne connais pas Cristiano Ronaldo, et alors là, des émojis de partout, ça cartonne.
1: Alors, ce qui est intéressant en plus, c'est que ce week-end, justement...
3: Évidemment, il n'a pas Internet, et il a eu la connexion.
1: On n'avait pas envie toujours de lier Cristiano et Messi, ça fait 20 ans qu'ils sont là à se défier l'un l'autre, il y en a un qui a 8 ballons d'or, l'autre qui en a 5, on la connaît l'histoire. Et malgré tout, la coïncidence des dates fait que Messi, lui, va partir, ça sera dans la nuit de mardi à mercredi, ce match face au Bénin, dans le Estadio Monumental de Buenos Aires, avec 90 000 personnes ou 80 000 en tribune. Et c'est une décision qu'il a prise. Il a 2 ans de moins, il a 38 ou 39 ans. Et lui, il part d'une manière soft, sans doute à l'image de sa carrière. C'est quand même étonnant, non, cette concordance des temps,
4: Les différences de personnalité qu'on a souvent soulignées dans cette émission.
1: Oui, mais ils finissent par partir à peu près au même moment, et alors de manière diamétralement opposée.
4: Parce que Messi, effectivement, a toujours une forme d'humilité qui était liée au fait qu'il mette toujours en avant les résultats collectifs. Il l'a toujours dit, même nos amis de France Football en étaient parfois un peu contrariés quand il disait que c'était plus important pour lui de gagner la Copa América qu'un énième ballon d'or. Tandis que Cristiano Ronaldo, lui, a un espèce d'orgueil. Pour moi, c'est de l'orgueil à ce niveau-là. On parle d'ego, mais l'ego, c'est de l'orgueil. Quand on arrive à ne plus être suffisamment lucide sur ses qualités, qui sont considérables, mais avec l'âge, il y a un moment où
0: tu peux pas dire que Messi, c'est genre le mec hyper classe qui a mis toujours son équipe avant tout. Cristiano Ronaldo, sa plus grande émotion, c'est pas 5 Ligue des Champions, c'est pas 5 Ballons d'Or, c'est d'avoir gagné un titre majeur avec le Portugal en 2016. Mais ça, tu peux pas le retirer.
2: Au Stade de France. Mais
4: c'est pour ça.
3: Ce que je vais te dire,
4: Xavier, d'ailleurs qu'il était sur le banc.
3: Mais pour son écho. Parce qu'il a été critiqué. C'est pour ça qu'il décide d'abandonner la sélection. Il avait encore de l'âge. Cristiano Ronaldo a souvent été critiqué. Mais il est toujours revenu. Et je vais te rappeler même encore quelque chose. En fait, comme on l'appelle le Christ, il y a le faux Jésus. C'est-à-dire, c'est l'évangile. Va lire évangile selon Saint Matthieu, versets 17 à 23. Et tu comprendras ce qui est en train de se passer avec le faux prophète actuellement. Pourquoi? Parce que le Georges Jésus, aujourd'hui, c'est quelqu'un
1: de France.
3: Qui...
1: Ah ben, entre Jésus, Messie, Christ,
3: Yannot, parce que Cristiano Ronaldo s'est toujours mis au service
1: de son pays. Nabil.
3: Et c'est pour ça que je vous le dis, Annie, vous le savez déjà.
1: Mais il peut être au service de son pays en étant à la retraite, Rémi.
3: Il a décidé d'aller à la retraite. Je vais vous dire une première chose.
4: Ben, ça, c'est ce qui se dit, mais ce n'est pas ce qui a été dit officiellement.
3: Jésus avait été écarté, bien évidemment, à Al Ahly. Et Cristiano Ronaldo dit, on ne peut pas l'humilier ainsi à 5 journées de la fin, parce qu'il avait été éliminé. Il fait tout
1: pour qu'il vienne à Al Nassr.
3: Pour qu'il vienne à Al Nassr. Et d'ailleurs, Jorge Jesus, lui, calculait la sélection brésilienne, où, bien évidemment, c'est Ancelotti qu'on choisit. Et Cristiano Ronaldo,
4: parce qu'il avait eu des résultats
3: son enseignant, réussit toujours parce qu'il a fait qu'il vienne à Al Nassr. Et il lui a dit, eh bien, quand il arrive, c'est Cristiano Ronaldo qui le place. Comment tu veux que, quand tu veux remplacer Cristiano Ronaldo, et d'ailleurs tu lui promets
1: pas de remplacer, et ça c'est sûr.
3: Dire une chose qui est simple, soit je ne te sélectionne pas. Et comme ça, le joueur est complètement d'accord. Mais pas que aujourd'hui, c'est-à-dire que tu craches, c'est un proverbe africain qui dit, ne crache pas de la salive dans le puits qui t'a donné de l'eau à boire.
2: Et un autre proverbe qui nous arrive du Tchad, même si le lion a maigri, le chien ne portera jamais sa crinière.
0: Ah, c'est très bien ce proverbe.
1: Très bon. Bon, ben voilà, prochain match.

0: de cette équipe du Portugal. Ça sera dimanche soir. Ça sera dans la ville de Porto, dans le stade Dos Dragões, n'est-ce pas? Et ça sera face à la Norvège d'Erling Haaland. Va-t-on vers une quatrième victoire de cette sélection portugaise? Cristiano sera-t-il dans les tribunes? C'est la question
1: il sera dans
0: que
1: les
0: se
1: esprits,
0: posent des Portugais. En tout cas, il sera dans les esprits, ça c'est sûr. On continue dans Radio Foot. On en a parlé cette semaine dans l'émission Les éliminatoires de la CAN 2027. Alors 21 places sont à prendre, hein, puisque vous le savez, les trois pays hôtes, à savoir le Kenya, l'Ouganda et la Tanzanie, sont déjà qualifiés d'office. Il y a des confirmations, on peut penser au Maroc, les Lions du Maroc, les Léopards de la RDC ou encore les Éléphants de la Côte d'Ivoire. 3 matchs, 3 victoires et 6 points. Et puis il y a ceux qui inquiètent déjà et on voulait s'arrêter sur le Ghana. Vainqueur pourtant de 4 CAN, ce sont 2 défaites, 0 point en 2 matchs, battu chez eux par la Gambie 4-2 et battu en Côte d'Ivoire sur le score de 2-0. Leur sélectionneur Carlos Queiroz a été remercié hier. Où sont passés les héritiers des Black Stars, ceux qui donc ont eu des victoires, ceux qui, on se souviendra toujours de ce quart de finale de Coupe du Monde avec Asamoah Gyan face à
1: l'Uruguay.
0: Ce quart de finale dramatique face à l'Uruguay de Suarez, notamment la main de Suarez. Rémi, selon vous, est-ce que vous pouvez nous expliquer qu'est-ce qui se passe dans cette équipe des Black Stars? On a l'impression vraiment d'étoiles plus que palissantes, les frères Ayou. On fait les belles heures et là, on a l'impression qu'il n'y a plus grand monde.
2: Déjà, le nom lui-même dit tout. Black Star, quand une étoile devient noire...
0: Qui pleure. Mais peut, la faute, elle n'est pas noire, certes.
2: Elle ne peut plus briller, donc, aujourd'hui. Et de surcroît, vous savez que cette équipe du Ghana est devenue... C'est le nom qui reste, c'est un squelette, mais ce n'est plus exactement ça. C'est vrai qu'il y a quelques joueurs qui, entre-temps, ont réussi sur le plan international, mais qui n'était pas là. Semenyo n'était par exemple pas là, Ayou n'était pas là, Koudous n'est pas... Bon, donc, toi déjà qui manquais. Il faut savoir que cette équipe du Ghana, c'est par une surprise incroyable.
0: Ils n'étaient pas à la dernière CAN.
2: Ils n'étaient pas à la dernière CAN.
0: Mais pourtant,
2: à la Coupe
0: la
2: du
0: Coupe
2: Monde, ils sont arrivés comme ça parce qu'ils ont pris au pif Queiroz et qui... Et le problème, c'est quoi? Arriver là-bas, Queiroz, voilà. Oui, parce que...
3: C'était...
2: Donc, ici.
3: Oui, il arrive en avril.
2: Il arrive en avril.
3: Pour la Coupe du Monde.
4: Non, non, non. Ça a été de virer auto à dos.
2: Et le problème, c'est qu'on termine.
4: Et quand? Non, mais il vaut mieux que je l'aide.
2: Le problème?
4: Il vaut mieux que je l'aide parce qu'il patauge.
2: Je patauge et il m'embourbe.
3: Non, moi, je rappelle.
2: Donc, je voulais juste dire que la deuxième erreur, c'est que le gars, il va à la Coupe du Monde. Il passe le premier tour. Mais en réalité...
3: Il tient en échec l'Angleterre.
2: Il tient en échec l'Angleterre. Mais derrière, vous dites que bien évidemment, il n'est pas le sélectionneur. C'est-à-dire que même les gars, ils savent qu'il n'est plus le sélectionneur. Et par la suite, vous revenez, vous dites que non, quand même, on va faire...
0: Ils sont éliminés encore, par la Colombie.
2: Voilà,
0: hein.
2: Qu'il soit encore le sélectionneur. Cela veut dire qu'il y a d'abord une rupture, une cassure de confiance.
0: Ben là, ça se voit.
2: Donc,
0: hein.
2: Aujourd'hui, quand vous essayez de regarder cette équipe-là, il n'y a plus d'âme, il n'y a pas d'envie. Et c'est pour ça d'ailleurs que lui,
0: on
2: a dit, je préfère partir parce que pratiquement, je ne peux plus rien tirer de là.
0: On sait pas qui a viré.
3: Les Brésiliens d'Afrique, ça fait quand même des décennies que c'est plus le cas. Enfin, vous disiez 4 CAN, la dernière, c'est en 1982. Hein.
5: En Libye, bon.
1: Donc, Libye avec une demi-finale, je préfère taire.
0: Il y a eu deux finales quand même. Mais 2010 et 2015, mais effectivement, défaite.
5: Après, ils participent aux Coupes du Monde. Ce qui était, faut rappeler qu'ils étaient en 2022 au Qatar. Ils avaient battu le Nigeria en barrage.
1: Ils avaient joué le Portugal de Cristiano Ronaldo.
5: Et c'était une équipe qui avait été prise un peu à la sauvette par Otto Addo. Otto Addo, qui est un technicien germano-ghanéen. Et qui avait réussi à insuffler quelque chose de nouveau dans cette équipe
0: en renouvelant la Coupe du Monde.
5: Et le problème, c'est qu'effectivement, après, comme il rate la qualif pour la Coupe d'Afrique des Nations, il est discrédité. Et du coup, on fait appel à Carlos Queiroz. Mais c'est pas du tout la même philosophie. Mmh. Carlos Queiroz, on sait, c'est un bétonneur. Mmh. Il a beaucoup d'expérience.
1: On peut pas dire qu'il ait cimenté les relations, quoi.
5: Non, mais voilà. Et Otto Addo, il essayait d'injecter du sang neuf. Il essayait de créer une nouvelle dynamique. Donc la fédération ghanéenne,
3: là,
5: en quelques mois, elle a cassé complètement. casser complètement la politique qu'elle voulait impulser.
1: Oui, c'est vrai qu'on est loin de l'âge d'or des Black Stars. Moi, ça me fait plutôt penser à une équipe de mercenaires, une équipe de joueurs qui aiment les matchs de gala. La Coupe du Monde, ça les intéresse. La CAN, ça les intéresse pas. Pourtant, je pense que c'est plus facile aujourd'hui de se qualifier à la CAN qu'à la Coupe du Monde.
0: Avec 24.
1: Ouais, même si c'est devenu plus facile de se qualifier aussi aujourd'hui à la Coupe du Monde. Mais en 2022, ils se qualifient alors qu'il y a des barrages. Ils jouent un barrage contre le Nigeria.
4: Deux matchs.
3: Ils ont perdu contre la Côte d'Ivoire et contre la Gambie là.
1: Et puis surtout, ils ont perdu ce qui faisait un peu leur talent, leur ADN, les talents locaux qui ont ensuite réussi en Europe. Mmh. Aujourd'hui, ils vont chasser les binationaux comme les autres nations, mais ils vont chercher des binationaux qui sont moyennement motivés. Il y en a un, il est venu une fois, il a fait deux, trois matchs, il a tapé deux, trois sprints et il a pris sa retraite internationale, Iñaki Williams. Mmh. Donc, vous appuyez plus sur des joueurs comme Asamoah Gyan, comme Appiah, comme Abedi Pelé par le passé,
0: Muntari,
1: comme des joueurs qui ont grandi au Ghana, qui sont devenus des Kufour, qui sont devenus des grandes stars en Europe. Aujourd'hui, ils essaient de faire comme tout le monde, les joueurs clés en main, sauf qu'en fait, ils ont un potentiel fantastique. Leurs académies, ça a été les plus brillantes avant même ce qu'ont réussi la Côte d'Ivoire, le Sénégal, aujourd'hui. Donc en fait, le temps d'avance qu'ils avaient sur les autres, ils l'ont perdu. Quand ils font un appel d'offres pour avoir un sélectionneur, ils font semblant qu'il y a 500 candidatures. Et finalement, ils bricolent. Et ce qui se passe aujourd'hui, quelque part, c'est logique.
0: Rémi, peut-on faire un parallèle aussi avec le Nigeria ? Le Nigeria, il n'était pas à la Coupe du Monde, à la dernière Coupe du Monde, et je crois ni à celle de 2022. Non. On a Osimhen qui est là, pourtant, qui est un des meilleurs avec cette équipe. On se souvient de la finale en Côte d'Ivoire, en 2024.
5: Janvier
0: 2024. Et pourtant, là, il gagne face au Barea de Madagascar, mais par contre, ils sont écrasés 3-0 par la Guinée-Bissau. Est-ce qu'il y a aussi un problème dans ça ? On sait qu'il y a beaucoup de problèmes dans la fédération au Nigeria.
2: Il y a un désordre total.
0: Mmh. Et ça, des fois, ça rebondit sur les sélections.
2: Et ça se voit, parce que d'ailleurs, là, même quand ils sont qualifiés, c'est quand Osimhen arrive et qu'il va faire des miracles. Alors, quand vous avez quand même des joueurs comme Lookman, quand vous regardez comment ils jouent en marchant avec le Nigeria, vous vous dites, mais il y a un véritable problème. Il y a un laisser-aller.
0: Avec Diego Simeone, il n'a pas intérêt à marcher.
2: Alex Iwobi, pratiquement, il est assis, il regarde comment est-ce qu'on joue derrière lui. Et pourquoi ? Parce qu'ils n'ont pas d'énergie. Les gars sont allés en colonie de vacances et se sont livrés à une vie bordélique. Vous vous rendez compte qu'ils sont allés à Abuja, les Nigériens, les joueurs nigériens, pour aller rencontrer des filles de joie, des petites amies et d'autres des femmes.
0: Avant de prendre
2: la route pour aller en Guinée-Bissau. C'est-à-dire que, première des choses, vous voyez ça sur le stade. Il y a la déconcentration. Regardez, ce n'est pas un bloc équipe qui joue. Et vous avez aussi un gardien qui, bien évidemment, ne peut pas arrêter, même si c'est un éléphant. Il ne le voit pas. Donc, à partir de cette
0: instant... Non, c'est des Super Eagles.
2: Qu'à partir de cet instant-là, cette équipe du Nigeria manque d'âme. Ils se prennent comme des superstars. Et vous avez Eric Schell qui, bien évidemment, il regarde comme ça, comme s'il ne voyait pas. Il ne veut pas les punir. Ah oui, parce qu'on dit que quand tu vas dans le pays des borgnes, ferme un œil.
0: En tout cas, le Nigeria, c'est un peu la déception par rapport à ces derniers temps.
1: À la différence du Ghana, ils seront quand même à la Coupe d'Afrique des Nations, parce qu'ils ont quand même battu le Madagascar chez eux. Ils étaient menés 1-0, ils avaient 3 points.
3: Quelques matchs. Il reste 4 matchs.
1: Par contre, pour Eric Schell, puisque le nom a été cité, c'est quand même important de rappeler qu'il avait réussi des belles choses à la dernière Coupe d'Afrique des Nations. Il avait mobilisé un groupe et qui avait, parfois, le Nigeria peut être très, très impressionnant. Contre l'Algérie, il n'y avait pas eu match, par exemple. Contre le Maroc, ça se joue au pénalty, je vous le rappelle. Ils auraient pu très bête en finale de la CAN. Donc les Nigérians,
3: Ils auraient pu se retrouver à la Coupe du Monde. Hein. Ouais. Ils sont sortis par la RDC.
1: En fait, les Nigérians, c'est quand ils décident. C'est-à-dire que là, le match ne les intéressait pas. La pelouse, elle n'était pas terrible. Ils ne voulaient pas se blesser, certains. Il y en a, ils jouaient à deux à l'heure. J'ai vu Lookman sur le bord de touche aller expliquer à Eric Schell que la tactique, ça allait pas. Peut-être qu'il ferait pas pareil avec Diego Simeone.
3: Donc,
1: ce qui va se passer, je vais vous le dire, moi, très tranquillement. Alors, par contre, Eric Schell, lui, il a intérêt quand même à recadrer les choses. Ce qui va se passer, c'est qu'ils sont en mode diesel. Ils vont se qualifier. Puis à la CAN, si entre eux, ils se regardent et ils ont décidé, Ils gagneront peut-être pas, mais au minimum, ils seront en demi-finale.
3: Ah, bah, ouais, y a du talent, c'est Nigeria. Bill, Oukman, c'est Nigeria.
2: Mais c'est parce que si Osimhen est là, ouais. C'est malheureusement bon, ça.
5: En tout cas, selon les projections d'Opta, le Nigeria sera parmi les 24, mais pas le Ghana.
0: Bon, très intéressant. Voilà pour ce qui était donc de ces éliminatoires en Afrique et des équipes qui fonctionnent pas très bien. Avant de passer au dernier sujet et de parler de l'Allemagne, on vous présente comme d'habitude notre pépite du net. Et là, je vous demande d'être attentif aux images. Vous allez voir, ça se passe en Ligue des Nations CONCACAF, donc celles qui sont en Amérique du Nord, et entre deux sélections insulaires des Antilles. Antigua et Barbuda qui a battu Anguilla par 5-0 malgré deux exclusions dans le rang des vainqueurs. Et pourquoi? Si vous regardez les images, il y a deux cartons rouges. Alors regardez déjà ce joueur. Il rentre sur le terrain, il a 36 ans, il s'appelle Aedan Scipio et il a des dreadlocks qui lui arrivent aux chevilles.
1: Surnommé le coiffeur sur le banc.
0: Et qu'est-ce qu'il arrive ?
3: Il les a peut-être pas coupés depuis 36 ans.
1: C'est hallucinant ça.
0: Voilà.
5: Oui, il lui tire les
0: Son
5: cheveux.
0: Son adversaire lui tire les cheveux. Ouais. Résultat.
1: C'est incroyable.
0: Premier carton rouge.
3: Cours d'école.
0: Mais qu'est-ce qui va se passer ? Eh ben, ça va recommencer. Et le joueur, vous allez voir, et le joueur, le deuxième qui va aussi vouloir le ralentir par les cheveux.
3: Oh là là, mais ça fait mal, hein.
4: Le problème, c'est qu'il peut pas attraper le maillot parce qu'il a la queue de cheval devant.
2: Il faut une loi FIFA sur ça, mais c'est quelle histoire,
4: ça? S'il attrape le maillot.
2: Une queue de cheval qui arrive jusque là-bas. Ça, c'est des cheveux anti-jeu.
0: Toutes les filles jouent avec des queues de cheval.
2: Mais attendez, ça ne peut pas aller jusqu'au...
4: Mais coucou Réa, la saison dernière, c'était fait attraper les cheveux, mais je sais plus par qui.
0: Il y avait un carton.
4: Oui, il y avait un carton jaune. Ouais,
2: c'est pas possible. Ça, c'est des cheveux hors jeu.
1: J'ai vu une bagarre pareille, là, au Qatar, entre l'ancien meilleur joueur de la CAN 2019, Bennacer, et le joueur qui a signé en Arabie Saoudite pour un transfert record, qui avait pareil, une Somerville, qu'on a vu avec les Pays-Bas. Il l'a attrapé par les cheveux, ça a fini aussi en bagarre.
0: Oh, bah alors,
2: donc, c'est ici, maintenant, là, les cheveux de quelqu'un de l'inverse.
0: Rémi,
2: comme vous avez beaucoup de cheveux, ça vaut l'inverse. Annie, enfin comment?
3: Non, mais Infantino va nous prendre une décision.
4: Infantino, il a pas trop de cheveux, il a pas de problème.
2: Si on est fauché par les cheveux, les femmes.
4: Infantino,
2: si on est fauché par les cheveux, enfin comment?
0: Allez, on continue. Dans Radio Foot, on va parler de football allemand.

0: Un grand sourire sous sa large visière. Et oui, c'est ainsi que Jürgen Klopp a ainsi fêté, on va dire, ou en tout cas commémoré, la première victoire de la Nationale Mannschaft sous sa direction, puisqu'il est arrivé après l'été et après Julian Nagelsmann. 2-0 face à la Serbie, après, rappelons-le, en Ligue des Nations, avoir perdu à domicile. C'était un peu un match qui s'était mal terminé pour eux. 1-0 battu par la Grèce. Une première victoire donc en trois matchs pour un travail, on va dire, de reconstruction. L'équipe d'Allemagne, elle a du mal à séduire quand même depuis longtemps. Jürgen Klopp avait convoqué 44 joueurs. Xavier, ça nous a beaucoup amusé. Est-ce que c'est bien parti quand même pour cette méthode qu'il vient d'inaugurer?
1: Ça a permis de faire une vaste revue d'effectifs et de brasser beaucoup de monde, ouais. Voilà. Puisqu'il a notamment lancé 9 nouveaux joueurs et il en a utilisé la 19 qui n'était pas à la Coupe du Monde. Donc il a brassé très large. Il a pu faire une revue d'effectifs qui a permis d'ailleurs, pour l'anecdote, à l'histoire, au football allemand, de franchir le cap des 1000 joueurs sélectionnés. Exactement. Depuis 1908.
0: Avec Mika Bohr, du
1: Celtic, qui a été le 1000e joueur. Et derrière lui, convoqué. Il y en a eu un 1001e qui est rentré aussi hier soir. Donc du coup, c'est vrai qu'il se met un peu tout le monde dans la poche. Parce que tous les joueurs allemands se disent, même ceux qui ont 27 ou 28 ans, qui ont leur première sélection, te disent, j'ai une chance de jouer pour l'Allemagne. Et donc, ils sont à la recherche de talent, de toute façon. Absolument. Il recrée une dynamique.
2: Il recrée des matchs contre des pays. Là, il y avait l'attaquant que le Maroc désirait.
1: El Mala.
2: Non, ça c'est le Liban, c'est un Libanais.
1: Younes Ebnoutali,
2: qui avait le choix entre le Maroc et l'Allemagne, et il a réussi à
0: le garder.
2: À ce qu'il ait choisi l'Allemagne.
3: Steve Marlin, il nous dit sur le Facebook, cette équipe d'Allemagne, c'est de la poudre aux yeux. Hein. Mais bon.
1: Non, franchement, non. Parce que, alors, c'est vrai qu'aux Pays-Bas, le premier match, ils font match nul, ils ont un peu de chance, parce que les Hollandais étaient meilleurs. Par contre, contre la Grèce, ils se font piéger, ça peut arriver, on va voir le match retour.
2: Et puis la Grèce, c'est une bonne équipe.
1: La Grèce, c'est une très bonne équipe.
3: À suivre, 2004, elle en a.
1: Et donc, et là, contre la Serbie, il n'y a pas eu photo, ils étaient largement au-dessus. Il y a toujours un petit manque d'efficacité. Parce que, comme on l'a souvent dit dans cette émission, la plupart des avant-centres en Bundesliga sont des étrangers, et donc ils ont un problème d'efficacité devant. Tous les autres joueurs autour, il y a beaucoup de talent, mais le poste d'avant-centre, ça reste un peu sinistre.
0: Rémi, on imagine que le travail et l'objectif de Jürgen Klopp, c'est le prochain Euro. Est-ce que vous pensez que d'ici là, il aura le temps d'avoir installé sa méthode et son travail, finalement? Qu'est-ce qu'il aimait à Liverpool, le heavy metal football?
4: Oui, je crois quand même que... On voit déjà l'intensité qu'il a essayé de mettre sur place. Et puis, il y a le jeu de possession. Parce que quand même, il faut se dire que même s'il n'a pas eu trop de possession par rapport à la Serbie, c'est-à-dire 54%, mais néanmoins, il y a beaucoup de tirs qui sont générés. 24. D'ailleurs, contre la Grèce, je crois que c'était du 17. Et puis... Sauf que la Grèce n'a cadré qu'une fois et c'était le but.
2: Hélas.
4: Donc je crois que d'ailleurs c'est un entraîneur que on avait, si on n'avait pas Mourinho, qu'on aurait souhaité. Donc Jürgen Klopp, c'est un bon entraîneur et
3: ça
4: c'est quelqu'un.
3: Pas été tout à fait le même jeu. Mais...
4: Oui. Donc moi je trouve que c'est vrai que la Serbie était vraiment faible. Je n'ai pas encore vu un vrai rival, mais tel qu'on a quand même vu. Et surtout, que les joueurs veulent absolument adhérer à sa méthode, je me dis quand même que l'Allemagne va renaître de ses cendres.
0: Nabil, est-ce que finalement, Jürgen Klopp, je parle pas de la carrière en tant que joueur, mais est-ce qu'il a un peu une aura en Allemagne comme Zizou, en France?
2: Je pense que l'aura de Zizou...
0: Oui, mais lui, ce qu'il a fait les 9 ans à Liverpool, ça lui a aussi donné un charisme international.
2: Je pense que c'est surtout qu'ils se disent que c'est celui qui va les sortir du pétrin. C'est-à-dire qu'il y a presque une croyance sur le fait que c'est l'homme idoine, c'est l'homme providentiel. Zidane, c'est autre chose, puisque de toute façon, l'équipe de France était quand même en bonne santé. Mmh. C'est-à-dire que c'est juste
0: Du charisme, du personnage. Mais
2: le personnage, il est évidemment inspirant. Son match, notamment ce qu'il a grandi, c'est aussi la dualité. Son match avec Guardiola aussi également fait de lui un manager qui est extrêmement inspirant. C'est vrai qu'il y avait souvent les caméras sur lui. Il vit, il réagit. Il encourage quand on rate.
0: Il shoot dans un ballon ou pas?
2: Non, ça c'est.
3: Et on avait peur qu'il ne revienne jamais sur un banc d'entraîneur ou de sélectionneur.
2: Tout à fait. Je trouve que c'est bien qu'il ait franchi le pas. Je trouve que c'est bien qu'il ait franchi le pas parce qu'on n'a pas envie finalement qu'ils disparaissent ces gens-là. Quelque part, il était à un moment associé au groupe, vous savez, Red Bull pour l'histoire de du Paris FC ou du.
0: Il avait besoin de respirer,
2: oui,
0: je pense.
2: Il a fait sa pause. Maintenant, moi, je me pose deux questions pour rapidement. Est-ce qu'il va trouver la solution? Un, moi, l'équipe d'Allemagne, quand je la vois jouer, je m'ennuie jamais, mais elle a un déficit d'efficacité devant le but depuis je sais pas combien de temps, en 2022, quand ils se font éliminer, à chaque fois qu'ils se font éliminés, ils ont tiré trois fois plus que les autres.
0: Hein, depuis que Klose est
2: plus
0: là.
2: C'est des anomalies statistiques.
1: Depuis que Klose
0: est plus là. Il était là. Ouais,
2: c'est des anomalies 2014. Statistiques, les matchs de l'Allemagne. Et puis surtout, trouver un équilibre défensif avec trouver la bonne assise. Est-ce que lui va régler ça? C'est toute la question.
0: Bah, s'il marque des buts, ça serait bien, mais le problème, c'est ça.
2: Mais là encore, ça a donné. Hier ça encore, ressemblait à ce qu'ils faisaient avant.
1: Hein. Hier encore, ils auraient dû gagner 6-0. Ils ont gagné que 2-0.
0: Est-ce qu'il y a des admirateurs de Jürgen Klopp?
3: La stratégie de Klopp est gagnante. Carton vert à Klopp pour son retour, etc. etc.
0: Après, en tout cas, c'était amusant, ces deux listes de joueurs.
2: Ces
0: 22 joueurs de chaque côté, parce que finalement, il a décidé de confier deux matchs à chaque groupe, et après, lui, il fera sa synthèse.
1: Oui, c'est une méthode originale et qui fait l'unanimité en Allemagne. Et en plus, il a dû composer avec certains forfaits de dernière minute, puisque Kai Havertz d'Arsenal
0: s'est
1: blessé. Musiala du Bayern
0: encore
1: aussi.
0: Blessé.
1: Et le jeune Lennart Karl également. Donc, des joueurs sur lesquels il comptait, des joueurs importants qui sont forfaits pour le moment.
2: Ce qui a été bon, c'est Wirtz, non?
1: Florian Wirtz, très bon.
3: Tous les licenciés auront droit à une sélection.
1: Non, mais voilà, il a élargi, il a fait un appel d'air, il y a plein de joueurs.
2: Ça va être intéressant.
1: On en a découvert, et du coup, maintenant, il va pouvoir faire ses choix avec un objectif d'efficacité, de qualification. Il faut voir quand même s'ils vont arriver au final fort, parce que là, c'est un groupe où il y a la Grèce, donc on l'a dit, les Pays-Bas, on l'a Serbie est décroché, donc il y a deux places pour trois.
0: C'est aussi le but, bien sûr, il y a un but à plus long terme pour l'Allemagne, c'est à la fois l'Euro et à la fois la Coupe du Monde. On continue et on va voir les cartons.
5: Carton jaune,
6: un carton jaune.
5: Carton rouge
6: dans la confusion.
5: Carton vert.
0: Rien à dire. Si plein de choses à dire et vos cartons, chers auditeurs internautes, sélectionnés par Salio Diouf.
7: Bonsoir Radio Foot International. Je m'appelle Samia Bara Matilai. J'enregistre cette vidéo depuis la ville de Uberlândia au Brésil. Ce soir, je voudrais attribuer un carton rouge à Cristiano Ronaldo pour son comportement inexemplaire dont il avait montre lors du rassemblement de sa sélection. Quand on est une légende, on doit se comporter en légende, et pour mériter le respect, il faut se respecter soi-même. Au passage, un grand coucou à Xavier Barré, le meilleur consultant de tous les temps.
8: Tani Mopila, depuis Pointe-Noire, Congo-Brazzaville. Mon carton, il est vert, je donne ce carton vert au sorcier blanc, Monsieur Claude Leroy, sélectionneur des Diables Rouges du Congo-Brazzaville. Il y a longtemps que nous, Congolais, nous avons vibré de cette manière. Nous n'avons fait que match nul face au Cameroun, mais nous avons bien joué. C'est un bon exemple, l'équipe a bien joué. Et nous comptons nous qualifier pour la CAN 2027 avec Claude Leroy. Merci.
9: C'est Diallo Boubacar, étudiant guinéen vivant à Limoges. Je donne aujourd'hui un carton vert, évidemment, à notre sélection nationale de Guinée, qui a retrouvé ce jeudi à Conakry son public après 4 ans où on jouait nos matchs à l'extérieur. Fallait pas se rater parce qu'on avait connu une défaite d'entrée face à l'Afrique du Sud, mais surtout c'est aujourd'hui 10 octobre notre fête d'indépendance. Donc en cas de mauvais résultat, ça aurait un peu gâché la fête et l'équipe a assuré.
10: Bonjour Café des Sports, je suis Mervin depuis la RDC. J'adresse un carton rouge à M. Jorge Jesus, le sélectionneur de l'équipe de Portugal, pour avoir provoqué un débat si brusque de la légende portugaise, le plus grand et le meilleur joueur du monde de tous les temps, Cristiano Ronaldo. Monsieur Jorge Jesus, vous n'avez encore rien de même. C'est grâce à Cristiano Ronaldo que le Portugal a pu remporter des titres et des trophées. Alors, si Cristiano Ronaldo décide qu'il la pension, moi aussi je cesse de suivre les matchs de Portugal, parce que moi je suis une grande fan de Cristiano Ronaldo. Bonne émission à vous.
11: Bonjour mesdames et messieurs, moi c'est Ali Chirabas en direct de la République centrafricaine, Bangui la capitale, et à côté de moi, Abdoulaye. On a un grand carton rouge à donner à l'équipe nationale de la République centrafricaine qui ne cesse de prendre des raclées face à la Mauritanie, 3-1. Face au Burkina Faso, 1-0. Du côté supporter, nous on trouve que c'est une honte pour l'équipe nationale de la République centrafricaine. À ce rythme, je vous assure, le football centrafricain est entre le marteau et l'enclume. Et c'est une honte à grande échelle surtout.
5: notre deuxième carton rouge qui va directement à Jorge Jesus, le coach du Portugal, qui a manqué du respect ouvertement à Cristiano Ronaldo. On ne peut pas manquer du respect à une telle légende comme Cristiano Ronaldo qui a tout fait au Portugal. Vraiment, je veux une explication concrète venant de Savé Barry. Salut Rimingolo.
12: Salut, salam et bon vendredi.
13: Moi c'est Fabrice, j'appelle depuis Yaoundé. Alors mon carton, il est vert. Je vais l'attribuer à une équipe qui monte en puissance. Il s'agit de la RDC, les Léopards. Dans leur poule, ils sont premiers avec 6 points. Ah, ils ne font que trier des surprises. Et ne soyons pas surpris que lors de la prochaine CAN, vraiment que cette équipe aille un peu plus loin.
14: Mali. Carton vert à Anthony Da Silva, le nouveau sélectionneur des Aigles du Mali pour ses bons débuts avec les Aigles. On commence à retrouver quelque chose qu'on avait perdu depuis le départ de Mohamed Marasouba et Eric Chen, c'est-à-dire le beau jeu, la possession.
15: Moi, c'est Alexis depuis la RDC. Mon carton est jaune, adressé aux deux géants espagnols, le Barça et le Real. Ces deux clubs doivent arrêter cette guerre permanente autour de l'affaire Negreira. Le football doit rester un sport basé sur le respect et la rivalité sportive, pas sur les accusations et les conflits. Il est temps que les deux clubs laissent la justice faire son travail et penser davantage au football.
16: Moi, c'est Jojo d'appel de Londres. Et puis, cette semaine, j'ai deux cartons. Premier carton, carton vert à moi-même. Né le 2 octobre à l'est de Londres. Je rends grâce à Dieu. Merci. Et puis, deuxième carton, c'est carton rouge à l'endroit de l'ancien entraîneur des Blasters of Ghana, Carlos Queiroz. Et puis, aux dirigeants de la fédération des Blasters of Ghana, Kouet Okoekou. Et puis, aux joueurs aussi. Vous imaginez, deux matchs, deux défaites en qualif. Mauvaise prestation. Merci et puis bonne émission.
0: Jean-Gilles. Cher Georges, notre Black Star malheureuse, happy birthday, bravo et bon anniversaire. Xavier, faut que
4: mon anniversaire, c'était hier, personne m'a souhaité.
0: Oh, bon bah,
3: mais on attendait les cartons, bon anniversaire, Rémi.
0: Xavier, et on vous attend une explication de vous, hein, pourquoi Georges Géjou ça
1: mais fait. On l'a donné au début de l'émission, pour regarder l'émission sur YouTube.
0: Quoi. En tout cas, la Centrafrique, on n'a pas perdu de vue le sujet, il y a même eu des manifestations ces jours-ci à Bangui, on en a parlé sur l'antenne de RFI. Allez Rémi, je suis sûr que vous avez un carton rouge aujourd'hui.
4: Très rouge. À la Fédération Argentine de Football qui méprise vraiment les équipes africaines. Comment est-ce que vous pouvez comprendre que à moins de 48 heures d'une rencontre, eh bien, l'équipe du Burkina est encore bloquée au Maroc. Et pourquoi? Parce qu'après avoir tenté deux fois des vols et tout, ils sont rentrés à l'hôtel. Ils ne s'entraînent pas. Et pourquoi? Parce
0: ils doivent jouer contre l'Argentine.
4: Et ils doivent jouer contre l'Argentine.
3: Dimanche. À Buenos Aires.
4: Et à Buenos Aires. Pourquoi? Parce que.
1: Pas le Burkina.
4: Parce que l'Argentine sollicite les équipes africaines avec, bien évidemment, un monsieur qui va négocier. Et qu'est-ce qu'il négocie? Les équipes africaines prennent un vol commercial qui va faire des heures et des heures, comme contre la Mauritanie. La Mauritanie était obligée finalement de prendre
0: le jet. Le Bénin a fait ça pour
4: bien
0: partir
4: évidemment,
0: à Buenos Aires.
4: Et quand ils arrivent, on rembourse juste l'argent du vol commercial. Le deuxième truc, c'est quoi? C'est que les équipes africaines ne reçoivent pas un centime des entrées au stade, des droits télévisés, du sponsoring, du marketing, de tout. Donc, en fait, ces gens sont en train d'exploiter les équipes africaines, alors que, bien évidemment, ils se moquent de la France, qui a les joueurs noirs, mais ils s'en vont maintenant prendre les équipes africaines pour se faire de l'argent, alors qu'ils se moquent de la France qui utilise des joueurs noirs. Il y a un proverbe africain qui dit « Tu ne peux pas te moquer de la vache noire, mais tu bois son lait qui est blanc.
0: » D'accord. En
1: c'est
0: tout cas,
1: dur de c'est, passer après ça. Hein.
0: C'est une équipe africaine qui jouera le dernier match de Messi international. Xavier, vous aussi en rouge.
1: Rouge, oui, rouge, parce que c'est pour quelqu'un que j'appréciais mais qui finit mal, un peu comme Cristiano Ronaldo, l'ancien président de la Fédération française de football, Noël Le Graët, qui a été débarqué dans les conditions qu'on sait il y a quelques temps déjà, et qui était toujours avec une carte de visite de la FIFA. Puisqu'il avait plus ou moins des responsabilités à la FIFA. Figurez-vous que la FIFA a voulu récupérer une voiture qu'il lui avait mise à disposition. Et il a dit non. C'est le monde qui nous révèle ça.
3: Ça
1: non.
3: Faisait deux ans et qui
1: la FIFA a suffisamment de voitures, je la garde.
0: Elle lui doit bien
1: donc,
0: ça.
1: Franchement, monsieur Le Graët. Vous avez beaucoup de responsabilités, beaucoup d'argent aussi, parce que vous l'avez gagné en tant que chef d'entreprise. Vous pouvez vous acheter une voiture.
0: Allez Rémi, on passe au vert.
2: Nabil.
3: Il peut nous rejouer le proverbe sur la vache.
2: Mais j'aime bien le lait, ouais.
0: Bon, pardon, Nabil.
2: Plus sérieusement, donc, on parlait un peu des sorties de route avec le Ghana et Nigeria. Moi, je voulais mettre en avant et en lumière la performance du Rwanda depuis le début des éliminatoires de cette Coupe d'Afrique des Nations. Le Rwanda, ils n'ont pas participé à la CAN depuis 2004, c'était leur seule CAN, c'était en Tunisie. Et là, ce qu'ils ont fait, c'est remarquable. Ils ont battu le Liberia et le Cap-Vert, dernier mondialiste, et notamment avec les deux frères Mikkels, mais je mettrai Mikkels, un des deux Mikkels en avant, Loy Lens, Mikkels qui joue du côté de Saba, qu'on peut voir cette saison en Ligue des Champions, donc un clin d'œil au Rwanda, qui fait des très belles choses.
0: Frédéric, voilà. Vous aussi en vert.
3: Carton vert, ça aurait pu être l'affiche de la dernière finale de la Coupe du Monde. Espagne-Angleterre, à Wembley, le week-end dernier, un régal, victoire des Espagnols. Ils ont été malmenés.
0: Ils sont champions du monde.
3: 3-2 et on a là vraiment de loin pour l'instant des deux meilleures équipes européennes. Et un deuxième carton vert, bon anniversaire.
0: Le carton de Radio Foot est vert aussi et il va au football haïtien et aux Grenadiers. Oui. Qui pour la première fois ont aligné 9 victoires consécutives en Ligue des Nations de la CONCACAF, la région donc de la zone Amérique du Nord. Alors on les avait vus à la Coupe du Monde avec Sébastien Migné, ils ont changé de sélectionneur, mais tout continue à aller bien pour cette équipe qui, je l'espère, met du baume au cœur à toute cette population de l'île haïtienne qui d'ailleurs nous écoute et nous suit, et c'est notre plus grand plaisir. Et c'est la fin de ce Café des Sports. Merci beaucoup,
2: merci
0: messieurs.
2: Lui,
0: merci,
2: merci
0: Nabil d'être venu avec nos duettistes, Rémi et Xavier.
2: CR7, là.
0: À la semaine prochaine.
2: C'était le bon moment.
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21: Il est minuit à Paris, 22h en temps universel.
22: Thaïs Moreau.
21: Bonjour à toutes et à tous. À la une de cette édition, en France, les organisations lycéennes ont été reçues ce vendredi par le ministère de l'Éducation français. Faute de mesures concrètes, ils appellent à nouveau à manifester mardi prochain, alors que d'importantes dégradations ont à nouveau eu lieu lors de la mobilisation de ce vendredi dans le pays, vous l'entendrez. Le président français Emmanuel Macron présidait, lui, ce vendredi une réunion avec ses homologues du G7 pour faire baisser les prix du carburant qui s'envolent partout dans le monde. Ensemble, ils ont convenu de libérer jusqu'à 100 millions de gazole et pétrole brut. Précision à suivre. L'actualité, c'est aussi ces deux formations politiques arabes qui sont finalement autorisées à se présenter aux élections législatives d'octobre en Israël. On y revient dans ce journal. En France, les mobilisations lycéennes pour demander plus de moyens vont se poursuivre. Les organisations lycéennes ont été reçues par le ministre de l'Éducation ce vendredi. Édouard Geffray a notamment annoncé le lancement d'un plan d'action pour accélérer le remplacement des professeurs. Des mesures pas assez concrètes pour les syndicats qui appellent à une grande journée de mobilisation nationale mardi prochain, ainsi qu'à la poursuite des blocages d'établissements de façon responsable, disent-ils, alors que ce vendredi, plus de 1700 interpellations ont eu lieu et d'importantes dégradations encore sont rapportées, avec une question, Oriane Gendreau, qui va payer les dégâts ? Face aux violences et aux dégâts provoqués, le ministre de la Justice, Gérald Darmanin, monte au créneau. Il a demandé aux procureurs généraux d'engager la responsabilité civile des parents.
6: C'est pas le mineur qui paye, c'est les parents. Et là aujourd'hui, c'est aussi un problème de parents. Que font des gamins de 15-16 ans à attaquer des abribus ?
21: Depuis le début du mouvement, près de 2000 personnes ont été placées en garde à vue, 90% de mineurs. À Lyon et à Grenoble, Laurent Wauquiez rejoint le ministre de la Justice. Les familles des jeunes de la région devront payer les près de 30 millions d'euros de dégâts. Il prévoit aussi la suspension des aides régionales aux lycéens arrêtés et à leurs familles. Les parents dans le viseur de Darmanin et de Wauquiez, la France insoumise dans celui de Valérie Pécresse. La présidente de la région Île-de-France, la plus touchée par les débordements, a promis d'envoyer la facture des lycées de Saint-Denis au maire Bali Bagayoko. En début de semaine, il s'est joint comme de nombreux autres élus insoumis aux lycéens mobilisés. En parallèle, le gouvernement joue aussi la prudence, pas d'huile sur le feu pour éviter de mobiliser aussi les étudiants. Exit donc les frais de scolarité supplémentaires pour les prépas et les BTS qui étaient annoncés dans le projet de budget 2027 présenté hier.
7: Et au total, plus de 300 policiers et gendarmes, 65 personnels de l'éducation nationale et 170 élèves ont été blessés depuis le début du mouvement selon le ministère de l'Intérieur et plus de 5000 interpellations ont eu lieu depuis ce lundi. En Espagne, ils se sont lourdement trompés. Les mots du Premier ministre socialiste Pedro Sanchez. Au Congrès, les députés de la droite, notamment le Parti des indépendantistes catalans, habituellement alliés du gouvernement, ont rejeté deux textes pour tenter de répondre à la crise du logement présentée plus tôt cette semaine par le gouvernement. Crise qui dure depuis l'expulsion d'une femme de 87 ans de son logement la semaine dernière. Ces rejets sont un revers important pour Pedro Sanchez et son gouvernement au pied du mur à quelques mois d'élections législatives prévues en 2027 dans le pays. Dans les rues, les manifestants appellent à la grève générale face à ces résultats alors que de nouvelles manifestations sont prévues ce samedi. Les dirigeants du G7 ont convenu ce vendredi de libérer jusqu'à 100 millions de barils de gazole et pétrole brut dans les 4 mois à venir en utilisant leurs réserves stratégiques. Une décision qui fait suite à la pression exercée par le président américain qui a menacé d'interdire les exportations de carburant vers l'Union européenne si les 27 ne puisaient pas dans leur stock d'urgence. Le président Trump a été très clair sur ce point, a ajouté Emmanuel Macron, alors que la réunion entre les homologues du G7 en visioconférence était présidée par la France. Écoutez.
8: On a décidé de relâcher des stocks stratégiques de diesel et de pétrole brut sous la coordination de l'Agence internationale de l'énergie, donc qui va se réunir là dans les prochaines heures, prochains jours, pour pouvoir organiser cela, et donc pour pouvoir, dans les 4 mois, libérer jusqu'à 100 millions de barils de diesel et de pétrole brut. Et ce travail va commencer en essayant de privilégier le diesel. En tout cas, la France fera cet effort pour les stocks qui la concernent, ce qui est une volonté aussi d'envoyer un signal clair au marché.
7: Le président français Emmanuel Macron qui affirme aussi qu'il n'y a aucune interdiction à l'export entre les pays du G7 et que les États membres avaient convenu de travailler pour faire baisser les marges des raffineurs et pour faire baisser les coûts de transport. En Éthiopie, on l'a appris ce vendredi soir, une milice pro-gouvernementale affirme avoir pris le contrôle de l'aéroport de Mekele dans la capitale du Tigré. Il s'agit des forces de paix du Tigré, milice tigréenne alliée au gouvernement fédéral éthiopien. Dans un message publié sur X, elles affirment avoir pris le contrôle de cet aéroport dans le cadre d'une contre-offensive contre les forces rebelles. Affirmation non confirmée à ce stade par d'autres sources. En République démocratique du Congo, à présent, la barre des 4000 morts a été franchie liée à l'épidémie d'Ebola sur plus de 8000 cas confirmés. Le pays fait face à la pire flambée de son histoire. Il s'agit de la 17e épidémie d'Ebola. Le chef de la diplomatie française, Jean-Noël Barrot, doit se rendre ce samedi à Bunia, capitale de la province de l'Ituri, l'épicentre de l'épidémie, pour marquer le soutien de la France aux autorités locales et aux humanitaires qui participent à la riposte. RFI, il est bientôt 1h07 à Tel Aviv, en Israël. La Cour suprême israélienne autorise finalement deux formations politiques arabes à se présenter aux élections législatives du 27 octobre prochain. La liste arabe unifiée et la liste commune avaient été disqualifiées par la Commission électorale centrale, un organe politique composé de parlementaires. La plus haute instance du pays a donc annulé cette décision et autorise également le député sortant Ofer Kassif, élu juif sur une liste à majorité
21: Autorité arabe à se présenter. Mais Sami Abou Shahadé, le chef d'un autre parti arabe, a lui décidé de se retirer. Selon son parti, une disqualification de la part de la Cour suprême aurait posé un précédent dangereux pour les citoyens palestiniens d'Israël. Explication de Guilhem Deltey.
9: Le rejet de la candidature de Sami Abou Shahadé avait été voté par la totalité des partis juifs israéliens. Il lui reproche un article publié dans lequel ses détracteurs assurent qu'il soutenait la lutte armée contre Israël. Une lecture dénoncée par Adala, l'organisation qu'il a défendue. Mais pour la directrice juridique d'Adala, Souad Bichara, un seul article ne devrait en aucun cas conduire à une disqualification.
10: Ce serait la première fois que la Cour suprême déclarerait inéligible un candidat sur la base d'un seul article. En effet, le cadre juridique prévoit généralement qu'il faut disposer d'un ensemble de preuves démontrant qu'il s'agit bien de l'idéologie du candidat ou du parti, de sa manière d'agir sur le plan politique.
9: Selon Souad Bichara, la Cour suprême a signifié à Sami Abou Shahadé qu'elle était encline à valider sa disqualification, une première qui aurait créé un précédent inquiétant, juge-t-elle.
10: Si une décision de justice est rendue, elle fera jurisprudence. Elle ne concerne pas uniquement Sami Abou Shahadé. Or, nous sommes confrontés à des exclusions à chaque élection depuis plusieurs décennies. Et il semble que cela va continuer ainsi.
9: Balade, le parti de Sami Abou Shahadé a évoqué une responsabilité politique face aux conséquences sérieuses qu'un jugement de la Cour suprême aurait pu avoir.
21: Guilhem Deltey. Il a décollé ce vendredi soir, le premier vol israélien après l'attaque à bord d'un avion Fly Dubai est parti ce vendredi des Émirats Arabes Unis pour Tel Aviv. Selon les médias israéliens, il s'agirait d'un vol de rapatriement par la compagnie israélienne Arkia. De son côté, Fly Dubai a suspendu sa liaison. Au Japon, à présent, le pays a durci ce jeudi les conditions imposées aux étrangers qui souhaitent obtenir la résidence permanente. Face à l'augmentation du nombre d'étrangers vivant au Japon, la première ministre Sanae Takashi cherche à renforcer les contrôles migratoires. Frédéric Charles.
11: Pour obtenir le statut de résident permanent, les candidats doivent prouver que leur revenu annuel est supérieur à la moyenne nationale. Ils doivent être capables de tenir une conversation courante en japonais. Un respect rigoureux des obligations fiscales et sociales, 30 ans de cotisation de retraite sont exigés. Plus de 4 millions d'étrangers vivent au Japon et le pays aura toujours plus besoin d'eux. La population vieillit, il y a pénurie de main-d'œuvre. Mais plus le nombre d'étrangers augmente, plus certains Japonais ressentent de l'anxiété, un sentiment d'insécurité, selon la Première ministre. Sanae Takaichi répond à cette inquiétude face à la progression d'un parti nationaliste qui décrit l'immigration comme une invasion silencieuse. Le patronat rappelle que le Japon aura besoin de millions de travailleurs étrangers supplémentaires d'ici à 2030 pour maintenir sa croissance économique. Frédéric Charles, Tokyo, RFI.
21: RFI, il est bientôt minuit 10 à Paris, 22h10 en temps universel. C'est la fin de ce journal. Le retour des informations, c'est dans 50 minutes.
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24: Bonjour à toutes et à tous. Et bienvenue dans Un jour au village. Au Mali, le coton ne s'arrête plus aux portes des champs. Il se transforme, se file, se tisse et peut ainsi changer de vie. Le coton est la principale culture du pays. Il fait vivre environ 40% de la population rurale et représente la deuxième source d'exportation du Mali après l'or. En juillet 2026, une nouvelle étape a été franchie avec la création de Sotex Mali, une entreprise publique dont l'ambition est de développer l'industrie textile nationale. L'objectif est notamment de mettre en place une usine capable de transformer 40 000 tonnes de fibres de coton par an. Une initiative qui vise à réduire les exportations de coton brut, à créer des emplois et surtout à augmenter la valeur ajoutée de l'une des principales richesses agricoles du pays. À terme, Sotex Mali devrait permettre de valoriser localement près de 13% des volumes actuellement exportés. Mais derrière les machines, les fils et les tissus, il y a aussi des hommes et des femmes, des savoir-faire, des métiers et toute une chaîne de transformation. Alors que devient réellement le coton lorsqu'il est transformé sur place? Et surtout, comment cette transformation peut-elle changer la vie des populations dans les villages? Nous allons en parler dans quelques minutes avec notre invité, Youssouf Ngim Sidibé, ingénieur agronome. Depuis 2016, il est le secrétaire permanent de l'Association des producteurs de coton africain, qui regroupe 15 pays d'Afrique de l'Ouest, du centre austral. Pendant plusieurs années, Mrs. Sidibé a également travaillé à la Compagnie malienne pour le développement des textiles, où il a notamment accompagné, formé et conseillé des producteurs dans les villages du Mali. Avec lui, nous allons comprendre ce que peut changer la transformation locale du coton pour les producteurs, pour les travailleurs et pour les territoires ruraux. Mais tout de suite, la parole est à nos radios partenaires. Direction le sud du Tchad, à Benamar, dans la province du Logone occidental, la radio communautaire Mon Ami FM accompagne au quotidien une population largement rurale, entre agriculture, élevage, pêche, éducation et santé. Pour comprendre le rôle de cette radio au cœur de ce territoire, nous sommes avec son directeur administratif, Elie Baye Adodé. Bonjour Monsieur Elie.
5: Bonjour Monsieur Amadou Baro.
24: Pour commencer, présentez-nous cette radio.
5: La radio Mon Ami FM est une radio communautaire. Elle vise donc à connecter les populations de Benamar et de ses environnantes. Les sujets principaux que nous traitons au quotidien sont donc l'élevage, l'agriculture, la santé et l'éducation. Cette radio est implantée dans le monde rural et il faut donc aussi un accompagnement dans la sensibilisation, dans l'information pour pouvoir aider ce monde rural-là à pouvoir bien mener leurs activités au quotidien.
24: Quels sont aujourd'hui les principaux problèmes auxquels sont confrontés les habitants de Benamar et des villages environnants?
5: La population de Benamar et les villages environnants font face à un certain nombre de difficultés, telles que la route. Il n'y a pas une route qui pouvait relier le département de la Douje qui est à Moundou. La population peine à pouvoir exporter ses produits agricoles et même se déplacer, même en cas de maladie. Pour pouvoir se soigner, quelquefois, il faut parcourir des distances pour aller et c'est un problème très important. Et donc, cela s'ajoute également au problème de cette année que nous rencontrons beaucoup plus, c'est le manque de la pluviométrie. Les aléas climatiques font que les agriculteurs ne se retrouvent plus parce qu'il y a une faible quantité d'eau cette année et donc ça joue tellement sur les activités de l'agriculture et même l'élevage. Donc, voilà un peu les problèmes que vivent les populations du département de la Douje.
24: Et parmi ces problèmes que vivent les habitants de cette ville, que font réellement les autorités sur place?
5: Les autorités font également leur accompagnement dans la sensibilisation et cherchent aussi les voies et moyens pour pouvoir pallier aux problèmes, sinon aux difficultés que la communauté vit actuellement. Et comme le dérèglement climatique, c'est un fait naturel, on doit chercher à s'adapter. Donc, les autorités amènent aussi des messages de sensibilisation pour pouvoir s'adapter et sinon changer également les cultures pour s'adapter, pour ne pas être victime de la famine. Donc, voilà un peu le rôle des autorités qui accompagnent au jour le jour la population dans la sensibilisation.
24: Benamar occupe quand même une position particulière. La ville est au carrefour de zones de culture cotonnière, de pêche et d'élevage, et elle constitue aussi un pôle de service pour de nombreux villages environnants. Comment cette réalité économique et sociale influence-t-elle les programmes de Mon Ami FM?
5: Parce que nous appelons à chaque fois les experts pour pouvoir accompagner également les différents acteurs dans leur développement communautaire. Comment faire pour que l'agriculture soit améliorée? Il faut qu'ils soient informés également des prix des denrées au marché. Et donc la radio Mon Ami joue un rôle fondamental dans la transmission de l'information et là concerne presque tous les acteurs locaux du département de la Douje, précisément en Benamar.
24: Monsieur Elie, pouvez-vous nous rappeler la fréquence de Mon Ami FM?
5: La radio Mon Ami est une fréquence 98.0 MHz. Nous avons couvert une zone d'audience de plus de 115 km.
24: Merci beaucoup Monsieur Elie et bonne journée à vous.
5: Merci, merci Monsieur Barou et bonne journée également.
24: Merci.
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24: Le Mali est historiquement l'un des plus grands producteurs de coton en Afrique. La filière cotonnière soutient directement et indirectement près de 4 à 5 millions de Maliens, soit environ 20% de la population et contribue à 15% du produit intérieur brut national. À ce jour, seulement 1 à 2% de la production nationale est transformée localement, laissant le pays vulnérable au changement des marchés internationaux. Bonjour Youssouf Ndiem Sidibé.
12: Bonjour Monsieur Baron.
24: Depuis 2016, vous êtes le secrétaire permanent de l'Association des producteurs de coton africain. Quel a été votre rôle au sein de cette structure?
12: Je suis le secrétaire permanent, être secrétaire permanent de l'Association des producteurs de coton. C'est ensuite assurer la coordination des activités de plaidoyer, de défense et des intérêts des producteurs au niveau international dans un premier temps et aussi appuyer les plateformes national dans la défense des intérêts des producteurs. Je le fais avec l'accompagnement d'un bureau exécutif qui est élu pour 5 ans au sein de l'association.
24: Pendant plusieurs années également, M. Sidibé, vous avez travaillé à la compagnie malienne de développement des textiles et vous avez encadré des producteurs de coton au niveau du village. Quand on arrive aujourd'hui dans un village cotonnier du Mali, quelle place le coton occupe-t-il concrètement dans la vie des populations?
12: Quand on arrive dans un village, on voit que le coton, ça va au-delà d'une simple culture de rente. Ça va aussi au-delà d'un système de culture. Et à la limite, c'est un mode de vie, puisque il rythme l'activité du village pendant les 12 mois de l'année. Depuis les préparatifs du champ, où ça mobilise toute la communauté villageoise. Depuis les semis, qui mobilisent l'ensemble des activités villageoises. Les entretiens culturels, qui mobilisent l'ensemble des activités des couches socio-professionnelles du village. La récolte, la commercialisation, la livraison à l'usine, le paiement des producteurs. Tout ça, là, c'est une série d'activités qui rythment et l'activité économique, sociale et culturelle au niveau du village. Donc, le coton, il est très important. Quand on rentre également même dans un village cotonnier, on voit aussi l'impact du coton par ce qu'il a apporté. L'amélioration de l'habitat, l'amélioration du mode de vie, l'amélioration de l'accès à l'eau, la facilitation de l'accès à la santé. Tous ces éléments-là rentrent en ligne de compte. C'est-à-dire que dans un village cotonnier, au-delà d'être une culture de rente, c'est un système de culture, un mode de vie. Un système de culture qui assure l'autosuffisance alimentaire au niveau du village, qui assure les mariages, qui assure la construction des habitats par les revenus et j'en passe. Ça rythme tout. Parce que j'ai vécu dans ça, du 1er janvier au 31 décembre. Quand on sème une graine de coton dans le sol, l'autosuffisance alimentaire est assurée. Ça, c'est un acquis. Quand tu mets une graine, l'autosuffisance alimentaire est assurée. Quand tu mets une graine, le revenu monétaire est assuré. Donc, si le revenu monétaire est assuré, en ce moment-là, on est un peu plus tranquille au niveau du village. Au-delà de ça, pour les entretiens culturels aussi, les jeunes se mettent ensemble pour faire des travaux d'entretien qui est rémunéré et qui, à la fin de la campagne, aussi on organise des festivités. Et dans presque tous les pays, les zones cotonnières sont des zones où, structurellement, la production céréalière est sédentaire. Et elles servent à desservir la zone déficitaire. Donc, le coton, il est très important. Au-delà de ça, quand nous prenons l'aspect apprentissage, c'est à travers le champ, dans les parcelles de coton, que le savoir-faire traditionnel est transmis des chefs d'exploitation aux jeunes qui sont dans le champ. Ils transmettent ça à son enfant pour qu'il soit un bon producteur de coton. Quand on met une graine de coton en terre pour avoir un plan, en fait, ça traduit tous ces éléments-là.

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1: Youssouf Sidibé, dans cette chaîne-là, quelle est la place qu'occupent les femmes et les jeunes dans les villages?
2: Elle est fondamentale. Parce qu'en fait, les femmes et les jeunes constituent plus de 60% de la population. C'est la main d'œuvre. Comme en fait, les techniques ont évolué, nous avons beaucoup de semoirs maintenant. Sinon, au moment où on faisait les semis manuels, 80% des semis étaient effectués par les jeunes et les femmes. Du point de vue entretien culturel, c'est les jeunes et les femmes qui le font. Et la récolte, les dernières statistiques prouvent que 60 à 70% de la production du coton est récoltée manuellement par les femmes et les jeunes. Donc, c'est pire que les femmes et les jeunes occupent une place centrale, une place indispensable dans le système de production coton.
1: Monsieur Sidibé, il y a quelque chose de très concret dans la transformation locale. Voir une matière que l'on a produite changer de forme sous ses yeux, le coton devient du fil, le fil devient du tissu et le tissu peut ensuite devenir un vêtement. Qu'est-ce que cela change pour une population lorsqu'elle peut voir son propre coton devenir du fil, puis du tissu et finalement un vêtement?
2: Une fierté pour le producteur quand il va voir que c'est le coton qu'il a produit dans une parcelle et que à une centaine de kilomètres, ce coton-là est transformé en fil et en tissu et qu'il se retrouve au marché. Ben c'est une fierté pour lui de porter ça. Bon, vous savez, ça a été toujours le cri de cœur de nos jeunes, c'est-à-dire les jeunes de l'Association des producteurs de coton africain, puisque 99% de notre coton, on produit pour l'extérieur. Il y avait que le travail de transformation primaire, c'est le mandégrinage qui est effectué ici. Tout le reste est exporté. Ça veut dire quoi? C'est qu'on va créer des emplois ailleurs et c'est certainement tout ce qui nous revient. Et indépendamment de ça aussi, il y avait dans le temps une activité traditionnelle de transformation locale. Bon, cette activité traditionnelle de transformation locale, avec le temps, s'est estompée aussi. Donc, on est allé toujours avec le tissu industriel. Donc, qu'est-ce qu'on constate au Félix? On s'est rendu compte que nous produisons, mais on va créer des emplois ailleurs. En fait, la valeur ajoutée ailleurs. Donc, pour revenir à votre question, il n'y a rien de plus d'être fier que le coton qu'on produit est transformé, que le tissu lui revient, et qui permet aussi à mes enfants d'avoir du boulot. Ça, c'est là une fierté.
1: Est-ce que cela change le regard porté sur le coton?
2: Bon, ça va obligatoirement changer le regard. Comme on est à la bourse, je pense que certains pays viennent de le commencer et nous espérons que tous les autres pays emboîtent le pas. Et que nous, producteurs, nous rendons compte que notre coton fait du tissu que nous-mêmes nous portons, des tissus de qualité que nous portons, que notre coton emploie nos enfants, que notre coton alimente l'économie de notre pays. Il n'y a pas mieux que ça, le regard va forcément être positif, plus que positif.
1: Justement, M. Sidibé, cette question de la transformation locale dépasse les frontières du Mali. Au Burkina Faso, par exemple, des initiatives comme Textforce s'inscrivent dans cette volonté de transformer davantage le coton sur place et de rapprocher la matière première des activités industrielles et artisanales. Depuis plus de 10 ans, vous êtes le secrétaire permanent de l'Association des producteurs d'Afrique, qui regroupe 15 pays d'Afrique de l'Ouest, du Centre et Austral. Qu'est-ce qu'une transformation plus importante du coton sur place peut changer dans la vie des producteurs et des territoires?
2: Ça peut tout changer. Par exemple, le Burkina a amorcé cette dynamique avec le Faso d'enfants. Et présentement, aujourd'hui, avec le mois dernier, il y a eu des usines dans le Test Force qui vient en appui déjà, puisque déjà il y avait une première vague de valorisation du tissu local. Même si le fil était là, produit sur place et fait sur place. Donc avec les cotons, nous pensons que ça va créer plus de valeurs ajoutées, plus de considérations, et en ce moment, ça va beaucoup améliorer les revenus de nous, les producteurs. Ça va augmenter les revenus. Par exemple, quand tu transformes sur place et que tu fais le tissu encore, tu fais de la valeur ajoutée qui impacte sur la filière, de facto aussi. Quand nous prenons le mécanisme de rémunération des acteurs de la filière, tout cela s'est aligné au marché international. Eh bien, si déjà au marché national, on consomme une bonne partie, quel est le problème? Je pense qu'on ne peut qu'être ravis.
1: Alors, est-ce que cela peut contribuer à maintenir certains savoir-faire dans les villages?
2: Maintenir et renforcer même certains savoir-faire. C'est ça qui est important aussi. Puisque les techniques de production évoluent, mais il y a une base de données aussi qui est là et qui reste inégale et qui peut être perpétuée dans le village.

0: Jules Vaquin, ils sont là, les sociétés cotonnières et des graines, ils vendent la graine. Le négociant, lui, il vient payer, il l'amène au filateur. Le filateur, il file, il amène ça au tisseur, lui, il tisse. Et après, il y a le designer et il y a le produit fini. Quand on voit tout ça, ça sera beaucoup plus important à partir du moment où déjà le producteur parvient à faire un peu la remontée de son positionnement dans la filière. Il est réconforté, réagardi par ça. Ça, c'est grâce à mon travail de base. Aujourd'hui, la société coutonnière fonctionne. Le fait que le négociant vient prendre la fille, le filateur il est là, l'industriel il est là, ces jeunes-là travaillent. On peut être réconforté dans la chaîne ou dans le système.
1: Pendant plus de 20 ans, vous vous êtes rendu dans beaucoup de villages du Mali et d'ailleurs dans d'autres pays africains pour encadrer les producteurs de coton. Si demain vous retournez dans votre village cotonnier idéal, qu'aimerez-vous voir? Qu'est-ce qui aurait changé?
0: Il n'y a pas 2 semaines, je suis retourné dans un village que j'ai encadré en 88. J'ai résidé même dans ce village. J'ai été réconforté de voir d'abord que l'habitat s'est amélioré à 80% des familles. Aujourd'hui, c'est des maisons en tôle. Indépendamment de ça, ils ont presque chaque famille à son pilier neuf. J'ai été réconforté par ça. 80% des familles, ils ont un poste télévisé avec des panneaux solaires, les géants. Avec des commodités, les modes de vie se sont améliorés. La pauvreté a réduit. Au-delà de ça, quand nous prenons au niveau communautaire, j'ai vu qu'il y a un centre de santé périphérique qui est là. Il y a les retours. Dans le temps, l'évacuation des malades, c'était un problème. Mais aujourd'hui, ça ne pose aucunement un problème. Bon, il y a aussi les routes. Par la commercialisation des routes, les routes se sont un peu améliorées. Il y a une dynamique positive au niveau des villages.
1: Monsieur Sidivé, vous parliez tout à l'heure de jeunes. Si vous aviez un seul message à adresser aux jeunes qui hésitent aujourd'hui à reprendre le champ de coton de ses parents, que lui diriez-vous?
0: Je leur dirais tout simplement que, en avant, pour la promotion, il faut s'adonner à ça, puisque cette culture de plus en plus commence à... Elle avait de la valeur, mais elle s'inscrit de plus en plus dans la dynamique, dans l'économie de nos pays, comme un des piliers, une des cultures créatrices d'emplois au niveau national. Donc, nous devons persévérer dans ça.
1: Des champs au tissu, le coton raconte donc bien plus qu'une histoire de production. Il raconte des familles, des métiers, des savoir-faire et peut-être aussi une partie de l'avenir des villages africains. Youssouf Sidibé, il est de tradition dans Un jour au village que notre invité partage avec nos auditeurs un proverbe dans sa langue. Quel proverbe souhaiterez-vous partager avec nos auditeurs?
0: Comme on dit, « Corrié, c'est pas courant, dans la norolé, c'est femme. » Il va se attaquer, c'est la fana, il va se attaquer, il va là. Ça veut dire que si vous voyez la jolie poule tourner autour d'un tas d'air de la vieille poule, c'est qu'elle doit en avoir au moins une dedans. Donc, c'est dire que, aujourd'hui, le coton, on a beau faim, c'est une culture qui est là et qui se maintient, qui permet à tout un chacun de trouver son compte.
1: Monsieur Sidibé, c'est dans quelle langue ça?
0: Ça, c'est en Bambara ou en Diba.
1: Merci Youssouf Ndjim Sidibé. Je rappelle que vous êtes ingénieur agronome avec plusieurs années d'expérience au sein de la compagnie malienne de développement des textiles. Là, vous avez encadré des producteurs de coton au niveau des villages. Depuis 2016 également, vous êtes le secrétaire permanent de l'association des producteurs de coton africains dont le siège se trouve à Bamako. Merci beaucoup Monsieur Youssouf Ndjim Sidibé.
0: Ok, merci beaucoup Monsieur Barreau. Je remercie aussi la radio mondiale qui est RFI. Et je salue l'ensemble des auditeurs et on s'est dit une excellente campagne agricole pour l'ensemble des producteurs africains.
1: Bonne journée à vous et au revoir.
0: Au revoir, merci bien.
1: C'est la fin d'Un jour au village. Merci à Nathalie Laporte pour la réalisation. Un rendez-vous la semaine prochaine et bon week-end à toutes et à tous.
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4: Il est 1h30 à Addis Abeba, 22h30 en universel. 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Nous sommes en direct de Paris où il est 00h30.
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4: Bonsoir à toutes et à tous.

0: La une de cette demi-heure africaine en Éthiopie, une milice pro-gouvernementale revendique la prise de l'aéroport de Mekele, capitale du Tigré dans le nord du pays, et dans le cadre d'une contre-offensive contre les forces rebelles. Jeudi, l'Union africaine a appelé l'Éthiopie, l'Érythrée et l'Égypte à faire preuve de retenue. L'UE s'inquiète d'une extension possible du conflit à toute la région. En République démocratique du Congo, l'épidémie d'Ebola franchit le seuil des 4000 morts sur plus de 8000 cas confirmés. Le pays fait face à la pire flambée de son histoire. Cette 17e épidémie progresse dans des zones en proie à l'insécurité. Mais les autorités sanitaires se veulent rassurantes. Cet après-midi, le ministre de la Santé était face à la presse à Kinshasa. Kinshasa où Jean-Noël Barrot, le ministre français des Affaires étrangères, est arrivé ce vendredi. Une visite de 2 jours, largement consacrée à l'épidémie d'Ebola justement, qui sévit dans l'est du pays. Au programme, des rencontres avec plusieurs autorités congolaises ce samedi. Il est attendu à Bunia, en Ituri, épicentre de cette épidémie. À retenir également notre dossier consacré au retour au pays annoncé puis annulé de Oumaro Sissoko Embalo. L'ex-président de la Guinée-Bissau ne rentrera donc pas d'exil ce dimanche. La junte au pouvoir depuis 10 mois estime que les conditions de sécurité ne sont pas réunies pour garantir le retour de l'ancien président en exil au Maroc. En Éthiopie, dans le cadre d'une contre-offensive contre les forces rebelles, une milice pro-gouvernementale revendique donc la prise de l'aéroport de Mekele, capitale du Tigré, dans le nord du pays. Jeudi, l'Union africaine, je vous le rappelle, a appelé l'Éthiopie, l'Érythrée et l'Égypte à faire preuve de retenue. L'UE qui s'inquiète d'une extension du conflit à la région. Ce week-end, le peuple Oromo célèbre Iricha, la plus grande fête traditionnelle de cette communauté de près de 40 millions de personnes. Pour l'occasion, le Premier ministre Abiy Ahmed, lui-même issu de la région Oromia, a publié un communiqué. Le dirigeant s'exprime pour la première fois de manière indirecte sur le conflit. Conflit qui a repris dans le pays depuis 10 jours et alors que l'armée gagne du terrain dans le nord. Le récit de Marlène Panara.
1: Vidéo postée quelques heures plus tôt sur leurs réseaux sociaux montrait les combattants, tout sourire, assis à l'arrière d'un camion bleu, en route pour Mekele. Dans la soirée vendredi, ils disent avoir atteint leur objectif. L'aéroport de la capitale régionale est désormais sous leur contrôle. Cet aéroport avait été pris le 23 septembre dernier par les forces de défense tigrènes du Front de libération du peuple du Tigré, le TPLF. Premier acte de l'offensive de l'alliance d'opposition dont le but est de destituer le gouvernement fédéral. Sur X, les TPLF affirmaient aussi vendredi soir être en train de libérer la ville de Mekele. Plus tôt cette semaine, le groupe armé avait repris le contrôle de plusieurs localités du sud du Tigré, comme Alamata, à 200 km de là, au prix d'intenses combats. Quelques heures avant la prise de l'aéroport, vendredi, le Premier ministre Abiy Ahmed s'est exprimé pour la première fois de manière indirecte sur le conflit. « À nos frères qui se sont égarés et qui se dressent contre leur propre pays, je voudrais dire ceci. » S'ils tournent aujourd'hui leur visage vers la paix, je veux leur assurer que la porte sera toujours ouverte. Un message, sans les nommer, aux groupes armés membres de l'alliance d'opposition. Marlène Panara, Addis Abeba, RFI.
0: Et direction la République démocratique du Congo, où l'épidémie d'Ebola a franchi le seuil des 4000 morts pour plus de 8300 cas confirmés. Le pays fait face à la plus grave flambée de son histoire. Déclarée à la mi-mai avec plusieurs semaines de retard, cette 17e épidémie d'Ebola progresse dans des zones en proie à l'insécurité. Et ces derniers jours, de nouveaux affrontements armés et des violences ont notamment perturbé la riposte. Malgré ce bilan particulièrement lourd, les autorités sanitaires congolaises se veulent rassurantes. Cet après-midi, le ministre de la Santé, Roger Kamba, était face à la presse.
2: L'épidémie ne peut plus nous échapper. Je répète que le pic est derrière nous. Avant, on suivait l'épidémie. Maintenant, nous avons anticipé. Aujourd'hui, nous ne parlons plus d'épidémie provinciale, on parle d'épidémie zonale, dans les zones de santé. Parce qu'on voit que sur les 63 zones de santé, 12 n'ont plus déclaré de cas depuis 42 jours. Et 8 n'ont pas déclaré de cas depuis entre 22 et 42 jours. Et dans les autres zones qui restent, Il y en a où encore, effectivement, c'est très variable, mais on voit en fait qu'en termes de nombre de zones de santé, ça diminuait. Et donc, c'est pour ça que nous disons effectivement que l'épidémie ne peut plus nous échapper.
0: Le ministre congolais de la Santé, propos recueillis par Pascal Moulégua. Et c'est dans ce contexte que le ministre français des Affaires étrangères est arrivé ce vendredi à Kinshasa pour une visite de 2 jours. Un déplacement largement consacré à l'épidémie d'Ebola qui sévit dans l'est du pays. C'est le 2e déplacement de Jean-Noël Barrot en République démocratique du Congo. Il était déjà venu en janvier 2025 pour une rencontre express avec le président Félix Tshisekedi. Les précisions à Kinshasa de Pauline Assidi.
3: Le Falcon du chef de la diplomatie française a atterri dans l'après-midi à l'aéroport de Ndjili et la délégation a tout de suite pris le chemin du ministère de la Justice pour rencontrer le ministre Guillaume Ngefa. Au programme de cette visite, la signature d'un protocole d'accord pour soutenir l'accès aux soins et à la justice des victimes de violences basées sur le genre, montant engagé 1,3 million d'euros à part égale entre les deux pays. Puis c'est à la présidence au palais de l'OUA que Jean-Noël Barrot est attendu pour une audience avec le chef de l'État. Félix Tshisekedi. Demain, le ministre français doit se rendre à Bounia, temps fort de sa visite consacrée donc à la crise Ebola. Un aller-retour à partir de Kinshasa dans la journée pour rencontrer les autorités, mais aussi les équipes de la riposte sur place et constater la situation sur le terrain dans cette province où la crise sanitaire se mêle aux crises sécuritaires et humanitaires avec la présence de plusieurs groupes armés. Pauline Azidi, Kinshasa, RFI.
0: 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Dans l'actualité également, fête nationale en Guinée ce vendredi, l'occasion pour le président Mamadi Doumbouya de gracier plusieurs dizaines de prisonniers. Parmi eux, l'opposant Aliouba, condamné en mai 2025 à 2 ans de prison pour offense et diffamation envers le chef de l'État. Pour rappel, la Cour de justice de la CEDEAO avait condamné l'État guinéen dans ce dossier, estimant qu'Aliouba avait été arrêté et détenu arbitrairement. La Cour avait ordonné sa libération. Au Niger, le ministre des Mines a reçu jeudi les représentants de 2 filiales du géant russe du nucléaire, Rosatom. Réunion de travail entre le commissaire colonel Ousmane Abarchi et les sociétés Uranium One et Tenex. Selon le ministère nigérien des Mines, les échanges ont porté sur la coopération entre les deux pays dans le domaine minier sans plus de précision. Rappelons qu'un mémorandum d'entente avait déjà été signé depuis le coup d'État de 2023. Les autorités nigériennes ont tourné le dos aux Français Orano et cherchent de nouveaux partenaires pour exploiter l'uranium du nord du pays. Au Ghana, une marche à Accra ce vendredi pour soutenir la lutte anti-corruption menée par le président John Mahama. À l'initiative du collectif Democracy in Progress ou Démocratie en Progrès, qui se présente comme un non-partisan, cette mobilisation répond aux accusations de persécution politique lancées par l'opposition. Le NPP dénonce les poursuites visant d'anciens responsables de l'administration de Nana Akufo-Addo dans le cadre de la campagne anticorruption du gouvernement. Au cœur du débat, la question d'une justice sélective. Explication, Christina Okello.
4: La loi avant la loyauté. Sous les pancartes, les manifestants donnent le ton. En t-shirt blanc aux couleurs du drapeau ghanéen, ils réclament que les responsables publics rendent des comptes. Interrogé avant la manifestation, Solomon Owusu, l'un des organisateurs, assure ne pas défendre le parti au pouvoir, le NDC, mais les intérêts des Ghanéens.
5: Nous demandons que les responsables rendent des comptes, car les Ghanéens estiment avoir été appauvris par des dirigeants qui, une fois en fonction, dilapident les ressources de l'État sans répondre de leurs actes.
4: Les organisateurs ont déposé une pétition auprès de la présidence et de la justice pour soutenir les enquêtes et réclamer des poursuites contre les anciens responsables soupçonnés de détournement. Mais tout le monde n'est pas d'accord. Kamal Dine Abdoulaye est le directeur adjoint de la communication du parti d'opposition, le NPP.
6: Quand ce gouvernement est arrivé au pouvoir, les membres de son parti qui devaient faire l'objet d'enquêtes ou être jugés pour corruption ont bénéficié d'un abandon des poursuites et ça concerne beaucoup d'entre eux. Vous ne pouvez pas d'un côté lutter contre la corruption en poursuivant vos adversaires et en même temps abandonner les poursuites quand elles concernent vos alliés.
4: Le collectif Democracy and Progress annonce d'autres marches dans les 15 autres régions du Ghana.
0: Un récit signé Christina Okello. On ouvre à présent notre dossier consacré au retour au pays annoncé puis annulé de Oumaro Sissoko Embalo. L'ex-président de Guinée-Bissau ne rentrera pas d'exil ce dimanche. La junte au pouvoir depuis 10 mois estime que les conditions de sécurité ne sont pas réunies pour garantir le retour de l'ancien président en exil au Maroc. Oumaro Sissoko Embalo avait annoncé lundi être candidat à la présidentielle prévue le 6 décembre prochain et vouloir rentrer au pays. Après la déclaration des militaires, l'ex-président a réagi dans un communiqué largement repris par la presse. Les précisions de Léa Lisa Westerhoff.
7: Sur l'une de ses pages Facebook, l'ex-président Oumaro Sissoko Embalo dit avoir pris acte de la décision de la junte militaire de ne pas le laisser rentrer au pays et appelle ses sympathisants au calme. Depuis l'annonce du possible retour de l'ex-président Embalo, la capitale Bissau s'est en effet montrée fébrile, avec un début de panique de la population mardi suite à des mouvements au sein de la garde présidentielle. Le ministre de l'Intérieur avait alors assuré qu'il s'agissait de réaffectations normales au sein de l'armée. Plusieurs sources confirment aujourd'hui que 60 à 80 membres de la sécurité rapprochée de l'ex-président Oumaro Sissoko Embalo ont été désarmés et remplacés par d'autres. Dans les rangs de l'opposition, on se réjouit de l'interdiction donnée à l'ex-président de rentrer au pays et du désarmement de ses forces de sécurité. L'opposition qui accuse l'ex-président d'avoir mis en scène le coup d'état militaire l'an dernier pour masquer une défaite électorale et revenir ensuite aux affaires. Ce retour avorté est un camouflet pour Embalo, estime de son côté un bon connaisseur des rouages politiques, preuve selon lui que l'armée a pris goût au pouvoir et se distancie désormais de l'ex-président Oumaro Sissoko Embalo. Léa Lisa Westerhoff, Dakar, RFI.
0: Et j'ajoute que ce soir, le président de transition, le général Hor Tan Tam, a promu 9 officiers à des grades supérieurs, dont le chef d'état-major des forces armées, le président du Conseil national de transition, Thomas Djassi, promu général d'armée. En tout cas, alors que nombre d'observateurs et d'officiels de la CDAO accusent l'ancien président d'avoir lui-même orchestré le putsch afin d'éviter une défaite à la présidentielle, le refus des nouvelles autorités de l'accueillir pourrait mettre à mal cette stratégie supposée. C'est entre autres ce que nous explique le chercheur Vincent Fouché, spécialiste de la Guinée-Bissau, au micro de Nicolas Sûre.
8: C'est vrai qu'il y avait énormément d'éléments qui laissaient penser que le coup d'État de novembre 2025 était effectivement une manière d'empêcher une défaite électorale d'Embalo, hein, et de prévenir surtout la victoire de la coalition du PIGC à l'élection. Donc à l'époque c'était Fernando Díaz, hein, le candidat de cette coalition. Donc ça c'est quand même très très plausible. Il y avait beaucoup d'indices de ça dans la manière dont ça s'est passé, notamment le fait que Embalo a été très bien traité, qu'il a vite été autorisé à sortir, hein, sans vraiment problème.
9: Mais aujourd'hui il aurait des difficultés pour revenir.
8: Mais voilà, aujourd'hui effectivement la situation est un petit peu différente, semble-t-il. Peut-être que les gens qui ont pris le pouvoir à Bissau ont acquis le goût. Peut-être que effectivement il y a quelque chose d'un peu inquiétant pour certains dans la personnalité de Embalo et dans ses tentatives pour contrôler le jeu à Bissau. Donc c'est une vraie possibilité effectivement que au fond c'est l'arroseur arrosé, hein, il pensait pouvoir rester au pouvoir indirectement et puis finalement il semble peut-être en être exclu. Il faut quand même noter que le PIGC aussi est sous pression. C'est pas uniquement Sissoko Embalo qui est exclu, mais le PIGC, notamment son siège de campagne, son siège a été saisi là tout récemment, fin septembre, par la junte. Donc la junte, au fond, de part et d'autre du champ politique, essaye de montrer son poids.
9: Et le chef du PIGC, Domingo Simões Pereira, est en exil, c'est-à-dire qu'il est hors jeu lui aussi pour la prochaine présidentielle.
8: Il faut quand même être au pays pour pouvoir faire campagne. Il y a cette manière de le tenir à l'écart. Donc on ne sait pas du tout dans quelle configuration vont les forces politiques de Bissau vont se présenter. L'élection est quand même bientôt. On parle de décembre pour les législatives et la présidentielle.
9: Il y a des doutes sur le fait que la junte veuille organiser une élection ouverte.
8: On peut s'interroger sur ça. Peut-être que la junte va se dire finalement ce qu'il faut, c'est un peu laisser les forces politiques en écartant en fait les gens qui nous plaisent pas trop, qui nous semblent menaçants. On peut laisser le jeu se dérouler. Peut-être qu'ils vont aussi essayer de structurer l'offre. Et en tout cas, les manœuvres récentes contre le PIGC semblent un peu l'indiquer.
0: Le chercheur Vincent Fouché répondait aux questions de Nicolas Sûre. Au Cameroun, les chauffeurs de taxi circulant à Yaoundé ainsi que leurs propriétaires n'ont plus que 3 jours pour se faire enregistrer sur la plateforme digitale obligatoire mise en service par la mairie. L'opération gratuite a débuté il y a 3 mois et s'achève lundi. Elle consiste à attribuer un code QR à chaque véhicule et conducteur de taxi. La base de données va servir ensuite à plusieurs administrations, notamment les impôts ou les services de sécurité. Pour ceux qui se font enregistrer à la dernière minute, il y a bien sûr des plaintes et surtout une longue attente. Reportage sur le principal site d'enregistrement à la mairie de Yaoundé, Emmanuel Jules Ntap.
10: En colère et impatient, plus d'une centaine de chauffeurs et propriétaires de taxis font la queue devant les box aménagées à la mairie de la ville de Yaoundé. Apollinaire Nganou est un chauffeur de taxi. Il dit être là depuis les premières heures de la journée.
11: Si on avait des centralisés dans les mairies, mais quand on concentre tout à l'hôtel de ville, il y a de froid, les gens doivent être réticents et ça n'aboutit même pas.
10: Lors du lancement de l'opération il y a 3 mois, le partenaire technique avait annoncé la création de 7 points d'enrôlement, mais cela n'a plus été effectif. Jean-Patrick Mfoulou, chef de la cellule des transports et de la mobilité à la communauté urbaine, explique.
12: Un jour, on a environ 4 communes d'arrondissement là, pour pouvoir faire des enregistrements. Il y a des communes d'arrondissement qui n'ont pas assez d'espace large pour offrir aux différents enquêteurs un box.
10: Après présentation de certains documents, de nombreux chauffeurs de taxi parviennent au bout de la procédure. Il leur est dit qu'ils recevront le code QR via WhatsApp. Malgré un grand nombre de retardataires qui se bousculent, il n'y aura pas de tolérance administrative dès mardi prochain, martèle Jean-Patrick Mfoulou.
12: Les véhicules qui ne se sont pas fait enregistrer doivent automatiquement ne pas circuler dans la ville de Yaoundé.
10: Plus de 20 000 taxis et chauffeurs se sont déjà fait enregistrer, mais la ville de Yaoundé compte environ 30 000 taxis. Selon la communauté urbaine, l'implication des principaux syndicats de transport urbain à la sensibilisation semble n'avoir pas convaincu tout le monde à se conformer. Emmanuel Juntap, Yaoundé, RFI.
0: La Tanzanie, parmi les pays où la dégradation des terres s'accélère le plus vite au monde. Un sujet auquel s'intéresse le gouvernement. Dans son viseur, le peuple Maasai, notamment dans le nord. Cette communauté serait responsable de la dégradation des écosystèmes et de la mise en danger de la faune. Parallèlement, l'État souhaite pourtant développer le tourisme déjà très présent dans les parcs nationaux de la région. Reportage, Élodie Goulesque.
13: Alors que le soleil se couche derrière le grand rift voisin du village d'Arcaria, Alaïs Morinda regarde fièrement ses troupeaux retournés dans leur enclos. Bâton en main, ce Maasai septuagénaire explique avoir mis en place un projet de restauration des terres dégradées basé sur les traditions de son peuple.
14: Dans le passé, on était très mobile. C'était un moyen très puissant d'utiliser les ressources naturelles tout en les protégeant.
13: Les Maasai privilégient un style de vie nomade afin de permettre aux pâturages utilisés de se régénérer. Une tradition aujourd'hui remise en cause par le gouvernement tanzanien, selon Alaïs Morinda.
14: Les gens ne bougent plus à cause de la politique du gouvernement qui ne les laisse pas déplacer leur bétail. En plus de ça, les écosystèmes de zones arides qui n'étaient pas auparavant cultivés le sont désormais, ce qui provoque une dégradation massive des sols.
13: D'après le gouvernement tanzanien, la présence humaine menace les écosystèmes et la vie sauvage, notamment dans la zone de conservation du Ngorongoro, non loin du village d'Alaïs. Depuis 2022, l'État organise donc le départ, présenté comme volontaire, de milliers de Maasai dans cette zone. Une politique dénoncée par des associations de défense des droits de l'homme. Environ 10 000 personnes ont dû quitter la zone depuis 2022. Au même endroit, le nombre de touristes a lui augmenté de 87%. Élodie Goulesque, Arusha, RFI.
0: Du football avec le 3e match de l'équipe de France en Ligue des Nations. Après les victoires en Turquie et en Belgique, les Bleus affrontaient ce vendredi soir l'Italie au Stade de France. Bonsoir Cédric De Oliveira, les Bleus accrochés par l'Italie hein, pour ce premier match du sélectionneur Zinedine Zidane au Stade de France.
15: Oui, bonsoir Zéphirin, effectivement un partout entre la France et l'Italie dans un match très plaisant. Il se passe toujours quelque chose entre ces deux équipes, même si les Italiens ne sont plus aussi compétitifs qu'avant. Et bien il y avait cette rivalité entre les Bleus et la Squadra Azzurra, ça s'est vu au Stade de France. Il y avait 0-0 à la pause et ensuite tout s'est emballé au retour des vestiaires. On a vu une équipe de France plus joueuse, plus dominatrice, qui a placé quelques penderies avec Désiré Doué, Ousmane Dembélé, qui a fini par ouvrir le score sur un coup franc magnifique de Michael Olise, qui était déjà buteur face à la Belgique lundi. Le petit décalage de Ryan Cherki derrière, la frappe brossée du gauche, elle a touché la barre transversale et Donnarumma n'a rien pu faire. Le gardien italien qui a sorti quelques arrêts de grande classe dans cette deuxième période pour permettre à l'Italie de toujours y croire, et l'Italie qui a profité d'une mauvaise relance du milieu de terrain français. Adrien Rabiot et Luca Da Costa qui ne se sont pas compris derrière. Bastoni a pu récupérer le ballon et pour battre Mike Maignan un partout, et il y a même eu un carton rouge pour Dayot Upamecano côté français. Les Bleus qui ont serré les dents en fin de match, mais finalement donc un partout pour la France qui reste invaincue et qui conserve la tête de son groupe.
0: Voilà la France donc qui reste invaincue. Merci beaucoup Cédric D. Oliveira, RFI, 22h50 temps universel. Un petit rappel des titres de l'actualité hors Afrique. Les dirigeants du G7 ont convenu de libérer jusqu'à 100 millions de barils de gazole et de pétrole brut dans les 4 mois et de ne pas interdire les exportations entre pays membres comme menaçaient de le faire les États-Unis pour tenter de réduire la pression sur les prix des carburants. Et puis le maire de Kiev accuse la Russie de saccager la capitale ukrainienne après de nouvelles frappes russes sur un pont de la ville. Cette infrastructure importante de Kiev a dû être complètement fermée à la circulation, ce qui a généré de gigantesques embouteillages dans une bonne partie de la ville. Direction Birao, nous sommes dans le nord-est de la Centrafrique, dans cette région marquée par l'insécurité et la dégradation des routes. Les sportifs, notamment les amateurs de football, espèrent voir un jour leurs conditions s'améliorer. Mais à Birao, le football est bien plus qu'un simple sport. Il constitue un espace de dialogue, de fraternité et d'unité, capable de rapprocher les communautés et de nourrir l'espoir d'un avenir meilleur. Reportage Rolf-Steven Domialeux.
16: Sur le terrain poussiéreux et accidenté du stade de Birao, quelques jeunes se retrouvent autour d'un ballon. Chaussures usées aux pieds, maillots multicolores des clubs européens sur le dos, ils sont une vingtaine réunis autour d'une même passion, le football. Dès que le coup d'envoi est donné, Henri Maliavo, vêtu d'un maillot de Paris Saint-Germain, raconte les difficultés auxquelles sont confrontés les jeunes footballeurs de Birao.
17: Madame, football ordinaire.
18: Nous aimons vraiment le football, mais nous manquons de moyens. Nous jouons sur des terrains difficiles, sans équipement. Malgré cela, nous continuons à nous entraîner parce que nous rêvons de pouvoir un jour jouer dans une équipe professionnelle. Nous organisons nous-mêmes de petites compétitions locales avec les moyens du bord.
16: L'enclavement de la ville, la dégradation des routes et les difficultés liées à l'insécurité compliquent également le développement du sport. Quelques passionnés tentent malgré tout de maintenir les activités sportives. Pour beaucoup de jeunes comme Souleyman, jouer au football reste avant tout une affaire de débrouille et de détermination.
19: Le principal problème, c'est le manque d'infrastructures et d'encadrement. Nous avons du talent, mais il n'y a pas de championnat ni de structure pour nous accompagner. Si des moyens étaient investis dans le sport, beaucoup de jeunes pourraient aller plus loin. Pourquoi pas représenter la RCA à l'échelle internationale?
16: Et pourtant, les jours de match de gala, Birao change de visage. Les rencontres mobilisent des milliers de personnes autour de terrains improvisés. Marcelin Gandia, inspecteur des sports, témoin de l'importance du football dans cette ville enclavée.
20: Quand il y a un match, toute la ville semble changer. Les jeunes viennent et les gens se retrouvent autour du même événement. Pendant quelques heures, on oublie la guerre et les armes. Dans cette région marquée par l'isolement et les tensions, un simple match peut ainsi prendre une dimension qui dépasse largement le cadre sportif. Le sport est le seul événement qui rassemble et met d'accord la population.
16: Aujourd'hui, les habitants de Birao ont un seul vœu: pouvoir pratiquer leur passion dans de meilleures conditions.
20: Nous ne demandons pas grand-chose. Un terrain praticable, des équipements et la possibilité de participer à des compétitions régulières. Nous voulons simplement avoir les mêmes chances que les jeunes des autres villes. Le talent existe ici. Il faut seulement nous donner la possibilité de pratiquer le sport.
16: À Birao, ville de plus de 30 000 habitants, dont une grande partie est constituée de jeunes, le manque d'infrastructures sportives limite fortement les possibilités de pratique. Faute d'activités sportifs structurés, beaucoup de jeunes se tournent vers les travaux champêtres ou les activités socio-professionnelles. Rolf Steve Domerleux, Bangui, RFI.
0: 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Et la musique dans Afrique Soir aujourd'hui, c'est la sélection de Soro Solo, une sélection de chansons et les histoires qu'elle raconte. Aujourd'hui, Soro nous emmène donc en Côte d'Ivoire. Bonsoir Soro Solo.
17: Bonsoir les filles.
0: Aujourd'hui, on va donc au pays. Alors, quel est l'artiste qui nous accueille ce soir?
17: Ben, il se nomme Daouda Kone. Il a une formation de technicien et non d'artiste chanteur. Technicien de l'audiovisuel, car après sa formation de contrôleur technique à Bry-sur-Marne, dans la banlieue parisienne, il retourne travailler comme contrôleur technique à Abidjan, à la télévision nationale. Et c'est là qu'il a commencé à séduire son premier public, c'est-à-dire ses collègues de travail, parce que pendant les pauses de la mi-journée, avec sa guitare sèche, il s'accompagnait pour chantonner des compositions romantiques, pour ce qui ambiançait tout le monde dans la grande cour de la télévision à Cocody. On l'a donc à l'époque baptisé Daouda le sentimental.
0: Le sentimental.
17: Et pour se faire une idée de ces romances, je vous propose d'écouter Bouquet de fleurs.

0: Hein. Si toutes ces compositions murmurent comme un bouquet de fleurs, il mérite bien ce qualificatif de sentimental.
1: Absolument.
0: Daouda, le sentimental, alors, a-t-il fait carrière dans la musique?
1: Mais vu qu'il était plébiscité à domicile, à la maison, c'est-à-dire à la télévision nationale, ses collègues l'ont souvent invité à jouer dans leurs émissions de variété musicale, notamment Feu Fulgence Cassie. Et vu cet accueil de ses collègues et du public de la télévision nationale, il ne pouvait que développer cette corde à son arc. Il faut préciser qu'au chapelet de ses histoires de cœur, il a accroché des chroniques sociales comme Baka Roulé, une chanson qui met en scène les transporteurs informels d'Abidjan.

0: on l'a bien compris, hein, Daouda chante bien en français, mais on a tout de même besoin d'un petit décryptage.
1: Eh oui, ce serait long, mais je vais essayer de résumer. En fait, cette chanson est un plaidoyer pour les causes des sociétés de transport informel à Abidjan. Et dans la chanson, il met en scène le trajet de l'un de ces véhicules qu'on appelle Baka. En fait, Baka, c'est un onomatopée, puisque c'était de la tôle, et quand ça tombait dans le nid de poule, ça ferait Baka, Baka, Baka, Baka. D'où le nom de ce transport en commun qui s'appelait Baka. Donc, revenons à l'origine de cette chanson. C'est qu'en 1976, le ministre des Travaux Publics et des Transports décide d'interdire l'activité de ces transporteurs particuliers, responsables de nombreux accidents dans la capitale. Alors, Daouda, il pond cette chanson et qui a eu un énorme succès au point de faire revenir le ministre sur sa décision. Et les Baka ont continué à rouler à Abidjan. Ils vont constater qu'une seule chanson a réussi là où des marches de protestation auraient certainement échoué.
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Du Bacca de Daouda, le sentimental que s'achève cette édition africaine. Merci de l'avoir suivi. Merci également à l'équipe, rédaction en chef Mathieu Vendroli, assisté de Simon Duil-Baudin, réalisation Adrien Taureau. Dans 5 secondes, un nouveau journal sur la Radio Mondiale.

0: 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Avec un journal présenté par Thaïs Moreau. Bonsoir Thaïs.
1: Bonsoir Zéphirin, bonsoir à toutes et à tous. À la une de cette édition, l'Espagne et cet échec du Premier ministre Pedro Sanchez. Deux textes pour tenter de répondre à la crise du logement qui a lieu actuellement dans le pays ont été rejetés au Congrès. Alors que la mobilisation dans la rue, elle, s'intensifie, on y revient dès le début de ce journal. L'actualité, c'est aussi en France et la mobilisation des lycéens pour demander plus de moyens qui va se poursuivre. Les élèves continuent de bloquer les établissements et sont rejoints notamment par les enseignants eux-mêmes. Témoignage à suivre dans ce journal. L'actualité, c'est aussi du football et la Ligue des Nations. Troisième rencontre pour les Bleus ce vendredi, qui ont concédé le nul contre l'Italie. Et puis en fin de ce journal, le rendez-vous habituel, on ira voir les courbes de la Bourse de New York. On est en Espagne dès le début de ce journal. C'est un échec pour le Premier ministre Pedro Sanchez. Au Congrès, les députés de la droite, notamment le Parti des indépendantistes catalans, habituellement alliés du gouvernement, ont rejeté deux textes pour tenter de répondre à la crise du logement présentée plus tôt cette semaine par le gouvernement. Crise qui dure depuis l'expulsion d'une femme de 87 ans de son logement la semaine dernière. Des textes rejetés donc alors que la mobilisation est de plus en plus importante dans la rue pour réclamer justement des mesures en faveur des locataires. À quelques mois des élections législatives dans le pays, Pedro Sanchez se retrouve au pied du mur. Il espérait obtenir le soutien des députés dans cette crise majeure. Il en a été tout autrement. Daniel Valot.
2: Il aura manqué quelques voix seulement à Pedro Sanchez pour obtenir le vote des deux décrets-lois, des textes qui prévoyaient notamment le gel des expulsions jusqu'en 2023, le gel des loyers pour 2 ans et un durcissement des règles pour les locations de courte durée. L'enjeu était tel que Pedro Sanchez, avant le vote, a mis tout son poids dans la balance.
3: Il vous revient de montrer que votre volonté de nuire au gouvernement ne l'emporte pas sur votre souci du bien-être des citoyens. Faites ce qu'il convient de faire, parce que dans le cas contraire, l'histoire vous jugera plus tôt que vous ne le pensez et plus durement que vous l'imaginez.
2: Le discours de Pedro Sanchez aura donc été inutile puisque les deux textes ont été rejetés. Les partis d'opposition, sans surprise, ont voté contre, mais à leur voix se sont ajoutées celles du parti Junts. La formation catalane soutient en temps normal la coalition formée par Pedro Sanchez, mais elle a considéré qu'avec ces textes, le gouvernement allait aggraver la crise du logement au lieu de la résoudre. La mobilisation va donc se poursuivre dans la rue et avec elle, les rumeurs sur des élections anticipées réclamées à corps et à cri par l'opposition de droite et d'extrême droite.
1: Daniel Valot. Et dans les rues, les manifestants appellent à la grève générale face à ces résultats, alors que de nouvelles manifestations sont prévues ce samedi. En France, à présent, autre mobilisation, celle des lycéens. Les manifestations pour demander plus de moyens et les blocages de lycées vont se poursuivre. Faute de mesures concrètes de la part du gouvernement, les organisations lycéennes appellent à une grande journée de mobilisation nationale mardi prochain, ainsi qu'à la poursuite des blocages d'établissements de façon responsable. Je cite, hier encore vendredi, ce sont 735 établissements qui ont été fermés dans le pays. Il y a eu plus de 1700 interpellations. Si les manifestations aux abords des établissements fermés sont interdites, les enseignants et parents d'élèves soutiennent et rejoignent les lycéens dans leur mobilisation. C'est le cas de Juliette Roy, professeure d'histoire-géographie dans un lycée de banlieue parisienne. Écoutez.
4: On soutient absolument toutes leurs revendications et on les porte et on a exactement les mêmes projets pour nos élèves et pour les lycées.
5: Les revendications sont communes ?
4: Elles sont totalement communes. Après, il y en a qui vont être peut-être propres aux lycéens, notamment sur les horaires, mais globalement, sur les conditions de travail, on les porte aussi. Sur le manque de personnel, sur les salles. C'est-à-dire que moi, typiquement, dans ma salle, j'ai des rideaux qui sont tombés. Donc, il fait extrêmement chaud. Et je pense que tous nos collègues diraient la même chose. Donc, on a les mêmes revendications. Et puis, surtout, on a vu ce qui s'est passé dans les autres lycées. On a été extrêmement choqués par les violences policières et par toutes les violences de manière générale. Donc, ça nous est venu très spontanément. C'était normal pour nous, adultes et enseignants, de à la fois protéger nos élèves et porter le mouvement sans truster et sans reprendre le mouvement, mais juste les encadrer, les protéger, les valoriser dans ce qu'ils disent. Ça nous paraissait essentiel et c'est aussi le rôle de nous enseignants, c'est pas juste d'enseigner nos matières mais aussi du coup d'aider nos élèves au maximum.
1: Des propos requis par Baptiste Coulon. À la une également, la guerre au Moyen-Orient et la flambée des prix du carburant. Iran. Les dirigeants du G7 sont convenus ce vendredi de libérer jusqu'à 100 millions de barils de gazole et pétrole brut dans les 4 mois à venir en utilisant leurs réserves stratégiques. Une décision qui fait suite à la pression exercée par le président américain qui a menacé d'interdire les exportations de carburant vers l'Union européenne si les 27 ne puisaient pas dans leur stock d'urgence. RFI, il est bientôt 3h07 à Abu Dhabi. Il a décollé ce vendredi soir, le premier vol israélien après l'attaque à bord d'un avion Fly Dubai et parti ce vendredi des Émirats Arabes Unis pour Tel Aviv. Selon les médias israéliens, il s'agirait d'un vol de rapatriement par la compagnie israélienne Arkia. De son côté, Fly Dubai a suspendu sa liaison. C'est un chiffre record. Cet été, 52% du territoire européen a été exposé à un stress thermique très fort, autrement dit à des températures ressenties supérieures à 38 degrés. C'est ce qui ressort du rapport mensuel de l'Observatoire européen du climat. Canicules, épisodes de sécheresse se sont multipliés, surtout en Europe de l'Ouest, où la situation n'est d'ailleurs toujours pas revenue à la normale. Simon Rosé.
5: Selon Copernicus, c'est même près de 80% du continent qui a connu, à un moment ou à un autre de l'été, un stress thermique fort avec un ressenti supérieur à 32 degrés. Ces conditions ont été observées pendant 41 jours au cours de l'été. C'est un record favorisé par le réchauffement climatique causé par les émissions humaines de gaz à effet de serre. L'Europe de l'Ouest a particulièrement souffert. Elle a connu son été le plus chaud jamais mesuré. Pendant presque 3 semaines, les 30 degrés ont été dépassés sur près des 2/3 de la région. Une chaleur extrême, inhabituelle pour ces latitudes, qui n'est pas sans conséquence pour la santé. Lorsque le corps ne parvient plus à se refroidir, le stress thermique peut provoquer des étourdissements, des maux de tête et dans les cas les plus graves, la mort. Plus de 30 000 décès pour cette raison ont été enregistrés en Europe entre la mi-juin et la mi-août, selon des données encore provisoires. La chaleur n'est pas le seul record. La sécheresse touchait près de la moitié du continent fin août. Les débits des fleuves ont atteint leur niveau le plus faible depuis le début des relevés en 1992, avec des conséquences notamment sur l'agriculture, le transport de marchandises ou la production d'énergie.
1: Simon Rosé. Enfin, un peu de sport, du football, avec les Bleus qui sont tenus en échec à domicile au Stade de France à Paris. Après 2 victoires contre la Turquie et la Belgique, l'équipe de France de football jouait son 3e match ce vendredi pour la Ligue des Nations et les Bleus ont concédé le nul contre l'Italie, 1-1 avec côté français, un but de Michael Olisée. Et puis à présent, pour clore cette édition, le rendez-vous habituel. Tout de suite, on voit les courbes de la bourse de New York. Avec vous, Pierre-Yves Dugas.
6: L'indice Dow Jones grimpe de 251 points et finit à 51 177. Le Nasdaq s'offre 319 points. Pour terminer la semaine à 27 191, on s'approche d'un nouveau record. Le malaise sur le marché obligataire toutefois continue en dépit de chiffres de l'emploi et du chômage moins bons que prévus aux États-Unis. On apprend aujourd'hui que le département du travail n'a recensé que 29 000 créations nettes d'emplois au mois d'août, ce qui est pratiquement 3 fois moins que prévu. En outre, le taux de chômage remonte à 4,2%, alors que les rémunérations horaires des Américains augmentent en moyenne à leur rythme le plus faible depuis 2021. Voilà qui peut dissuader la Réserve fédérale de majorer à nouveau son taux directeur le 28 octobre, qui est la date de la prochaine réunion de son comité monétaire. Malgré cela, le rendement du T-bond à 10 ans remonte, passant de 5,24 à 5,28. Pourtant, par ailleurs, le baril américain de pétrole brut pour livraison en novembre voit son cours reculer de près de 2%, terminant à un peu plus de 91 $. C'est la réaction à l'annonce par le G7 d'une mise sur le marché coordonnée de 100 millions de barils de pétrole brut et de carburant diesel en puisant dans les réserves stratégiques de ces 7 pays industrialisés. L'euro remonte à 1,1255, a signalé la forte hausse du cours de SpaceX, quelque 8%. La société d'Elon Musk, depuis le 26 septembre, a procédé à 4 lancements, dont 3 avec sa fusée Falcon 9. Aidé par Nvidia, qui établit un nouveau record, Le Dow Jones gagne 0,5%, le Nasdaq s'offre 1,2%.
1: Pierre-Yves Duga, RFI, il est bientôt 1h10, à Paris, 23h10, en temps universel.
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8: 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Figure de la presse dans son pays, le Niger, le journaliste a disparu depuis un mois. 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
1: Bonjour, cette région du monde est une sentinelle du changement climatique. L'Arctique qui entoure le pôle Nord se réchauffe 3 à 4 fois plus vite que le reste de la planète. Pourquoi ? Eh bien, je vous explique. Lorsque la glace ou la neige disparaissent, la couverture blanche réfléchissante est remplacée par de l'océan ou de la végétation plus sombre, qui absorbe davantage la chaleur des rayons du soleil. Ce phénomène augmente les températures de l'air et de l'eau. Il accélère donc la fonte et le réchauffement. C'est un cercle vicieux. Plus ça fond, plus ça chauffe. Résultat, la surface de la banquise est de plus en plus petite en été, et à ce rythme, les chercheurs estiment que la glace permanente pourrait totalement disparaître de l'Arctique pendant les mois les plus chauds entre 2040 et 2050. C'est inquiétant parce que tous ces changements mettent en péril les habitants et les écosystèmes de cette région, comme vous l'entendrez dans le reportage de Sébastien Descartes en Alaska. Et si l'Arctique vous semble loin, son réchauffement nous concerne tous, car la fonte de la banquise augmente le niveau de l'océan. Mais le plus angoissant, ce sont les appétits qui s'aiguisent autour des ressources qui jusqu'ici étaient inaccessibles. Nous en parlons tout de suite avec notre invité.
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1: Bonjour Mika Mered.
2: Bonjour.
1: Vous êtes chercheur sur les enjeux de l'Arctique à l'Université du Québec à Trois-Rivières. Vous êtes d'ailleurs en ligne avec nous depuis Québec. Alors tout d'abord, pour bien expliquer à nos auditeurs qui sont de par le monde cet endroit un peu particulier qu'est l'Arctique, c'est une partie du monde vraiment spatialement difficile à se représenter. Comment est-ce que vous la décririez ? C'est un océan finalement, un océan entouré de continents ?
2: Oui, c'est vrai qu'il y a diverses définitions qui sont utilisées selon les disciplines, selon qu'on parle par exemple des températures moyennes au mois de juillet, selon qu'on parle par exemple de la ligne de forêt, etc., etc. Donc on peut le définir de plein de manières différentes. Et en réalité, ce qu'on va retenir aujourd'hui, si on regarde surtout l'Arctique d'un point de vue économique ou géopolitique, c'est effectivement cette idée qu'il y a cet océan glacial arctique qui est en dégel, qui s'ouvre petit à petit, en particulier sur la côte russe et norvégienne, on va en reparler, mais qu'il y a autour des continents plus de 4 millions de personnes qui y habitent, 12 millions de personnes qui y habitent, si on prend une définition élargie de l'Arctique.
1: Je le disais en introduction de l'émission, l'Arctique est un endroit particulièrement vulnérable au réchauffement climatique. Ça se voit de plus en plus.
2: Non seulement ça se voit, parce que l'Arctique, effectivement, plus il fond, plus il s'assombrit. Et de fait, plus il s'assombrit, plus il garde de la chaleur, comme vous l'avez dit en introduction. Mais c'est vrai qu'il y a en particulier, en plus de ça, dans certaines zones de l'Arctique, des zones qui sont à la fois d'un point de vue géopolitique convoitées, d'un point de vue de ressources marines, ou d'un point de vue même, pourquoi pas, de pétrole, de gaz, de minerais, qui sont convoitées, et en même temps, qui font partie donc de ces zones qui se réchauffent les plus vite sur le reste, par rapport au reste du globe. Si je prends par exemple deux exemples très concrets, le Svalbard, un archipel norvégien qui est à mi-chemin entre le pôle Nord géographique et le continent européen, la côte norvégienne continentale, ou si je prends par exemple l'archipel Franz Josef entre la Russie et le pôle Nord, là encore, non loin du Svalbard, eh bien sur ces deux archipels, on s'aperçoit aujourd'hui, on le sait, c'est documenté, c'est très clair, que ces deux archipels se réchauffent 6 à 7 fois plus vite que le reste de la planète, avec des conséquences qui sont faramineuses. Et ça, c'est valable pour ces îles qui sont entre les continents et le pôle Nord, mais c'est valable aussi pour les zones de pergélisol, c'est-à-dire ces zones, par exemple, qui représentent 60% du territoire de la Russie et qui sont en fait des terres gelées qui dégèlent et qui, en dégelant, vont libérer des métaux lourds, vont libérer parfois même des bactéries relativement inconnues, en tout cas on s'y apprête, ou par exemple dans des zones comme le Groenland, où là c'est la calotte, c'est-à-dire les glaces qui sont sur la terre du Groenland, qui peuvent faire jusqu'à 3 km d'épaisseur, qui elles aussi fondent et génèrent là aussi des appétits économiques.
1: Et alors l'humain étant ce qu'il est, j'ai envie de dire, ce qui est assez paradoxal, c'est que cette vulnérabilité est renforcée par tous les projets en cours, puisque la fonte de la banquise aiguise les appétits, vous l'avez évoqué, nous allons un peu détailler tout cela. Par exemple, il y a désormais une nouvelle route maritime.
2: Oui, en réalité, il y a trois routes qui pourraient se développer donc dans cette zone arctique. Il y a la route qui passerait à l'ouest du Groenland, à travers les îles canadiennes, et qui ensuite longerait les côtes nord de l'Alaska, le passage du nord-ouest. Il y a la route dite transpolaire qui passerait cette fois-ci plutôt à l'est du Groenland, à l'ouest du Svalbard dont je parlais à l'instant, et qui traverserait l'Arctique via le pôle nord géographique lui-même ou non loin. Et puis le passage du nord-est, lui le long des côtes norvégiennes et des longues côtes russes jusqu'au détroit de Bering, donc jusqu'à l'entrée de l'océan Pacifique. Et c'est cette dernière route-là, ce passage du nord-est, qui se développe très fortement pour deux raisons. D'une part, parce que la Russie a besoin. Et encore plus maintenant, avec évidemment les conséquences économiques et politiques pour la Russie de sa guerre en Ukraine, elle a besoin, cette Russie, d'exploiter son Arctique pour maintenir son régime politique, pour maintenir cette oligarchie qui détient effectivement le pouvoir. Et donc elle doit militariser, elle doit développer le pétrole, le gaz, les minerais, on va en reparler. Mais donc, elle doit surtout bâtir cette route maritime pour extraire ses ressources et les amener chez ses clients, notamment asiatiques ou européens. Et puis l'autre raison, c'est que la courantologie au sein de l'Arctique et les afflux d'eau des systèmes fluviaux, des rivières qui viennent du continent eurasiatique dans l'océan Arctique sont plus importants que ce qu'on va retrouver venant du continent américain. Et moyennant quoi, effectivement, ces courants vont faire que c'est cette zone-là, ce passage du nord-est le long des côtes russes et norvégiennes, qui aujourd'hui est navigable jusqu'à 9 mois par an avec des grands brise-glaces nucléaires et qui pourrait être navigable jusqu'à 3 mois par an dès 2030 avec des navires conventionnels, c'est-à-dire sans capacité de brisure de glace.
1: Voilà, il y a eu plusieurs premières hein, ces 3 dernières années, que ce soit la Corée du Sud, les Chinois, voilà, les routes sont lancées, les bateaux commencent à passer. Le tourisme aussi se développe.
2: Oui, vous avez le tourisme, le porte-conteneurs et le cargo. Le cargo, c'est tous ces minerais, ce pétrole, ce gaz qui, lui, passe par cette route arctique du Nord-Est depuis déjà 2017, et même encore avant pour ce qui était du minerai, du bois ou des pêches. Les navires de tourisme aussi rentrent dans cette brèche-là, dans le sens où effectivement le tourisme par la voie aérienne d'abord, mais aussi donc par la voie navigable est de plus en plus important en Arctique, et ça sur l'ensemble de la zone arctique. Sauf en Russie, là aussi pour des raisons évidentes liées à la guerre et liées aux restrictions notamment de visa des populations européennes ou américaines qui aujourd'hui ne peuvent pas rentrer en Russie alors que c'était les clients que les tour opérateurs russes espéraient développer. Mais toujours est-il qu'effectivement ce tourisme-là se développe à mesure également que les routes maritimes sont donc ouvertes par les navires cargo et par les porte-conteneurs. Tout cela en fait crée un espèce d'appel d'air, et cet appel d'air-là, on le retrouve sur le volet maritime, on le retrouve sur le volet également aérien, avec des connectivités de plus en plus améliorées. Et il y a un très bon exemple en ce moment même au Groenland, l'ouverture de 3 aéroports internationaux à Nuuk, la capitale, à Ilulissat, dans le nord, et puis à Qaqortoq, dans le sud du Groenland, qui de fait, ces 3 nouvelles infrastructures vont permettre au Groenland de développer son secteur du tourisme, comme ils l'entendent. Et c'est vraiment important pour le Groenland, qui là, pour le coup, est un peu dans un dilemme entre préserver l'environnement d'un côté et de l'autre côté, essayer de générer de nouveaux revenus pour financer une éventuelle indépendance. C'est tous ces dilemmes qu'on va retrouver, notamment autour du secteur du tourisme.
1: Et aussi autour des richesses, hein, des sous-sols de l'Arctique qui attirent les investisseurs. Il y a de nombreux projets dans les cartons et déjà d'ailleurs en cours d'exploitation, notamment dans le domaine des énergies fossiles.
2: Absolument. Si je prends 2 exemples concrets, ici l'Alaska d'un côté et la Russie de l'autre, eh bien aujourd'hui la Russie produit 90% de son gaz naturel liquéfié dans sa zone arctique et en particulier dans la région de la péninsule de Yamal, avec des projets qui ont été développés notamment avec des entreprises chinoises, avec les Français de Total Energy ou de Technip Energy et d'autres encore, qui effectivement à chaque fois sont des investissements colossaux. 27 milliards de dollars pour Yamal LNG, 21 milliards de dollars pour Arctic LNG 2, le grand projet développé par Rosneft, le projet Vostok Oil, là on n'est plus dans le gaz naturel, on est dans le pétrole. Et là, c'est un projet qui est rentré en production cette année et qui est un projet qui, à terme, c'est-à-dire à horizon 2029, devrait produire 2 millions de barils de pétrole brut par jour. Pour donner un ordre de grandeur à tout le monde, ça représente la moitié de ce que produit en temps normal les Émirats Arabes Unis.
1: C'est donc énorme.
2: Abu Dhabi, Dubaï, etc. C'est énorme, voilà. Et de l'autre côté, si je regarde en Alaska, Alaska ce qui se passe, on va retrouver à peu près la même chose avec Donald Trump qui, depuis son premier mandat, essayait de pousser justement les développements d'hydrocarbures en particulier et minerais également dans cette zone de l'Arctique américain. Et on a en ce moment ce grand projet Alaska LNG qui est un serpent de mer depuis une vingtaine d'années, mais qui l'a, à cause de la guerre, à cause d'Hormuz et toutes ses conséquences, fait que des Sud-Coréens sont prêts à investir 52 milliards de dollars pour justement donc développer Alaska LNG, c'est-à-dire dans le nord de l'Alaska, au plus haut de l'Arctique américain.
1: Et alors le réchauffement dans cette zone de l'Arctique a aussi des impacts sur la pêche avec de nouvelles espèces et donc là aussi plus de bateaux.
2: Plus de bateaux et un vrai dilemme, encore une fois, c'est-à-dire que si je me place du point de vue des populations, par exemple au Groenland, les pêcheurs artisanaux, par exemple, ils vont vous dire deux choses. Oui, le changement climatique, dont nous, au Groenland, nous ne sommes pas les responsables, mais dont nous sommes des victimes, eh bien, du côté de la pêche, ça fait que des poissons avec une plus forte valeur ajoutée, c'est-à-dire des poissons qui se vendent plus cher sur les marchés, ils remontent géographiquement dans les eaux groenlandaises. Ils sont de plus en plus accessibles, il y en a de plus en plus. Donc il y a un changement de pratique. Mais le dilemme ici, c'est que les poissons sont différents. Donc la structure commerciale est différente, la manière aussi de pêcher est différente, la commercialisation est différente, ce qui fait que ça attire évidemment des acteurs étrangers qui veulent mettre la main sur cette manne-là, ou voire même des acteurs étrangers qui pêchaient ces poissons quand ils étaient dans les eaux internationales et qui essayent de suivre maintenant ces poissons à mesure qu'ils montent dans les eaux groenlandaises. Bref, il y a une concurrence accrue, il y a des différences de pratiques par rapport à avant, et ça, ça a des impacts à la fois culturels, géoéconomiques et géopolitiques, par exemple pour ces pêcheurs artisanaux du Groenland, avec une logique de massification, d'industrialisation qui commence à se mettre en œuvre aussi.
1: Et il y a aussi beaucoup, beaucoup, beaucoup d'intérêt sur les terres rares que renferment les sous-sols de l'Arctique.
2: Et là, il faut distinguer deux choses. Il faut distinguer ce qu'on appelle les matériaux critiques des terres rares. Les terres rares, c'est en fait une famille de 17 métaux bien précis, de la famille des lanthanides, des métaux comme le praséodyme, comme le néodyme et d'autres encore. Et ces métaux-là, ces 17 terres rares, effectivement, elles ne sont pas rares à l'échelle de la planète, mais c'est rare qu'on les trouve dans une concentration, c'est-à-dire qu'il y en ait suffisamment à un même endroit dans la roche pour que ce soit commercialement intéressant de les exploiter.
1: Que ce soit rentable.
2: Or, le problème des terres rares, c'est que aujourd'hui, sur la base de la digitalisation de nos économies et aussi dans le secteur de la transition énergétique, mais aussi de la défense ou des télécommunications, on a des besoins en terres rares qui sont de plus en plus importants. Et pour donner un ordre de grandeur ici, le marché mondial des terres rares en lui-même, donc l'extraction minière et sa transformation, ça représente à peine 6 milliards de dollars en rythme annuel. Mais c'est un marché qui est contrôlé par la Chine à 60% en termes d'extraction et à 90% en termes de raffinage de ces matériaux-là. Et en plus de ça, les terres rares, c'est donc 6 milliards de dollars de marché en propre, mais ça déploie, ça permet le développement industriel de secteurs qui, mis bout à bout tous ensemble, représentent plus de 4000 milliards de dollars en rythme annuel. Donc les terres rares, c'est fondamental. Et au-delà de ces terres rares, vous avez tous les matériaux critiques. Donc c'est-à-dire vous avez tous ces matériaux dont on va avoir besoin, comme le lithium, comme le nickel, comme le cobalt, et bien d'autres encore, le cuivre aussi, qui est un matériau critique, même s'il n'est pas rare, c'est-à-dire des matériaux qui aujourd'hui, par l'électrification de l'économie, par la digitalisation, etc., là aussi sont de plus en plus en demande. Et pour vous donner deux ordres de grandeur là encore, sur les 34 matériaux critiques de l'Union européenne, 25 sont présents en quantité significative au Groenland. Pareil pour les États-Unis, sur les 50 matériaux critiques, 44 sont présents au Groenland. Tout de suite, vous comprenez pourquoi ce genre de territoire fait l'effet d'autant de compétitions géopolitiques.
1: Alors, ces projets sont une terrible fuite en avant, car je rappelle que le dernier rapport du GIEC, le groupe d'experts intergouvernemental sur l'évolution du climat, recommande clairement de cesser de développer de nouveaux projets d'énergie fossile, hein, par exemple, pour respecter les objectifs climatiques mondiaux. Et les habitants de l'Arctique sont les premières victimes, comme vous l'entendrez dans un instant avec notre reportage en Alaska. Et pour vous mettre dans l'ambiance, voici Maggie Rogers qui chante l'Alaska sur RFI.

0: C'était Alaska, un titre de Maggie Rogers, parfaitement choisi par François Porcheron, puisqu'aujourd'hui nous parlons de l'Arctique, une zone qui se réchauffe 3 à 4 fois plus vite que le reste de la planète. Je vous propose d'aller en Alaska. Ce sanctuaire naturel est composé de fjords profonds, de forêts boréales denses, de la toundra infinie et de centaines de lacs. C'est le 49e état américain et le plus vaste. 750 000 personnes vivent sur ce territoire grand comme au moins 3 fois la France, des habitants qui souffrent tous du réchauffement. Sébastien Descartes est allé à leur rencontre.
1: Depuis 10 ans, l'Arctique change à un rythme sans précédent. Avec la fonte de la banquise, les passages maritimes s'ouvrent, les croisiéristes et les tankers circulent, les chercheurs d'or affluent. Chaque année, de juin à septembre, les gardes-côtes américains sont aux avant-postes de ce réchauffement climatique dans le cadre de l'opération Bouclier Arctique. Ils doivent assurer la surveillance et le sauvetage en mer, alors qu'un nouveau monde s'annonce avec la disparition du rideau de glace qui le protégeait. Comment l'Amérique de Trump fait-elle face à tous ces défis? Pour y répondre, nous avons suivi ces sauveteurs pendant leur service autour du détroit de Bering et du cercle Arctique. Alaska, juillet 2019. À Kotzebue, au nord du cercle polaire, l'océan glacial arctique n'a jamais aussi mal porté son nom. À notre arrivée, les enfants se baignent avec leurs gilets de sauvetage. Ils se jettent, plongent, chahutent dans la mer des Tchouches. Les parents les surveillent par-dessus la rambarde. Ils se baignaient à leur époque aussi dans le lagon, mais pas dans une eau à 20, 22 degrés par endroit.
2: Nous sommes dans la baie de Kotzebue, qui fait partie de la mer des Tchouches, laquelle fait partie de l'océan Arctique. Derrière nous se trouve la chaîne de montagnes des Brooks, et à l'est, la vallée de la rivière Noatak. Kotzebue tire son nom d'Otto von Kotzebue, qui je crois était un explorateur russe et qui vint ici et trouva un village esquimau. Il y a un dicton que j'ai entendu lorsque je suis arrivé ici la première fois, qui dit que l'Alaska, c'est le pays où l'on retrouve les trois M, les mercenaires, les missionnaires et les marginaux. Alors, je ne parle pas de criminels, mais de ces gens qui ne rentrent pas dans les cases. Les gens viennent ici pour l'argent. Les emplois sont plutôt bien payés, spécialement dans l'Arctique. Et plus on va au nord, plus la paie est élevée et plus il y a de boulot. Moi, par exemple, je suis le seul chiropracteur de la région. Le territoire que je couvre fait la taille d'un état comme le Montana. Le changement climatique arrive ici et il arrive vite. N'importe qui habitant ici peut le voir. Et la question n'est pas de savoir si cela arrive ou pas. Cela arrive depuis 12 ans que je vis ici. Les eaux sont libres de glace 6 semaines de plus dans l'année. C'est sympa d'avoir 6 semaines de plus de navigation, mais l'an dernier, la glace n'était vraiment pas bonne. Lorsque vous avez de l'eau libre de glace pendant une longue période, cela signifie aussi davantage de tempêtes et de vagues qui déferlent, et donc plus d'érosion côtière. Et puis, lorsque la banquise qui protège la côte se rompt, les vagues transportent des icebergs et cela provoque aussi de l'érosion.

Côtes Ébouées et les gardes-côtes, présents depuis 150 ans en Alaska, sont en première ligne pour faire face au bouleversement de l'océan. Lieutenant chez les gardes-côtes, Jack Chadwick et Jeff Mistrick

0: Jupiter, Jayhawk et Mach 60. Le réchauffement climatique a pour eux des conséquences inattendues.
1: Le nombre de bateaux traversant la mer, puis le détroit de Bering et in fine l'océan Arctique a considérablement augmenté depuis 6 ans. Pour nous, plus de bateaux implique davantage de risques potentiels pour lesquels nous devons nous tenir prêts, qu'il s'agisse d'évacuation médicale, de naufrage ou de marée noire.
0: De quel type de bateau s'agit-il?
1: C'est un mélange de navires de commerce, de cargo, de tankers et de bateaux de croisière. Le tourisme arctique est une industrie qui attire aujourd'hui beaucoup de monde. Les touristes veulent aussi franchir le passage du Nord-Ouest. La principale raison pour laquelle nous avons créé notre mission Arctic Shield, c'est cet afflux de gens dans la région à cause de la fonte des glaces.
2: Je crois que cela recouvre bien des aspects. Il n'y a pas beaucoup de gens qui vivent dans le nord-ouest de l'Alaska. Il n'y a que des petits villages ici et là. L'une de nos missions principales, c'est la préservation de notre domaine maritime. Cela implique de continuer à montrer notre drapeau pour réaffirmer qu'il s'agit de notre océan, de notre territoire, de nos ressources. Faire de la surveillance et s'assurer que tout le monde sache que nous sommes là. Et nous voulons aussi montrer aux chefs tribaux et aux communautés autochtones que nous sommes là pour eux en cas de problème, qu'il s'agisse d'urgence médicale ou d'un problème en mer. Ici, à Kotzebue, nous, les gardes-côtes, sommes responsables de la surveillance de la totalité du Grand Nord alaskien, de la frontière canadienne sur la mer de Beaufort jusqu'à Bethel sur la mer de Bering, en passant par le détroit. Le plus grand défi que nous affrontons, c'est la météo. Aujourd'hui, le temps est clément. D'habitude, c'est bien pire. Le brouillard, le blizzard, la pluie, la neige, les longues distances font qu'il faut voler des heures pour aller sauver quelqu'un. Il faut parfois aller jusqu'à 200 km de notre base, sachant qu'il nous faut déjà 3 à 4 heures pour arriver de notre base de Kodiak jusqu'ici à Kotzebue.
3: Two, three, check, check, check. Jack Chadwick. I'm a lieutenant in the United States Coast Guard.
4: Jack Chadwick, je suis lieutenant chez les gardes-côtes américains depuis septembre 2017. J'habite à Kodiak. Je suis pilote chez les gardes-côtes, pilote d'un MH-60 Tango Jayhawk pour les missions de recherche et de sauvetage. Le truc, c'est que nous avons une situation différente à affronter chaque jour, à n'importe quelle heure. Nous devons être prêts à partir, à répondre à des demandes de sauvetage. Pour être pilote en Alaska, vous devez en être à votre deuxième affectation. Ils ne veulent pas envoyer des pilotes fraîchement sortis de l'école, ne sachant rien de l'Alaska. C'est parce que l'environnement est beaucoup plus dur ici. Nous avons moins de sources d'informations sur l'évolution du temps. En dessous du 48e parallèle, il y a des radars dans tous les états. À Kodiak, il n'y a pas de radar. On s'appuie sur de vieux équipements. Vous sortez d'ici et vous réalisez que les choses sont très différentes. C'est le Wild West, la dernière frontière, des territoires inexplorés. L'intérieur des terres est un no man's land. Souvent, nous sommes les premiers à y poser le pied. Pour moi, l'Alaska est vraiment la dernière frontière des États-Unis. Chaque jour est une aventure ici.

0: Les gardes-côtes sont les sentinelles d'un vaste territoire où l'humanité laisse place à l'immensité. Hélas, leurs moyens sont dérisoires. Pendant notre séjour, les deux hélicoptères ont été en panne pendant une semaine. La peinture est neuve, mais la machine a une trentaine d'années. La zone économique exclusive américaine, 2,6 millions de kilomètres carrés dans l'Arctique, est pourtant cruciale. La pêche pèse 3 milliards de dollars. Les réserves de pétrole sont estimées à 90 milliards de barils. Quant aux ressources minières, il s'agirait d'un trilliard de dollars.
1: The Arctic is at the forefront of opportunity and abundance. It houses 13% of the world's undiscovered oil, 30% of its undiscovered gas, and an abundance of uranium, rare earth minerals, gold, diamonds, and millions of square miles of untapped resources.
0: Dans son discours du 6 mai au Conseil de l'Arctique, le secrétaire d'État Mike Pompeo a livré une lourde charge contre son grand rival, la Russie, accusé de militariser et d'entraver la libre circulation des marchandises et des navires. De fait, une nouvelle compétition économique et militaire a commencé.
2: Alors, je ne sais pas jusqu'où je suis autorisé à parler de mes rendez-vous avec les gardes-côtes à Washington, D.C., mais il y a quelques années, c'était au moment où un bateau de croisière avait réussi à franchir le passage du Nord-Ouest, ils nous ont alors dit qu'ils ne pensaient pas que le passage serait accessible avant encore longtemps, car il y a beaucoup trop d'icebergs et la route est vraiment dangereuse. Leur plan, c'est de passer d'ici 50 ans à travers le pôle Nord, lorsqu'il sera complètement ouvert. C'est ce sur quoi ils misent. Je ne veux pas divulguer de secrets gouvernementaux, mais ils pensent que la banquise aura totalement disparu et qu'ils pourront passer directement à travers. Et pourtant, j'ai l'impression que les États-Unis sont en train de perdre cette course, comme ils en perdent d'autres aujourd'hui. Nous n'avons pas de brise-glace, alors que la Russie en a une vingtaine en attente et prêt à prendre le large. Nous, nous n'en avons qu'un et demi, et nous n'en avons qu'un vraiment d'opérationnel. Et tout tourne autour de cela. Au-delà de ça, nous manquons de ports pour faire face à l'augmentation du trafic maritime attendu. Et c'est devenu une question de sécurité nationale. Je ne comprends pas pourquoi nous n'avons pas davantage de ports pour les gardes-côtes et les bateaux de l'armée. Il y a un nouveau monde qui arrive. Et oui, l'Arctique est en train de changer. Et il va devenir plus accessible que jamais auparavant.
0: À l'extrémité du continent, Nome est la dernière ville du Far West. Toujours fréquentée par les chercheurs d'or, elle a conservé sur Front Street ses saloons, avec leurs tables de billard, leurs encorbellements et leurs cabarets avec piano. Et le Nome Nugget, le journal le plus ancien d'Alaska, créé en 1900. Diana Hacker travaille dans son bureau avec ses chiens, reporter et surfeuse. Elle s'est installée en Alaska avec son mari Nils, qui est musher, conducteur de chiens de traîneau. Elle tente d'alerter les autorités face aux conséquences dévastatrices du réchauffement climatique.
3: Quand nous parlons d'une crise climatique. Parfois, le changement, c'est positif, ça peut apporter du bon. Mais là, ce n'est pas vraiment le cas. Nous voyons arriver de nouveaux bateaux de pêche. Cette année, nous avons de la morue et du colin. Des espèces que nous n'avions jamais vues auparavant. Et les êtres les plus vulnérables, comme les phoques, les morses, meurent. Et nous ne pouvons rien y faire. Sauf que l'Alaska est complètement fauché et que l'État fédéral ne croit pas dans les impacts du changement climatique. Au contraire, ils encouragent les compagnies pétrolières à s'installer et forer davantage. En mars, nous avons eu la surprise de voir la glace rompre en face de Nome. Il y avait des mushers qui étaient venus pour l'Iliata Road, la course de chiens de traîneau. D'habitude, ils courent sur la banquise, et là, ils couraient sur la plage. C'est un changement que nous n'avons jamais vu. Pas de glace à Nome en mars. C'est dingue. Et au-delà de ça, le pire est que cela affecte les animaux marins, les phoques, les morses, les baleines, tout. Pour la petite histoire, chaque président reçoit notre journal, le Nome Nugget. Nous avons une liste de personnes à qui nous envoyons notre journal et le président des États-Unis est dans cette liste. Il reçoit donc chaque semaine le Nome Nugget. Bon, je doute qu'il le lise, mais il le reçoit. Je pense qu'Obama l'a lu une fois, parce qu'il est venu à Kotzebue, et il a entendu parler du Nome Nugget par son attaché de presse, et il l'a regardé. Mais je suis presque certaine que Trump ne l'a jamais lu.
4: farthest north newspaper produced and written here.
3: Le Nom Nugget est en fait le journal produit et écrit le plus au nord des États-Unis. Nous sommes le seul journal dans l'Arctique américain à avoir un bureau sur place. C'est notre carte de visite et notre fierté. Je vois, je vis et je ressens tout ce que j'écris.

0: Dans sa cabane, Bugles, un chasseur et pêcheur inupiaq, s'inquiète lui aussi. Les saisons de pêche, les lieux de pêche changent. L'érosion aussi est devenue un problème. Et non loin de là, le village de Kevolina va devoir être déplacé.
1: What I've observed in my 41 years is,
2: ce que j'ai observé en 41 ans, c'est que nos hivers sont plus courts, nos étés plus chauds et nos hivers plus doux. Cet hiver, nous avons eu 2,80 m de neige. C'est un record pour Nome. Et cette quantité est phénoménale. Et ce qui m'a surpris, plus que tout, c'est la rapidité avec laquelle elle a fondu. La neige reste en été la plupart du temps, mais avec la chaleur, cela n'est plus le cas. La glace part plus tôt. Cette année, le 8 ou 9 mars, ça a été la première fois de ma vie que j'ai vu des eaux libres en face de Nome. À cette date, elle devrait être la plus épaisse et la plus froide. Et il pleuvait en mars.
1: But what's happening is people are going out.
2: Ce qui se passe, c'est que les gens sortent chasser dans les terres où ils vont traditionnellement. Mais les rivières ne gèlent plus suffisamment et ils tombent dans l'eau. Cet automne, il y a un gars de White Mountain qui est allé en 4x4 pour pêcher sur la glace, mais il est passé au travers. Normalement, c'est sans risque, mais il fait tellement chaud que les conditions ne sont plus ce qu'elles étaient. Et notre peuple est en train de périr à cause de cela. De très nombreux habitants doivent compléter leurs revenus et se nourrir grâce à une activité de subsistance, car nous vivons dans une économie mixte. L'un ne va pas sans l'autre. Ma pêche, je ne peux pas la vendre, je dois la donner ou la troquer. Je pense que nous arriverons à nous adapter. Nous nous sommes toujours adaptés, nous, les natifs. Nous sommes là depuis longtemps. Ce qui va arriver, ce que je vois, c'est un effondrement de notre économie. Mais pour les gens qui savent survivre comme nous, ce sera OK.
0: À l'université de Nome, les scientifiques tirent la sonnette d'alarme. Pour le climatologue Rick Thoman, dans les années à venir, l'Alaska va devoir faire face à des défis majeurs. Plus de chaleur l'été et moins de glace l'hiver signifie plus d'évaporation et donc des tempêtes dévastatrices accompagnées de fortes précipitations de neige.
3: Since 2013, temperatures have been dramatically warmer.
4: Depuis 2013, les températures ont considérablement augmenté dans le Grand Nord Alaska. Nous avons aussi observé un déclin considérable de la saison pendant laquelle la banquise est présente. Et nous avons observé une diminution de l'épaisseur et donc de la stabilité de cette banquise. En conséquence, des températures en mai bien plus chaudes qu'elles ne l'étaient historiquement. Les deux dernières années ont enregistré dans la mer de Bering un niveau de glace qui n'a jamais été aussi bas en hiver. Bien sûr, les humains relâchent de grandes quantités de gaz à effet de serre dans l'atmosphère, et ce depuis longtemps. Mais ce que les gens ne réalisent pas, c'est que la plupart du dioxyde de carbone produit ne réchauffe pas seulement l'atmosphère, il réchauffe aussi les océans. Les océans constituent 70% de la surface de la Terre. Et si l'océan met du temps à se réchauffer, il met aussi du temps à se refroidir. Et ce que nous observons ici, dans l'ouest de l'Alaska, c'est que nous avons atteint un point de non-retour.
3: There's a lot of impacts to the rapidly changing environment from thawing permafrost, wreaking havoc.
4: Ce changement rapide de l'environnement produit de nombreux impacts. Parmi eux, la fonte du permafrost, qui endommage gravement les fondations des constructions en Alaska. La banquise est aussi utilisée comme plateforme pour la pêche et la chasse. Et ces activités traditionnelles sont aujourd'hui menacées, alors que la glace devient instable et peut se rompre de manière imprévisible. Si vous voulez capturer un morse de 300 kg, il faut prendre le bateau, payer de l'essence, plutôt que de pêcher sur la glace en face de chez vous. Il y a donc toutes sortes d'impacts sur l'océan. Et ça touche aussi les mammifères marins et les oiseaux, qui en dépendent pour leur nourriture.
3: They have not seen things like this before.
4: Des phénomènes que nos aînés n'avaient jamais vus auparavant. La seule chose que nous savons, c'est que tout se réchauffe rapidement. Ce que les océanographes disent, c'est qu'avec l'augmentation des températures, certaines espèces qu'on ne rencontrait pas peuvent désormais se développer et vivre ici. Ce sont donc des faits à prendre très au sérieux.
3: People hear these things like
4: Les gens entendent parler d'intoxication aux mollusques avec la prolifération d'algues toxiques. Et ils se demandent s'ils ont quelque chose à craindre de leur environnement. Il y a bien d'autres sujets d'inquiétude. Chaque année, nous avons des bateaux de croisière qui veulent emprunter le passage du Nord-Ouest. Certes, en petit nombre, mais c'est en augmentation. Il y a des bateaux de commerce qui empruntent le passage Nord, le long de la côte russe. Et ces bateaux naviguent désormais aussi en automne, malgré les tempêtes que l'on rencontre à cette époque. Et le risque d'accident devient de plus en plus important. Avec les conditions climatiques, parmi les pires au monde, la question n'est pas de savoir si un accident va se produire, mais quand il va se produire.
0: Dans la baie de la Résurrection, là où débarquèrent les premiers colons après l'achat de l'Alaska à la Russie en 1867, patrouille le Mustang. À bord, le commandant Tony Borusso, 32 ans, surveille les croisiéristes qui s'approchent des glaciers pour faire vivre aux touristes le frisson de la débâcle quand des pans entiers de glace s'écroulent dans l'océan.
5: It's definitely receding. Yeah, I mean, we get.
6: La glace recule, c'est évident. Chaque matin, nous recevons un brief du district. Ils surveillent l'étendue de la glace. J'ai des amis qui travaillent sur les brise-glaces, qui suivent cela. Et c'est une évidence. Quelle qu'en soit la cause, cela est en train d'arriver. Et avec la montée des eaux, cela signifie plus de travail pour nous. Nous allons avoir de nouveaux brise-glaces dans quelques années. C'est un enjeu important pour les États-Unis. Et le commandant des gardes-côtes américains et le président de l'administration précédente, Barack Obama, ont décidé que les passages de l'Arctique étaient une priorité stratégique. C'est un territoire énorme. Je veux dire, si vous superposez sur une carte l'État d'Alaska sur les États-Unis, c'est presque un tiers des USA. C'est considérable. Nous devons faire venir des frégates de différentes bases en Californie ou de l'État de Washington pour patrouiller dans la mer de Bering. Les unités stationnées ici font tout ce qu'elles peuvent pour couvrir la zone, mais nous avons besoin de plus de moyens pour tout couvrir, car c'est vraiment gigantesque.
0: Héritière d'une époque où le réchauffement climatique n'existait pas, les frégates restent pour l'instant cantonnées entre l'île de Kodiak et la baie du Prince William. Comme beaucoup d'autres gardes-côtes, Tony espère malgré tout que l'Amérique va se réveiller.
6: Tout ce que je souhaite, c'est que nous arrivions à trouver un équilibre entre le tourisme, le commerce et la préservation de l'environnement naturel de l'Alaska. Cela fait partie de nos missions de protéger nos ressources naturelles, l'environnement, et d'une certaine manière, nous devons essayer d'atténuer ce qui arrive aux glaciers et à la banquise. Cela est certes inexorable, c'est un mouvement que l'on ne peut pas arrêter, mais nous devons trouver un moyen de le ralentir et de préserver ce que nous avons.
7: Reportage de Sébastien Descartes réalisé par François Porcheron. Mika Mered, je rappelle que vous êtes chercheur sur les enjeux de l'Arctique à l'Université du Québec à Trois-Rivières et vous êtes d'ailleurs en duplex avec nous depuis Québec. Comment est-ce que vous réagissez à ce reportage? Vous connaissez bien ces endroits?
8: Oui, effectivement, l'Alaska, ça fait longtemps que je travaille dessus et il y a un sujet politique qui est très évident en Alaska, c'est la question de la résilience des communautés. Et le reportage l'a très bien montré, notamment effectivement à Kotzebue. Kotzebue, on parle de 3100 habitants, c'est relativement isolé, mais en réalité, c'est ce qui se passe à Kotzebue, on le retrouve sur toute la côte nord-ouest de l'Alaska. On le retrouve notamment dans un village qui est non loin également, Chishmaref, qui est devenu célèbre il y a quelques années parce que ça a été le premier village à devoir être déplacé, littéralement, à cause de l'érosion qui est liée au changement climatique. Et ce qui est important aussi, ça a été mentionné dans le reportage, c'est la présence ou pas du pouvoir politique. C'est-à-dire que quand Barack Obama, qui a été évoqué dans le reportage, se rend en Alaska pour la première fois en 2015, eh bien en fait c'est la première fois qu'un président américain, états-unien en exercice, se rend en Alaska depuis que l'Alaska est devenu État. Et ça, ça signale le début d'un nouvel intérêt des États-Unis pour cette zone arctique. Mais cet intérêt, il va être essentiellement militaire, il va être essentiellement en termes d'extraction de ressources, et il va être finalement relativement peu axé sur la résilience des populations.
7: Oui, parce que évidemment qu'il y a assez peu d'habitants au kilomètre carré, on va dire. Donc, ce n'est pas forcément une priorité, mais on entend bien dans ce reportage que les habitants souffrent des conséquences du réchauffement climatique.
8: Absolument, et d'un point de vue énergétique en particulier, c'est extrêmement criant. Aujourd'hui, en Alaska, si vous prenez l'ensemble de ce territoire, vous avez plus de 200 îlots énergétiques, c'est-à-dire plus de 200 communautés qui ne sont absolument pas reliées entre elles par une grille électrique, etc., et qui ne peuvent compter que sur elles-mêmes, à la fois pour du chauffage, à la fois pour de l'électricité, et évidemment tout ce qui va avec, les télécommunications, la sécurité, etc. Et de fait, il y a un grand enjeu aujourd'hui qui est posé depuis cette période de 2015-2016, quand Barack Obama, puis Donald Trump, durant son premier mandat, retrouve un intérêt pour l'Arctique, c'est en réalité comment on peut, non pas juste faire de la résilience ou aider ces communautés à être résilientes, mais c'est en réalité quelle transactionnalité on peut développer avec elles. C'est-à-dire qu'à Washington, les élites vont vous dire, voilà, il y a des populations autochtones, il y en a d'ailleurs qui sont aussi émigrés du Sud, et de fait, si on les aide, eh bien, il faut qu'il y ait quelque chose en retour. Cette logique transactionnelle entre Washington et l'Alaska, c'est le marqueur principal de l'accompagnement des États-Unis vers ce territoire-là. Donc, cette question-là de est-ce que véritablement on peut prendre en compte les populations locales pour ce qu'elles sont et pour ce qu'elles vivent, plutôt que pour ce qu'elles pourraient apporter, ça, c'est un vrai marqueur très différenciant entre les États-Unis et le reste de l'Arctique, notamment l'Arctique européen.
7: Mais qu'est-ce que ces populations pourraient apporter aux États-Unis ?
8: Eh bien, deux choses, essentiellement. Premièrement, d'un point de vue de la sécurité, le fait d'avoir un certain nombre de villages qui sont sur ces différentes côtes ouest et puis nord de l'Alaska, ce sont autant de sentinelles de sécurité par rapport aux concurrents d'abord russes et aussi aux concurrents chinois. Quand Barack Obama se rend en 2015 pour la première fois en Alaska, au moment où les États-Unis reprennent la présidence tournante du Conseil de l'Arctique pendant deux ans, entre 2015 et 2017, eh bien Barack Obama fait cet effort-là parce que depuis un certain nombre d'années, on voit que la Chine essaye de venir monter dans cette zone de la mer des Tchouches, essaye de monter dans la mer de Laptev, toute cette zone-là, au-delà du détroit de Bering, pour petit à petit prendre pied dans l'océan Arctique central, où la Chine espère développer bien sûr des capacités pas juste militaires de sécurité, mais aussi bien sûr économiques. Et le deuxième élément, c'est la question de l'exploitation des ressources, encore une fois. C'est-à-dire que si vous allez par exemple dans la mer des Tchouches et que vous avez des pêcheurs artisanaux, des pêcheurs communautaires qui découvrent un poisson ou une autre capacité de vie marine dans laquelle vous allez avec un petit peu de recherche découvrir qu'il y a dans l'ADN de ces poissons un facteur qui peut être très intéressant pour des crèmes antirides ou qui peut être très intéressant en termes de peau de ces poissons, pour de l'isolant, etc. Ben évidemment, ça va générer des intérêts économiques derrière pour synthétiser ces ressources. Donc, il y a, au-delà du pétrole, du gaz, des minerais, évidemment, qui sont parfois proches de ces communautés-là, eh bien, d'autres éléments complètement nouveaux qui sont mis aujourd'hui en exergue.
7: Ce qui est certain, Mika Meret, c'est que l'Arctique ne va pas cesser de se réchauffer. D'ailleurs, ça s'accélère ces dernières années.
8: Oui, et cette accélération, elle se situe dans l'ensemble de cette zone arctique et elle a un impact sur des territoires qui sont frontaliers de l'Arctique. En fait, ce qu'on voit à mesure de recherche, et c'est de plus en plus difficile de les mener, eh bien, cette question du réchauffement perturbe le climat de l'Arctique et vient perturber aussi le climat frontalier, c'est-à-dire l'Europe, c'est-à-dire le sud du Canada ou le sud de l'Alaska. Et aujourd'hui, ce réchauffement, ce qui est enclenché, c'est un effet boule de neige. C'est-à-dire que plus l'Arctique se réchauffe, plus les territoires périphériques sont perturbés en termes de climat, plus les courants océaniques aussi vont être déréglés. On peut penser ici, par exemple, au courant régulateur nord-sud qui fait le chaud et le froid dans l'océan Atlantique, qui est perturbé par la fonte des glaces et par ce réchauffement à la fois aérien et océanique. Ça a été évoqué aussi dans le reportage. On va retrouver maintenant, effectivement, des températures de l'eau à 20 degrés Celsius positifs dans des zones de l'océan Arctique, proches donc de l'Alaska. Ça, c'est des choses qu'on n'avait jamais vues avant, ou alors dans des anomalies, dans des années absolument exceptionnelles, de manière très ponctuelle.
7: Mais alors, quelles sont les perspectives pour ce territoire avec tout ce que vous nous avez dressé comme tableau ?
8: Alors, vous l'avez compris, le tableau, il est un peu sombre et vous l'avez répété tout à l'heure. Effectivement, la science aujourd'hui est très claire, c'est-à-dire que il faut laisser les ressources fossiles et le plus possible de ressources minérales dans le sous-sol si on veut pouvoir atteindre les objectifs de l'accord de Paris ou en tout cas limiter la casse à l'horizon de la fin du siècle ou même dès 2050. Or, c'est pas du tout la direction de l'Arctique aujourd'hui, c'est-à-dire que plus l'Arctique est accessible, eh bien fondamentalement les appétits non seulement s'aiguisent, mais c'est plus que ça. C'est aujourd'hui toute une géoéconomie et surtout des chaînes d'approvisionnement complètement nouvelles qui sont en train d'être mises en œuvre avec des enjeux de dilemme pour les populations locales. D'abord, est-ce que on rentre dans la logique extractiviste? Et si oui, est-ce qu'on peut garder une partie de valeur ajoutée extraite de son environnement? Ou est-ce qu'on refuse, comme le Groenland par exemple, purement et simplement, avec un moratoire depuis 2021, d'extraire le pétrole, le gaz et l'uranium du territoire? Ça, c'est le premier dilemme. Et deuxième élément qui va être important, c'est quand on est, par exemple, une entité comme l'Union européenne, qu'est-ce qu'on fait vis-à-vis de cet Arctique? Si on est dépendant en termes d'énergie sur le Moyen-Orient, sur les États-Unis, si on est dépendant en termes de batteries vis-à-vis de la Chine, si on est dépendant en termes de terres rares vis-à-vis, là encore, de la Chine, etc., qu'est-ce qu'on fait? Est-ce qu'on regarde l'Arctique en se disant « chouette, on va pouvoir peut-être avoir une solution souveraine, européenne, pour essayer de limiter nos dépendances sur l'extérieur » ou est-ce que, au contraire, on va dire « il faut surtout pas y toucher parce qu'il y a des questions environnementales et climatiques primordiales derrière. » Aujourd'hui, la stratégie arctique de l'Union européenne, elle est un peu ambivalente. C'est-à-dire que sur le pétrole, sur le gaz, depuis 2021, l'Union européenne dit pas d'exploitation nouvelle et moratoire sur les importations. Ça, c'est dans le texte de la Commission européenne. Mais en réalité, par exemple, un pays comme la France, un pays comme l'Espagne, sont des très grands importateurs d'hydrocarbures de l'Arctique et en particulier, encore aujourd'hui, du gaz naturel russe. Les Norvégiens, par exemple, disent très clairement, mais si vous, les Européens, vous continuez à dire que vous allez implémenter un moratoire sur le pétrole, le gaz en Arctique, eh bien, on va peut-être vendre ailleurs, on va peut-être limiter vos capacités d'investissement, on va peut-être tout simplement ne plus être d'accord sur ce qu'il faut faire de notre Arctique. Donc cette question de la possession, de la transactionnalité, elle est absolument fondamentale aujourd'hui sur toute cette zone.
7: Merci beaucoup Mika Meret d'avoir répondu à nos questions et joyeux anniversaire.
8: Merci à vous, à bientôt.
7: Merci à François Porcheron pour la réalisation et à Caroline Filliette pour la préparation de cette émission. Prenez soin de vous, des vôtres et du monde. Nous nous retrouvons la semaine prochaine, même planète, même heure, et dans un instant ce sera le journal sur RFI.

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4: Thaïs Moreau.
3: Bonjour à toutes et à tous. À la une de cette édition, en France, les organisations lycéennes ont été reçues ce vendredi par le ministère de l'Éducation français. Faute de mesures concrètes, elles appellent à nouveau à manifester mardi prochain, alors que d'importantes dégradations ont à nouveau eu lieu lors de la mobilisation de ce vendredi dans le pays, vous l'entendrez. L'Espagne et cet échec du Premier ministre Pedro Sanchez, deux textes pour tenter de répondre à la crise du logement qui a lieu actuellement dans le pays, ont été rejetés au Congrès, alors que la mobilisation dans la rue, elle, s'intensifie. On y revient dès le début de ce journal. Et puis l'actualité, c'est aussi en République démocratique du Congo. La barre des 4000 morts a été franchie liée à l'épidémie d'Ebola. Le ministre des Affaires étrangères français, Jean-Noël Barrot, est en visite dans le pays. Précision à suivre.